0: pendant la présentation de Jésus au temple. Ô Jésus, regarde les larmes de celle qui t'a le plus aimé sur terre et qui t'aime au ciel le plus intensément. Ô Jésus, écoute nos prières à cause des larmes de sang de ta très sainte mère. Ô Jésus, écoute nos prières à cause des larmes de sang de ta très sainte mère. Ô Jésus, écoute nos prières à cause des larmes de sang de ta très sainte mère. Ô Jésus, écoute nos prières à cause des larmes de sang de ta très sainte mère. Ô Jésus, écoute nos prières à cause des larmes de sang de ta très sainte mère. Ô Jésus, écoute nos prières à cause des larmes de sang de ta très sainte mère. Ô Jésus, écoute nos prières à cause des larmes de sang de ta très sainte mère. Deuxième mystère, les larmes versées par la Vierge Marie pendant l'exil de la Sainte Famille en Égypte. Ô Jésus, regarde les larmes de celle qui t'a le plus aimé sur la terre et qui t'aime au ciel le plus intensément. Ô Jésus, écoute nos prières à cause des larmes de sang de ta très sainte mère. Ô Jésus, écoute nos prières à cause des larmes de sang de ta très sainte mère. Ô Jésus, écoute nos prières à cause des larmes de sang de ta très sainte mère. Ô Jésus, écoute nos prières à cause des larmes de sang de ta très sainte mère. Ô Jésus, écoute nos prières à cause des larmes de sang de ta très sainte mère. Ô Jésus, écoute nos prières à cause des larmes de sang de ta très sainte mère. Ô Jésus, écoute nos prières à cause des larmes de sang de ta très sainte mère. Troisième mystère, les larmes versées par la Vierge Marie lors de sa quête de Jésus à 12 ans dans le temple de Jérusalem. Ô Jésus, regarde les larmes de celle qui t'a le plus aimé sur la terre et qui t'aime au ciel le plus intensément. Ô Jésus, écoute nos prières à cause des larmes de sang de ta très sainte mère. Ô Jésus, écoute nos prières à cause des larmes de sang de ta très sainte mère. Ô Jésus, écoute nos prières à cause des larmes de sang de ta très sainte mère. Ô Jésus, écoute nos prières à cause des larmes de sang de ta très sainte mère. Ô Jésus, écoute nos prières à cause des larmes de sang de ta très sainte mère. Ô Jésus, écoute nos prières à cause des larmes de sang de ta très sainte mère. Ô Jésus, écoute nos prières à cause des larmes de sang de ta très sainte mère. Quatrième mystère, et les larmes versées par la Vierge Marie pendant la Passion et le douloureux chemin de croix de Jésus. Ô Jésus, regarde les larmes de celle qui t'a le plus aimé sur la terre et qui t'aime au ciel le plus intensément. Ô Jésus, écoute nos prières à cause des larmes de sang de ta très sainte mère. Ô Jésus, écoute nos prières à cause des larmes de sang de ta très sainte mère. Ô Jésus, écoute nos prières à cause des larmes de sang de ta très sainte mère. Ô Jésus, écoute nos prières à cause des larmes de sang de ta très sainte mère. Ô Jésus, écoute nos prières à cause des larmes de sang de ta très sainte mère. Ô Jésus, écoute nos prières à cause des larmes de sang de ta très sainte mère. Ô Jésus, écoute nos prières à cause des larmes de sang de ta très sainte mère. Cinquième mystère, les larmes versées par la Vierge Marie pendant la crucifixion, l'agonie et la mort de Jésus sur la croix. Ô Jésus, regarde les larmes de celle qui t'a le plus aimé sur la terre et qui t'aime au ciel le plus intensément. Ô Jésus, écoute nos prières à cause des larmes de sang de ta très sainte mère. Ô Jésus, écoute nos prières à cause des larmes de sang de ta très sainte mère. Ô Jésus, écoute nos prières à cause des larmes de sang de ta très sainte mère. Ô Jésus, écoute nos prières à cause des larmes de sang de ta très sainte mère. Ô Jésus, écoute nos prières à cause des larmes de sang de ta très sainte mère. Ô Jésus, écoute nos prières à cause des larmes de sang de ta très sainte mère. Ô Jésus, écoute nos prières à cause des larmes de sang de ta très sainte mère. Sixième mystère, les larmes versées par la Vierge Marie quand le corps de Jésus est descendu de la croix et qu'elle l'a pris dans ses bras. Ô Jésus, regarde les larmes de celle qui t'a le plus aimé sur la terre et qui t'aime au ciel le plus intensément. Ô Jésus, écoute nos prières à cause des larmes de sang de ta très sainte mère. Ô Jésus, écoute nos prières à cause des larmes de sang de ta très sainte mère. Ô Jésus, écoute nos prières à cause des larmes de sang de ta très sainte mère. Ô Jésus, écoute nos prières à cause des larmes de sang de ta très sainte mère. Ô Jésus, écoute nos prières à cause des larmes de sang de ta très sainte mère. Ô Jésus, écoute nos prières à cause des larmes de sang de ta très sainte mère. Ô Jésus, écoute nos prières à cause des larmes de sang de ta très sainte mère. Septième mystère, les larmes versées par la Vierge Marie quand Jésus a été déposé dans le tombeau. Ô Jésus, regarde les larmes de celle qui t'a le plus aimé sur la terre et qui t'aime au ciel le plus intensément. Ô Jésus, écoute nos prières à cause des larmes de sang de ta très sainte mère. Ô Jésus, écoute nos prières à cause des larmes de sang de ta très sainte mère. Ô Jésus, écoute nos prières à cause des larmes de sang de ta très sainte mère. Ô Jésus, écoute nos prières à cause des larmes de sang de ta très sainte mère. Ô Jésus, écoute nos prières à cause des larmes de sang de ta très sainte mère. Ô Jésus, écoute nos prières à cause des larmes de sang de ta très sainte mère. Ô Jésus, écoute nos prières à cause des larmes de sang de ta très sainte mère. Amen. Ô Jésus, regarde les larmes de celle qui t'a le plus aimé sur la terre et qui t'aime au ciel le plus intensément. Ô Jésus, regarde les larmes de celle qui t'a le plus aimé sur la terre et qui t'aime au ciel le plus intensément. Ô Jésus, regarde les larmes de celle qui t'a le plus aimé sur la terre et qui t'aime au ciel le plus intensément. Ô Marie, Mère du bel amour, Mère de douleur et Mère de miséricorde, nous te demandons d'unir tes prières aux nôtres pour que Jésus, ton divin Fils, que nous invoquons au nom de tes larmes de sang maternel, exauce nos supplications et qu'il nous accorde avec les grâces que nous demandons aujourd'hui la couronne de la vie éternelle. Amen. Tes larmes de sang, ô Mère douloureuse, anéantissent le pouvoir de l'enfer. Ô Jésus, enchaîné, que ta divine douceur préserve le monde de la confusion qui le menace. Amen. Au nom du Père, du Fils et du Saint-Esprit. Amen.
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Seigneur, tu mets toutes choses sous tes pieds. Tu es l'autorité dans l'univers entier, visible et invisible. Merci pour ta présence ici, au milieu de nous. Merci pour ta puissance. Merci pour ta grâce et pour ta gloire. Jésus, Seigneur et Sauveur, Maître de l'univers, tu es béni éternellement de ce que ta puissance se déploie dans ta parole et tu veux nous la manifester aujourd'hui. Merci pour cette parole qui nous édifie, qui nous sanctifie, qui nous donne de te connaître chaque jour et nous donne d'avancer résolument vers toi. Seigneur, ta parole demeure et elle ne passera jamais. Merci pour ce que tu fais, pour ce que tu as fait et pour ce que tu feras encore. Merci pour le Saint-Esprit que tu donnes pour alimenter cette parole et lui donner vie. Elle est l'Esprit et elle donne la vie. Jésus, que ton nom soit béni à jamais et gloire à ton nom. Honneur à toi, Seigneur, puissance à toi. Il est dit dans la parole de Dieu, selon l'évangéliste Luc, c'est le premier chapitre de son évangile, il est dit ceci à partir du verset 39. En ces jours-là, Marie partit et se rendit en hâte vers la région montagneuse, dans une ville de Juda. Elle entra chez Zacharie et salua Élisabeth, et il advint, dès qu'Élisabeth eut entendu la salutation de Marie, que l'enfant tressaillit dans son sein, et Élisabeth fut remplie d'Esprit Saint. Alors elle poussa un grand cri et dit, « Béni es-tu entre les femmes ?» Et béni le fruit de ton sein. Et comment m'est-il donné que vienne à moi la mère de mon Seigneur? Car vois-tu, dès que ta salutation a frappé mes oreilles, l'enfant a tressailli d'allégresse en mon sein. Oui, bienheureuse celle qui a cru en l'accomplissement de ce qui lui a été dit de la part du Seigneur. Marie dit alors, mon âme exalte le Seigneur et mon esprit tressaille de joie en Dieu mon Sauveur, parce qu'il a jeté les yeux sur l'abaissement de sa servante. Oui, désormais toutes les générations me diront bienheureuse, car le Tout-Puissant a fait pour moi de grandes choses, saint est son nom, et sa miséricorde s'étend d'âge en âge sur ceux qui le craignent. Il a déployé la force de son bras. Il a dispersé les hommes au cœur superbe. Il a renversé les puissants de leur trône et élevé les humbles. Il a comblé de biens les affamés et renvoyé les riches les mains vides. Il est venu en aide à Israël, son serviteur. Il se souvient de son amour, selon qu'il avait annoncé à nos pères en faveur d'Abraham et de sa postérité à jamais. Il est dit ceci, Marie demeura avec elle environ 3 mois, puis elle s'en retourna chez elle. Amen. Le père Donald m'a dit que nous avons à partager cet après-midi sur le thème suivant, c'est le verset 63 de ce chapitre premier de l'évangile de Luc, le puissant a fait pour moi de grandes choses. Non, j'ai modifié un peu. Le Tout-Puissant a fait pour moi de grandes choses. El Shaddai s'est manifesté pour moi, dit la Sainte Vierge. Lorsqu'en hébreu on dit Tout-Puissant, on dit El Shaddai, le Tout-Puissant. Dieu, selon les Juifs, est El Shaddai, ce qui devient une appellation de Dieu parce que le Juif ne dit pas Yahvé. Ok, je me permets, j'ai conscience que je suis dans la cathédrale
de Boaké, et je me permets de faire un petit rectificatif de la traduction de la Bible de Jérusalem. C'est une des erreurs de traduction de la Bible de Jérusalem, c'est qu'on voit Yahvé partout. En ce moment où je vous parle, les exégètes traducteurs de la Bible de Jérusalem sont en train de revoir ou corriger tout ce qui est Yahvé. Les Juifs ne disent pas Yahvé. Lorsqu'ils veulent parler de Dieu, ils disent Elohim, ce qui est le Dieu des dieux. El Shaddai, le Tout-Puissant, ou Adonai, Seigneur. Le Juif ne dit pas Yahvé. Yahvé, c'est le tétagramme, le nom prononcé à Moïse, et en fait, ça ne se prononce même pas. C'est que des consonnes. Dans l'hébreu, il n'y a pas de voyelles. Pour pouvoir s'exprimer, les Juifs sont obligés de mettre des points à leurs consonnes pour avoir des voyelles. Mais lorsque Dieu a prononcé son nom à Moïse, il n'y avait pas de voyelles. Alors si quelqu'un veut pouvoir me prononcer H-W-H, ben qu'il y aille, on va voir. Comment tu lis ça? H-W-H. Mais en fait, on a envie de dire, mais c'est quel nom il a prononcé à Moïse? On se plante complètement. Vous savez quoi? Le nom de Dieu, c'est lui-même. Ok? Dieu en lui-même ne s'appelle pas Jésus. Jésus veut dire quoi? Yeshua, Dieu sauve. D'accord? Donc, dans sa manifestation pour le salut du monde, l'ange dit à Marie, tu lui donneras le nom de Yeshua, Dieu sauve. Mais le Verbe éternel ne s'appelle pas Yeshua, c'est dans la manifestation de l'incarnation qu'il prend ce nom. Comment Dieu s'appelle? Moïse entend le nom de Dieu, en fait, ce nom de Dieu n'est rien d'autre que puissance. Voilà, tout simplement. Et la Sainte Vierge dit, le Tout-Puissant, El Shaddai, a fait pour moi de grandes choses, saint est son nom. Voici le thème que nous avons à partager cet après-midi. C'est beau et ça pousse à la contemplation, cet attribut de Dieu qui est la toute-puissance. Je ne sais pas pourquoi et par quel mystère, et l'Église elle-même reconnaît qu'il s'agit d'un mystère de toute-puissance de Dieu. C'est un mystère de toute-puissance. Parce que ce mystère, bien sûr, qui n'est pas une énigme ou encore qui n'est pas occulte. Ce qui est occulte, c'est ce qui ne se fait pas voir. Mais le mystère se fait voir. Le propre du mystère, c'est qu'on ne cerne pas tout le mystère, mais le mystère se découvre au fur et à mesure. Et depuis 2000 ans que le Fils de Dieu a pris chair de Marie, son mystère se découvre. C'est pourquoi l'Église des premiers temps avait des notions qui ont évolué aujourd'hui. Pourquoi Dieu est mystère? Autrement dit, pourquoi Dieu ne se révèle pas en même temps vu que son mystère se dévoile? Il est mystère parce qu'il est infini. Ce qu'il montre de nous aujourd'hui n'est pas tout lui, parce qu'il est jaillissant et il jaillit éternellement. Je ne sais pas d'où il sort ce gars-là. Je vous assure, Dieu, il est éternellement puissant et il jaillit de... Mais il jaillit de lui-même. Le Père est la source de tout et il jaillit de lui-même. Aussi, ce jaillissement veut qu'il soit mystère. Il se découvre et nous continuons de le connaître jusqu'à ce que nous soyons face à lui. Lorsque l'apôtre Paul dit que nous le connaîtrons comme nous sommes connus, alors la connaissance partielle disparaîtra et nous connaîtrons. Lorsque nous serons face à lui, c'est là encore, je veux dire, allons voir le mot initial que Paul a choisi, face à Dieu. Il ne s'agit pas pour nous au paradis d'être face à Dieu. Nous le connaîtrons parce qu'il nous prendra au cœur de lui-même et sa présence en nous, puisque sa vie divine sera pleine en nous, nous le connaîtrons dans tout ce qu'il est. Ok, c'était une introduction, je suis sûr, qui vous a embrouillé, n'est-ce pas? Je sais que ça vous a embrouillé. D'accord, je me soigne, je vais faire mieux. Marie dit, le Tout-Puissant a fait pour moi de grandes choses, saint est son nom. Et dans cette allégresse de Marie que l'Église
va appeler le Magnificat, il y a quelque chose d'accompli. C'est une prière accomplie. Dans le Magnificat de Marie se trouve regroupée à la fois la première et la nouvelle alliance. Et on a envie de dire, mais comment, de manière si spontanée, cela a pu jaillir d'elle d'un coup? Elle était mue par Dieu lui-même. La raison en est simple, c'est qu'elle portait en elle l'enfant Jésus, puisque Élisabeth reconnaîtra qu'elle porte en son sein son Seigneur. Marie est pleine de Dieu, elle porte Dieu, aussi sa prière jaillit. Elle est parfaite, Marie est immaculée et est donc sans tache, d'accord? Mais c'est tellement beau, c'est tellement incroyable, tellement merveilleux, qu'on se dit, mais bon, ok, c'est certainement parce qu'elle est Immaculée Conception qu'elle est si parfaite et que sa prière est une prière digne de ce nom. Mais j'ai envie de nous changer un peu la religion là. Marie n'est pas parfaite parce qu'elle est Immaculée Conception. Non. En fait, son Immaculée Conception est une grâce divine. Donc, avant son Immaculée Conception, Marie a été immaculisée au moment de sa conception. Je fais tout pour ne pas nous embrouiller, mais on dirait que je nous embrouille. Dites-moi vraiment, c'est compliqué ce que je dis là? Si vous ne réagissez pas, on ne peut pas avancer. Est-ce que c'est compliqué? C'est vous qui l'avez dit. On peut avancer? D'accord. Marie est Immaculée Conception et la conséquence de ça, c'est sa vie sur la terre où elle a fait la joie de Dieu. Mais elle fait la joie de Dieu et elle accomplit parfaitement la volonté de Dieu. Elle a une foi accomplie parce qu'elle est pauvre, pas parce qu'elle est Immaculée Conception. Son Immaculée Conception est la conséquence de sa pauvreté. Et je suis trop content de ce que nous allons dire ici cet après-midi parce qu'en fait, j'espère que ça va nous donner un regard autre dans notre relation avec Dieu. Marie est pauvre et c'est cela qui est beau, c'est cela qui est du mystère de la toute-puissance de Dieu. Il y a un rapport qu'on ne s'explique pas forcément. La toute-puissance de Dieu a un faible, justement, pour ce qui est faible et pauvre. La toute-puissance de Dieu se déploie là où il n'y a rien, là où il n'y a aucune dignité, là où il n'y a aucune vertu, là où on va dire, mais il n'y a rien en fait. Quand on parle de toute-puissance de Dieu qui s'exerce pleinement, c'est que dans le coin où s'exerce la toute-puissance de Dieu, il y a un rien. Voilà. Et ça, franchement, quand je l'ai appris, ça a été pour moi une super bonne nouvelle. Je suis tellement rien que je dis, mais ok, donc c'est fait pour moi alors. Et c'est la bonne nouvelle que j'ai à t'annoncer, c'est qu'en fait, bon, sauf si tu te sens puissant, et malheur à toi si tu es puissant, ou encore, tu es mal barré si tu es un super chrétien, tu vois. Parce que ici, dans le Magnificat, Marie dit, il a renversé les puissants de leur trône. Ouais, mais il ne faut pas avoir de concurrence avec la toute-puissance de Dieu. Cette toute-puissance est attirée par ce qui n'est rien et ce qui n'a rien. Alors, j'ai envie de dire, le mérite de Marie, si je puis ainsi m'exprimer, le mérite de Marie, c'est qu'elle est pauvre et qu'elle n'a rien. Et que sans Dieu, elle n'est rien. Si au moins ça me rejoint, alors ça m'ouvre à l'espérance. Et si ça te rejoint, ça t'ouvre à l'espérance. Or, nous savons que dans l'Église, nous sommes une bande de rien-neux. Je ne sais pas si le mot existe. Au commencement, nous dit le livre de la Genèse, lorsque Dieu créa le ciel et la terre, la terre était informe et vide. Vous vous rappelez ce verset qu'on lit le samedi saint? Ok. En latin, on va dire que Dieu a créé le monde ex nihilo. Ça veut dire quoi? Il a appelé à l'existence ce qui n'existait pas. Il n'y avait rien. Alors, il a appelé à l'existence ce qui n'était pas.
Et puis, lorsque nous les catholiques, nous récitons notre credo lors des solennités, nous commençons par dire ceci. Je crois en Dieu, le Père Tout-Puissant. Et la suite, c'est quoi? Créateur du ciel et de la terre. Là où on parle de toute puissance de Dieu, il y a une notion de rien. Je crois en Dieu, le Père Tout-Puissant, Créateur du ciel et de la terre. Or, la terre était informe et vide. Ce que nous voyons là est sorti de rien. Il a créé le monde à partir de rien. Les scientifiques vont dire, ouais, il y avait une molécule et tout. Mais c'est tellement débile de dire ça, parce que, bien sûr, les pères de l'Église vont aller à l'encontre de la science et vont dire, un saint Augustin va dire, ok, supposons que tout ce qui est là a été créé par un Big Bang. Avant que le Big Bang ait lieu, il fallait qu'il y ait des éléments quand même. Même si c'est une molécule, cette molécule a bien existé un jour. Ça vient d'où cette molécule? Parce que ce n'est pas la molécule qui est Dieu. Ne me dites pas que la molécule est éternelle. Forcément, ça vient de quelque chose et donc Dieu crée à partir de rien. Sa toute puissance se déploie pleinement à partir de rien. Il est dit, frères et sœurs, par l'Église, dans le catéchisme de l'Église catholique, l'Église nous dit ceci, c'est le numéro 273. Seule la foi permet d'adhérer aux voies mystérieuses de la toute-puissance de Dieu. Je redis ça parce qu'il faut qu'on avance pas à pas avec ce truc-là. Seule la foi, non mais je vous assure que c'est une bonne nouvelle qu'on va avoir ce soir. Je ne dis pas que je suis créateur de bonnes nouvelles. On va juste parler de la parole de Dieu qui est une bonne nouvelle en soi. Seule la foi permet d'adhérer aux voies mystérieuses de la toute puissance de Dieu. Ok? Ça, c'est la première phrase. La suite devient encore plus intéressante. L'Église dit, cette foi, tenons-nous bien, cette foi se glorifie de sa faiblesse pour attirer en elle la puissance du Christ. Bon, vous n'avez pas compris, je redis ça. Seule la foi permet d'adhérer aux voies mystérieuses, j'aime bien les mots choisis par l'Église, c'est un mystère, aux voies mystérieuses de la toute puissance de Dieu. Et cette foi se glorifie, on parle de gloire. Quand on dit je mets ma gloire dans quelque chose, c'est ma fierté. Cette foi, je vais paraphraser, la foi qui nous permet d'adhérer aux voies mystérieuses de la toute-puissance de Dieu, à sa fierté, dans sa faiblesse, cette foi se glorifie de sa faiblesse pour attirer en elle la puissance du Christ. Je dis, mais attends, est-ce que l'Église ne se trompe pas là? On parle de faiblesse. Et en fait, ça ne m'étonne pas vraiment. Je vous assure, vous inquiétez pas, nous sommes en plein dans le thème, nous sommes en train de parler de notre Mère du Ciel, la Vierge Marie. La puissance de Dieu et la faiblesse ont quelque chose de complice et on ne comprend pas toujours forcément parce que justement c'est mystérieux. Pour continuer, je nous fais un vaccin de rappel et voici le vaccin de rappel. Cette foi se glorifie de sa faiblesse pour attirer en elle la puissance de Dieu. Cela me rappelle la vie de l'apôtre Paul. Il dit dans sa deuxième lettre aux Corinthiens, c'est le chapitre 12, le verset 9. Paul dit, « Mais le Seigneur m'a répondu, ma grâce te suffit, car ma puissance se déploie dans la faiblesse. »

n'est impossible à Dieu. Il est le Dieu vainqueur. Il est fidèle à ce qu'il dit. Mets ta confiance en Jésus et tu verras la gloire de Dieu.

louez l'Éternel. Louez Dieu dans son sanctuaire. Louez-le dans l'étendue où éclate sa puissance. Louez-le pour ses hauts faits. Louez-le selon l'immensité de sa grandeur. Que tout ce qui respire loue l'Éternel. Louez l'Éternel.

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0: Pour votre salut, il est 1h.

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1: Au nom du Père et du Fils et du Saint-Esprit, amen. Bien-aimés de Dieu, très ravis de vous retrouver encore. Vous êtes à votre mission en eau profonde avec votre serviteur, le modérateur Owe Jean-Claude, de la Fraternité Notre-Dame de la Délivrance de Yamoussoukro. Et nous saluons tous les auditeurs de Radio Maria. Vous avez bien fait de choisir la 104.8 FM depuis le diocèse de Yamoussoukro. Et nos salutations les plus chaleureuses aussi à tous nos auditeurs du diocèse de Mans qui sont connectés depuis la 104.7 FM. Bien-aimés de Dieu, très ravis de vous retrouver encore en ce début de semaine. Puisse notre Seigneur Jésus envoyer son Esprit Saint prendre le contrôle de ce moment. Et que ma chair se taise et que le Saint-Esprit lui-même vienne se servir de moi comme un canal pour édifier tous ceux qui nous écoutent et tous ceux qui nous écouteront. Et que la gloire lui revienne, lui qui règne pour des siècles et des siècles. Amen. Alors, bien-aimés de Dieu, aujourd'hui nous allons parler encore de spiritualité. Mes frères et sœurs, à l'entame de cette émission, je voudrais dire que cet enseignement est réservé aux chrétiens spirituels, à tous ceux qui sont des chrétiens religieux. De grâce, cet enseignement ne pourra pas vous faire grande chose. Pourquoi? Parce que nous allons parler de spiritualité. Nous allons parler de certaines choses qui sont comme des mystères, qui, à l'œil nu, avec la sagesse humaine, avec l'intellect, on ne peut pas percevoir et comprendre. Alors, c'est spirituellement qu'on va juger ces choses que nous allons aborder ce matin. Alors, le texte d'appui est tiré du Psaume 11, le verset 3. Psaume 11, le verset 3 nous dit « Quand les fondements sont démolis, que peut faire le juste ?» Ça, c'est dans la version Tob. « Quand les fondements sont démolis, que peut faire le juste ?» Dans la version Parole de vie, il est écrit « Quand les fondements sont renversés, le juste, que ferait-il ?» Quand les fondements sont renversés, le juste, que ferait-il? Alors, bien-aimés, aujourd'hui, ce matin, on va aborder le thème sur les fondements spirituels. Sur les fondements spirituels. Comme le thème le dit, fondements spirituels. Alors, on va partir de la définition du fondement. Bien-aimés de Dieu, le fondement, comme on l'entend, c'est tout ce qui est base, tout ce qui constitue la base, le socle, la fondation de toute chose. Et ce monde dans lequel nous vivons, tout ce qui existe a une fondation, a une base, a un socle. Le psaume 24, le verset 1 à 3, nous dit ceci. Psaume 24, entre parenthèses 23, pour que ceux qui ont la version top puissent se retrouver. Psaume 24, entre parenthèses 23 nous dit ceci. Au Seigneur, la terre et ses richesses, le monde et ses habitants. C'est lui qui l'a fondée sur les mers et la tient stable sur les flots. Psaume 24, le verset 1. Vous comprenez, on dit, au Seigneur, la terre et ses richesses, le monde et ses habitants. C'est lui qui l'a fondée sur les mers et qui la tient stable sur les flots. On dit, c'est Dieu qui à Dieu appartient la terre et toutes ses richesses. C'est lui qui a créé le monde et ses habitants. Et il a fondé ce monde-là sur les mers. Et ce sont sur les flots que la terre a été bâtie. Et c'est sur les flots que tient la terre. Qu'est-ce que je veux dire? Qu'est-ce que ça veut dire? C'est-à-dire que la terre sur laquelle nous sommes là, la terre est déposée sur la mer. Et ce sont les flots, c'est l'eau qui tient la terre. Donc, vous comprenez que c'est pourquoi quand on creuse la terre à un certain niveau, on finit par trouver de l'eau. Vous dites que même Dieu en créant la terre, il a fondé la terre sur les eaux. Donc, tout ce qui existe a un fondement. Vous comprenez? Et le fondement, c'est cet élément-là qui est la base, le socle, la fondation d'une chose. Et c'est ce qui permet à cette chose-là de résister. Mais ici, on nous parle de fondement spirituel. Donc, ça veut dire quoi? Aujourd'hui, pour faire un immeuble, pour faire un bâtiment, pour construire une maison, il faut la fondation. Quand vous prenez nos routes par moment, vous vous rendez compte qu'à certains endroits, il y a des petits ponts. Les gens qui construisent ces routes-là vont se rendre qu'à un certain moment donné, il y a des lieux dans lesquels il y a des bas-fonds. Et ce bas-fond-là, on ne peut pas bâtir le goudron dessus sans quoi cette route-là ne va pas durer. Qu'est-ce qu'ils vont faire à cet endroit-là? Ils vont faire un béton. Ils vont faire un pont pour que l'eau puisse passer en dessous. Donc, comprenez que la terre ferme, on va mettre le sable aplati. Mais là où on arrive, il y a le bas-fond, ça n'a pas la même manière d'être construite. Donc, c'est la base, c'est le fondement qui va permettre à cette route-là de tenir. Et on nous parle de fondement spirituel dans ce thème d'aujourd'hui. Frères et sœurs, tout ce qui est spirituel, c'est tout ce qui a trait au monde invisible. Tout ce qui a trait à l'invisible. Et tout ce qui a trait à l'invisible, on veut nous parler de spiritualité. Fondement spirituel, soit en Dieu, fondement spirituel, soit diabolique, maléfique et satanique. Vous comprenez? Donc aujourd'hui, on nous parle de fondement spirituel. Et il y a trois types de fondements. Il y a le fondement spirituel au niveau d'une personne. Il y a le fondement spirituel au niveau d'une famille. Il y a le fondement spirituel au niveau d'un territoire. Ça veut dire quoi? D'un village, d'une ville, d'une région, d'une nation. Vous comprenez? Et c'est ce que nous allons nous donner comme exercice de voir tout au long de ce cheminement que nous allons mener. Je ne sais pas combien de temps ça va nous prendre. On peut le faire sur 4 ou 5 lundis. Et à la fin de ce cheminement, on va organiser un très grand temps de prière au cours de cette prière-là, nous allons traiter des questions de fondement spirituel. Revenons au vif du sujet. Bien-aimé de Dieu, quel que soit ce que tu es sur cette terre, quelle que soit la famille dont tu proviens, quel que soit le continent dont tu proviens, tu es issu d'une famille. Si tu es issu d'une famille, c'est qu'il y a un fondement qui existe dans ton histoire. Matthieu chapitre 1. Matthieu chapitre 1, le verset 1 à 2 et le verset 17. Matthieu chapitre 1, verset 1 à 2 et le verset 17. Il est dit ceci: généalogie de Jésus-Christ, fils de David, fils d'Abraham. Généalogie de Jésus-Christ, fils de David, fils d'Abraham. Vous comprenez? Donc, avant de commencer à parler de Jésus dans le livre de Matthieu, on nous parle d'abord de sa généalogie. On dit généalogie de Jésus-Christ, fils de David, fils d'Abraham. La question que je veux te poser, toi frère et sœur qui est en train de m'écouter, est-ce que c'est David qui a mis Jésus au monde? Est-ce que c'est Abraham qui a mis Jésus au monde? Mais pourquoi on prend le temps de nous rappeler la généalogie de Jésus-Christ? Alors je te pose la question, est-ce que tu connais la généalogie de ta famille? Le même Matthieu chapitre 1, le verset 17 maintenant. La Bible va prendre le temps de nous rappeler les générations qui existaient depuis ces généalogies-là, cette généalogie, jusqu'à ce que Jésus ne vienne au monde. Matthieu 1, verset 1 dit, « Généalogie de Jésus-Christ, fils de David, fils d'Abraham. » On va nous dire maintenant, quelles sont les générations d'Abraham, de David, d'Abraham, jusqu'à ce que Jésus ne vienne au monde. Il est dit ceci, Matthieu 1, 17, « Il y a donc en tout 14 générations depuis Abraham jusqu'à David. 14 générations depuis David jusqu'à la déportation à Babylone. Et 14 générations de la déportation à Babylone jusqu'au Christ. » Frères et sœurs, si l'auteur sacré de la Bible prend le temps de nous rappeler qu'il y a eu 14 générations d'Abraham jusqu'à David, 14 générations de David jusqu'à la déportation à Babylone, et 14 générations de la déportation jusqu'à Christ, bien aimé, ce n'est pas en vain. On veut attirer notre attention sur quelque chose. On veut nous amener à comprendre d'où Jésus est sorti, pourquoi il a pu mener à bien la mission pour laquelle Dieu l'a envoyé sur terre. La question que je veux poser à un enfant de Dieu, est-ce que tu connais les générations qui ont vécu avant toi? Est-ce que tu t'es renseigné sur les générations qui ont vécu avant toi? Est-ce que tu connais l'histoire des membres de ta famille? Est-ce que les situations que nous vivons aujourd'hui, nous les connaissons? Sur ma page, un de mes abonnés, voici le message qu'il m'envoie. Il dit « Bonjour, j'aimerais vous rencontrer si possible » et il dit le nom de la ville dans laquelle il est. Il dit « Mon cas est tellement sérieux que je voulais vous rencontrer personnellement, vous expliquer et solliciter votre soutien. » Votre soutien. Il donne son nom, c'est un détail, tout et tout. Tout allait bien jusqu'à ces 6 et 7 dernières années. Tout est bloqué dans mon travail, dans mes finances. Incident sur incident. 27 ans de mariage. 5 enfants. Mon épouse m'a chassé. Elle voulait vivre avec ses enfants. Qu'elle en a marre de mes problèmes, de mes charges, de mes incapacités à peser sur elle. Je suis endetté. Ça ne va pas. Je jeûne, je prie, je fais des offrandes, mais je tourne toujours en rond. Quand ça commence à aller, je retombe. Je fais des centres de prière, je fais des psaumes, onction d'huile. Plusieurs serviteurs de Dieu qui me connaissent me disent la même chose. Et le monsieur raconte cette histoire. Ne pas dire, raconte sa vie. Le monsieur est un intellectuel de ce pays. Du prophète est sa profession, bien-aimé de Dieu. Vous n'allez pas me dire que ce monsieur ne sait pas comment faire pour avoir de l'argent. Vous comprenez? Ce monsieur a été chassé de sa maison par sa femme. 27 ans de mariage. La femme le met dehors. Parce qu'elle dit qu'elle est fatiguée de ses problèmes, en a point fini. Vous comprenez? Frères et sœurs, si la question du fondement n'est pas traitée, je vous assure que, quel que soit ce que tu vas faire comme travail, quel que soit les serviteurs de Dieu que tu vas croiser, si la question du fondement n'est pas traitée, du fondement spirituel n'est pas traité, bien-aimé, ça va faire comme pour ce monsieur. Les choses vont faire semblant d'aller, et après, ça va rechuter parce que la base n'est pas traitée. Un arbre pour le détruire. Quand on coupe les branches de l'arbre, on n'a rien fait. Les semaines, les mois qui suivent, les feuilles vont repousser. Mais lorsqu'on détruit l'arbre à partir de ses racines, à partir de sa fondation, qui sont ses racines, l'arbre finira par sécher seul, même si on n'a pas coupé les branches. Nos problèmes que nous avons, la majorité des problèmes que nous avons, sont dus à nos fondements spirituels. Ça peut être un fondement spirituel personnel. Ça peut être un fondement spirituel de la famille, au niveau de la famille. Comme ça peut être un fondement spirituel au niveau de notre nation. Vous comprenez? Allons dans le livre de Lamentations. Lamentations chapitre 5. Lamentations chapitre 5, le verset 7. Lamentations chapitre 5, le verset 7, déclare ceci. Nos pères ont péché, ils ne sont plus, mais c'est nous qui portons la peine de leur iniquité. Nos pères ont péché, ils ne sont plus, mais c'est nous qui portons la peine de leur iniquité. C'est-à-dire que les gens ont vécu avant nous. Nos ancêtres ont vécu avant nous. Ils ont posé des actes. Et ceux-là ne sont plus de ce monde. Et c'est nous, les enfants, qui payons les pots cassés de leur vie, de leurs erreurs. Vous comprenez? Mais bien-aimé, quel est le problème? Quel est le problème, bien-aimé? Le problème est dû au fait que ces fondements qui nous lient à ces pères-là ne sont pas brisés. J'ai dit, l'enseignement est réservé pour des gens qui sont spirituels ou qui veulent être spirituels. Quelqu'un me posera la question de savoir, mais berger, il est écrit aussi dans la Bible, en 2 Corinthiens chapitre 5, le verset 17, que si quelqu'un est en Christ, il est une nouvelle créature. Les choses anciennes sont passées. Voici, toutes choses sont devenues nouvelles. Bien-aimé de Dieu, tu ne peux pas prendre un bout de la Bible, un verset de la Bible, et puis résumer toute une vie. Frères et sœurs, nous sommes tous des chrétiens, baptisés, confirmés. Il y a des réalités que nous vivons. Nous sommes en Christ. Nous sommes devenus de nouvelles créatures. Cette écriture-là s'applique à chacun de nous. Mais comment se fait-il que des liens ancestraux continuent d'agir dans notre vie? Frères et sœurs, que la gloire soit rendue à notre Dieu. Lors d'une prière, un groupe de prière m'a invité. Je leur ai donné ce même enseignement. Et pendant qu'on était en train de prier, il y avait une dame dans l'assemblée. Et le Seigneur qui révèle une parole. Qu'il y a une eau, un esprit, et cette femme a été consacrée à cet esprit-là. Vous savez combien d'années qu'elle a été consacrée? Depuis la femme, des liens ancestraux. Et cet esprit existe dans la famille, il y avait 217 ans que cet esprit existe dans la famille. Vous comprenez? Et cette femme est victime des œuvres de cet esprit. Vous comprenez, frères et sœurs? C'est pour vous dire que arrêtons d'être superficiels, d'où le nom de cette émission « En eau profonde ». Allons-y en eau profonde, bien-aimés. Nous sommes trop restés des chrétiens, nous sommes trop restés des enfants de Dieu, superficiels. On est trop restés superficiels, frères et sœurs. Allons-y dans l'Ancien Testament encore. Allons-y dans Exode. Exode, le chapitre 20. Exode, chapitre 20, le verset 3 à 5. Exode, chapitre 20, le verset 3 à 5. « Tu n'auras pas d'autre Dieu devant ma face. Tu ne te feras point d'image taillée, ni de représentation quelconque des choses qui sont en haut, dans les cieux, qui sont en bas sur la terre, et qui sont dans les eaux plus bas que la terre. Tu ne te prosterneras point devant elles, et tu ne les serviras point. Car moi, l'Éternel, ton Dieu, je suis un Dieu jaloux, qui punit l'iniquité des pères sur les enfants, jusqu'à la troisième et la quatrième génération de ceux qui me haïssent, qui punit l'iniquité des pères sur les enfants jusqu'à la troisième et la quatrième génération de ceux qui me haïssent. » Vous comprenez, frères et sœurs, Dieu dit, il punit, c'est-à-dire que les péchés des parents, des ancêtres, de ceux qui ont vécu avant nous, il punit ces péchés-là de la troisième jusqu'à la quatrième génération. Tu es issu de la quatrième génération de ta famille. Tu es issu de quelle famille? Alors, bien-aimé de Dieu, la délivrance est tout un processus. Vous n'allez pas me dire que ce monsieur intellectuel-là, un cadre de ce pays, ne sait pas gérer ses finances. Ou bien ne sait pas comment avoir de l'argent. 27 ans de vie commune. Il dit que ses problèmes ont commencé, ça fait 6 ou 7 ans. Donc ça veut dire que tout allait pendant les 21 années précédentes. Bien aimé, les fondements spirituels ne sont pas pressés. On voit beaucoup d'écroulements d'immeubles ces dernières décennies. Souvent, quand on est en train de bâtir l'immeuble, il n'y a rien. C'est après avoir bâti, comme les fondements ne sont pas solides, on voit que l'immeuble s'écroule. Qu'est-ce que je veux dire? Les fondements ne sont pas pressés. C'est vous qui construisez là, c'est vous qui êtes pressé. Les fondements peuvent te laisser évoluer jusqu'à un certain niveau. Mais quand il y a plusieurs bâtiments, il y a plusieurs niveaux, c'est maintenant qu'on sent que le fondement ne va plus tenir. Donc plus il y a des charges, le fondement commence à prendre un coup. Vous comprenez? C'est pareil pour notre vie. Lorsque nos fondements sont mal fondés, sont renversés, les premières années, on peut ne pas sentir. Mais c'est lorsque on rentre dans le mariage, au fur et à mesure qu'on commence à grandir dans la société, sur le plan matrimonial, sur le plan sanitaire, sur le plan financier, sur le plan social, sur le plan professionnel, c'est en ce moment que les fondements vont commencer à se fissurer. Parce que la fondation sur laquelle a été bâtie ta vie n'est pas assez solide pour supporter ce niveau de prospérité financière. Les fondements sur lesquels ta vie a été bâtie ne peuvent pas tenir lorsque tu dois dépasser le niveau bac, lorsque tu dois dépasser la maîtrise, lorsque tu dois dépasser le doctorat. C'est là que les fondements vont rentrer en jeu. Vous comprenez? Aujourd'hui, ça peut aller. Tu peux ne pas sentir ces liens-là dans ta vie. Mais lorsque les choses vont commencer à prendre de l'ampleur, lorsque tu vas commencer à évoluer, c'est là que les fondements vont rentrer en ligne de compte. Vous comprenez? Le vrai problème aujourd'hui, frères et sœurs, est que nous négligeons le socle de notre vie. Nous négligeons. Allons-y en Job. Job, le chapitre 8. Job, chapitre 8, le verset 7. Job, chapitre 8, le verset 7. La parole déclare ceci. Job, le chapitre 8, le verset 8. Le verset 8 à 10. Job, chapitre 8, le verset 10. Job, chapitre 8, le verset 8 à 10. Déclare ceci. Interroge ceux des générations passées. Sois attentif à l'expérience de leur père. Car nous sommes d'hier et nous ne savons rien. Nos jours sur terre ne sont qu'une ombre. Ils t'instruiront et ils te parleront. Ils tireront de leur cœur ces sentences. Donc on nous demande d'interroger les générations passées. Les gens qui ont vécu avant nous, on nous demande de les interroger afin qu'ils puissent nous instruire. Vous comprenez? Afin qu'ils puissent nous dire ce qui s'est passé avant que nous on ne vienne au monde. Bien-aimés de Dieu, dans les recherches pour pouvoir être libérés des fondations, des fondements spirituels, il faut interroger les gens qui ont vécu avant toi. Interroge ta grand-mère. Interroge ton père, ta mère, ton grand-père, si ces derniers sont encore vivants. Et puis demande-leur, qu'est-ce qui s'est passé avant que vous ne veniez au monde? Qu'est-ce qui a été adoré dans la famille paternelle? Qu'est-ce qui a été adoré dans la famille maternelle? Et d'où est-ce que vous êtes issus? C'est ce qu'Ésaïe nous dit. Ésaïe chapitre 51, le verset 1 à 2. Écoutez-moi, vous qui poursuivez la justice, qui cherchez l'Éternel, portez le regard sur le rocher d'où vous avez été taillé, sur le creux de la fosse d'où vous avez été tiré. Vous comprenez? On nous demande de porter nos regards sur le rocher d'où nous avons été taillés. Les fosses, sur le creux de la fosse d'où vous avez été tirés. Portez les regards sur Abraham, votre père, et sur Sarah qui vous a enfanté, car lui seul, je l'ai appelé, je l'ai béni et multiplié. Vous comprenez? Donc, frères et sœurs, un vrai enfant de Dieu, quand tu vis certaines situations, souvent il faut porter le regard loin. La cause de souvent, ce que tu traverses aujourd'hui, ça peut dépasser 10 ans, 15 ans, 50 ans. Mais c'est d'interroger le passé, c'est d'interroger Dieu. Si la Bible prend le temps de nous rappeler les fondations, les généalogies qui ont précédé la naissance de Jésus, bien aimé, ce n'est pas en vain. C'est pour nous dire que Christ a réussi sa mission parce que les fondations dont il vient ont été bâties sur Abraham, ont été bâties sur David qui était d'une lignée, qui était roi. Alors ici, d'une lignée royale, il ne peut que régner comme un roi, il ne peut qu'être le roi des rois. Vous comprenez, frères et sœurs? Alors je veux amener un enfant de Dieu à interroger son passé. Interroger son passé. Même dans la vie active, quand quelqu'un commet une infraction et qu'il est traduit devant les tribunaux, on va prendre le temps de regarder son passé. Est-ce qu'il a une fois été conduit à un poste de police? Si oui, pourquoi? Qu'est-ce qu'il a fait dans le passé? On va se demander, ah, il n'a jamais été, son casier judiciaire est vierge. Pourquoi on pose ce genre de questions? Pourquoi on fait ce genre de recherche-là? C'est pour voir s'il a des antécédents. Ce dernier a des antécédents. Bien-aimé, le monde spirituel utilise les mêmes réalités. Ce que tu regardes un film, et puis on met la photo du gars à partir de ses empreintes, de son nom. On dit non, lui là, c'était un ancien braqueur. Il était ceci, il était cela. Bien-aimé, ça se passe dans le monde spirituel aussi. L'ennemi prend le temps d'interroger ton passé. Si toi, à ton niveau, on n'a rien vu, on va interroger ta famille. La famille dont tu viens, il y a 10 ans, il y a 100 ans, il y a 200 ans, qu'est-ce qui a été adoré dans cette famille? C'est à partir de là que tout vient. C'est à partir de là que ces anciens liens-là peuvent agir sur la vie des enfants d'aujourd'hui. Il y a une maman qui certainement est en train de m'écouter, comme une petite fille qui va à l'école, à chaque fois, elle passe son temps à piquer des crises, elle tombe à l'école. Quel est le projet? On va marquer rapidement une pause musicale. le temps de souffler et puis de revenir.

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1: 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Vous êtes à votre émission En eau profonde avec le modérateur Auré Jean-Claude de la Fraternité Notre-Dame de la Délivrance. Vous pouvez appeler au 2 x 05 82 35 36, 2 x 05 82 35 36 ou au 07 58 46 90 39 pour participer à cette émission, donner votre point de vue sur cette émission. Alors, bien-aimés de Dieu, les fondements spirituels ont pour rôle de nous imposer une manière de vivre, de nous imposer un caractère, de nous imposer des actes, de nous imposer des réactions, de nous amener même à avoir une certaine mentalité, à avoir une certaine croyance, à vivre sur le jour d'une certaine malédiction ou d'une certaine bénédiction. Mais quand on parle de fondement spirituel, il n'y a pas que le négatif. Il y a le fondement spirituel en Dieu, sauf ce qu'on va détailler dans les jours à venir. Il y a les fondements spirituels qui sont bâtis sur Dieu, comme pour Jésus, où on dit « voici la généalogie de Jésus-Christ, depuis Abraham, David, jusqu'à la déportation, jusqu'au Christ ». Donc, dans toutes ces générations de Jésus, vous voyez que ça a été bâti sur Dieu. Ce d'où Jésus a été issu, Abraham, c'est quelqu'un qui avait donné sa vie à Dieu. David, qui est son ancêtre aussi, a donné sa vie à Dieu. Au point où, en Marc, le chapitre 10, le verset 46 à 52, Bartimée, lorsqu'il demande à Jésus de le guérir, il ne dit pas fils de Joseph, il ne dit pas fils de Marie. Il dit Jésus, fils de David, aie pitié de moi. Donc, Bartimée savait que Jésus était issu d'une lignée royale. Il connaissait le fondement spirituel de Jésus, au point où il dit Jésus, fils de David, aie pitié de moi. Vous comprenez? Donc, ces fondements spirituels-là, soit s'ils sont bons, ils peuvent nous conduire dans une bénédiction excellente. D'où Abraham a consacré sa vie à Dieu. Isaac a été prospère. Jacob a été prospère comme le père et le grand-père. Vous comprenez? Donc, si ceux qui nous ont précédés ont mal agi, bien-aimés de Dieu, ça va nous imposer une certaine manière de vivre. Vous comprenez? On peut voir, chose qu'on ne va pas lire parce que le texte est long, 1 roi, le chapitre 21, le verset 1 à 29. Vous pouvez lire tout le chapitre de 1 roi, le chapitre 21. Vous pouvez lire tout le chapitre. Dans ce passage, il s'agit de deux personnes. Je ne pourrais pas dire trois personnes qui étaient citées. Il s'agissait de Naboth et de Akab. Naboth avait un champ. Et Akab décide, en tant que roi, décide de prendre le champ, la vigne de ce dernier. Et Naboth refuse. Il dit, c'est mes parents qui m'ont donné, mes ancêtres qui m'ont légué cette vigne-là. Même si tu me donnais la moitié de ton royaume, je ne peux pas te donner. Et il vient, il dit à sa femme, toute triste. Sa femme dit, mais qu'est-ce que tu as? Il va expliquer que Naboth a refusé de me donner sa vigne. Quand bien même que je lui proposais une autre parcelle ou bien un prix d'argent. Elle dit, laisse, je vais régler ce problème. Elle va faire écrire un décret par le roi qui va signer. Et puis, elle va mentir. Chose qui va coûter la vie à Naboth. Vous comprenez? Et les gens vont lapider Naboth, ils vont le tuer. Allez-y, lis l'histoire, vous allez voir. Mais lorsque Dieu, par le prophète Élie, décide d'agir, le roi Akab, qu'est-ce qu'il va faire? Il va jeûner. Le verset 27 dit ceci. Après avoir entendu les paroles d'Élie, Akab déchira ses vêtements. Il mit un sac sur son corps et il jeûna. Il couchait avec ce sac. Vous comprenez? Et il marchait lentement. Et la parole de l'Éternel fut adressée à Élie le Sibite en ces mots. As-tu vu comment Akab s'est humilié devant moi? Parce qu'il s'est humilié devant moi, je ne ferai pas venir le malheur pendant sa vie. Ce sera pendant la vie de son fils que je ferai venir le malheur sur sa maison. Ça veut dire que le père a mal agi. Le père et la mère ont mal agi pour pouvoir prendre indignement, de manière malhonnête, ce qui revenait à Naboth. On le fait tuer. Dieu dit il va les exterminer. Et de la même manière, le gars est mort. Naboth est mort. C'est comme ça que ces derniers vont mourir. Le roi Akab va rentrer dans un temps de jeûne. Il va jeûner. Il va se dépouiller de tout ce qui est vêtement luxueux. Ce dernier va s'humilier devant la face de Dieu. Et Dieu dit au même prophète Élie, de la manière il s'est humilié devant moi là. De toute façon, il a jeûné là. Le malheur que j'ai prévu fait venir. Je ne vais pas envoyer ça pendant sa vie. C'est quand son fils va venir au monde là. Pendant que son fils sera en train de régner là. C'est à cette période là que je ferai venir le malheur sur sa maison. Vous voyez combien de fois les fondements, vous voyez combien de fois les actes de nos parents nous rattrapent. Allons-y en deux rois. Deux rois 4, le verset 1. Deux rois 4, à partir du verset 1. Une femme d'entre les fils des prophètes cria à Élisée en disant, « Ton serviteur, mon mari, est mort. Et tu sais que ton serviteur craignait l'Éternel. Or, le créancier est venu pour prendre ses deux enfants pour en faire des esclaves. » Dans d'autres versions, il est dit que cet homme-là était prophète. Vous comprenez? Ce gars-là était un prophète. Il faisait partie du collège des prophètes. Mais il est mort. Il devait à quelqu'un. L'homme à qui il devait, là, est venu encaisser son argent. Il dit, ton mari n'a pas pu rembourser mon argent. Il est mort. Je suis venu prendre les enfants pour qu'ils aillent travailler comme esclaves pour payer la dette de leur père. Quand le papa partait prendre crédit, là, les enfants étaient là. Mais le monsieur est mort. Le créancier vient prendre ses enfants pour aller travailler pour qu'il puisse rembourser la dette des enfants. Lisez la suite, 2 Rois chapitre 4. Vous allez voir que c'est là où Élisée a dit à la dame d'aller, qu'est-ce qu'elle a à la maison. Voilà. Elle dit, elle a un peu d'huile, ainsi de suite. C'est là où l'huile n'a point cessé de couler, la femme a fait truc. Et puis Dieu a opéré le miracle dans la vie de cette femme. Vous comprenez? Bien-aimé, qu'est-ce que ça veut nous dire? Ces liens-là finissent par nous rattraper tôt ou tard quand ils ne sont pas traités. Si la dette avait été payée, le créancier ne serait pas venu pour prendre les deux enfants pour aller travailler pour rembourser la dette de leur père. Mais comme ça n'a pas été remboursé, après la mort de ce dernier-là, du prophète, le créancier vient pour prendre ses enfants. Bien-aimé, les fondements spirituels agissent de la même manière. Frères et sœurs, lors d'une prière à Saint-André de Yopougon, je précise pour que vous puissiez savoir que ces liens-là agissent effectivement dans la vie des enfants de Dieu que nous sommes. Il y a un groupe de prière que nous avons invité. Et pendant qu'on priait, je reçois une parole. Que tu es une dame, tu es assise dans l'assemblée, tu peux passer une année sans que tu aies de prétendant, sans que quelqu'un ne t'invite, sans qu'un homme ne t'approche. Et le Seigneur me révèle que elle est issue d'une famille où les gens étaient des adorateurs de masques. Et ces masques qu'ils ont adorés, c'est comme si spirituellement cette femme-là portait le masque. Et une belle dame, bien grande de taille, mais elle n'avait pas de prétendant, personne ne pouvait l'aborder. Pourquoi? Parce que spirituellement, c'est ce masque-là qui était sur son visage. Et tous les hommes qui la voyaient, ce masque-là les repoussait. Même elle peut faire un an sans que quelqu'un lui dise, « Ah, s'il vous plaît, ma chérie, je peux avoir ton numéro ?» Elle ne connaît pas ça. Et il y a beaucoup qui vivent dans ce genre de situation, de nos jours, dans nos assemblées, dans nos églises. Pourquoi? Parce que, bien aimé, quelque chose n'a pas encore été traité. Et pendant la prière, la dame est tombée. Et elle a mis sa main sur son visage, comme si elle était en train de retirer quelque chose. Après la prière, elle dit, « Ah, elle vient de peuple lagunaire. » Et elle dit, « C'est

si on n'a pas pris le temps de traiter certaines choses, on va prier, on va jeûner, on va méditer dans le groupe de prière, on va participer aux activités, tu vas payer ta dîme. Il y aura un semblant de ça va. Vous comprenez? Mais à la fin de ta vie, rien ne va bouger, rien ne va marcher. Vous comprenez? Pourquoi? Parce qu'il y a quelque chose sur quoi l'ennemi s'appuie pour pouvoir avoir accès à ta vie, à tes bénédictions. Allons-y en Jean 14. Jean le chapitre 14, le verset 30. Jean 14, 30. Jésus dit, « Je ne parlerai plus guère avec vous, car le prince de ce monde vient et n'a rien en moi. » Vous comprenez? Il dit, « Le prince de ce monde vient et n'a rien en moi. » C'est-à-dire que quand le diable regarde Jésus, il n'y a rien sur quoi il peut s'appuyer pour réclamer sa vie. Il n'y a rien sur quoi il peut s'appuyer pour pouvoir l'attaquer. Vous comprenez? Frères et sœurs, il faut que tu arrives à interroger les générations passées, à jeter un coup d'œil dans ton passé pour savoir du côté de maman, qu'est-ce qui a été fait comme pratique? Du côté de papa, qu'est-ce qui a été fait comme pratique? Afin que tu commences à orienter dans tes prières dans ce sens-là. Même si tu n'as aucune information dans la vie active, dans la vie physique, papa sait rien, maman sait rien de ce qui a été fait, grand-mère n'est plus, grand-père n'est plus. Tous les oncles sont morts, les tantes sont mortes, il n'y a plus de personnes âgées. Et ton père et ta mère, peut-être pour certains, ils sont plus vivants. Mais certains ou tous ceux-là sont là, mais te diront qu'ils ne savent pas. La personne qui sait tout s'appelle Jésus-Christ de Nazareth. Jérémie 33, le verset 3 dit, « Invoque-moi, je te répondrai. Je te montrerai des choses cachées que tu ne connais pas. » Donc Dieu est capable de nous dire, avant que tu ne viennes au monde, voici ce qui a été fait. Alors bien-aimés, prenons le temps de traiter les fondements de nos vies. Beaucoup de vies sont gâchées. Beaucoup de personnes n'arrivent pas à décoller, que ce soit dans le ministère, que ce soit dans, comment on appelle ça, dans la vie sociale, dans la vie professionnelle. Certaines choses ne vont pas parce que ces choses-là datent de très longtemps. Comment vous pouvez comprendre que dans une famille, tout le monde meurt de la même manière? Papa est mort d'accident. Il y a un auditeur qui avait appelé une fois ici. Son grand-père est mort d'accident. Le père est mort d'accident. Je ne sais pas s'il a cité un de leurs frères aussi qui est mort d'accident. Frères et sœurs, qu'est-ce qui se passe? Qu'est-ce qui se passe aujourd'hui? Tu te rends compte, toi, la femme, ta grande sœur, la vie qu'elle a menée, là, les mêmes déceptions, les mêmes échecs qu'elle a connus, c'est la même chose que toi, tu connais. Les enfants de ta sœur passent par les mêmes choses. Un enfant, deux enfants, et puis tout le monde vient s'asseoir à la case de départ, dans la cour familiale. Et toi-même, tu regardes, c'est la même chose. Le père de tes enfants ne t'a pas marié. Tu regardes que ta première fille, même chose. Tout le monde commence à voir la même histoire. Frères et sœurs, ce sont ces fondements-là qui font ça. Ce sont ces fondements-là qui sont à la base. Mais s'ils ne sont pas pris au sérieux, si on n'a pas interrogé le passé, puis demander à Dieu, Seigneur, vu cette vie. La vie de tout le monde ne peut pas être la même chose. Quelle coïncidence. Tout le monde vit les mêmes réalités. Il y a des familles dans lesquelles, avant de réussir, avant d'avoir, comment on appelle ça, un premier enfant, avant d'avoir un foyer stable, le premier enfant doit d'abord mourir. Pourquoi, frères et sœurs? Mais c'est parce qu'il y a quelque chose qui a été fait depuis fort longtemps. Vous comprenez? Prenons l'histoire de Samuel. Dans le livre de 1 Samuel, à partir du chapitre 1, bien-aimé, la mère de Samuel, du prophète Samuel, qu'est-ce qui s'est passé? La femme n'arrivait pas à tomber enceinte. Mais qu'est-ce qu'elle va faire? Qu'est-ce qu'elle va faire, bien-aimé? Elle va poser un acte. Elle va prendre un engagement. Elle va faire un pacte avec Dieu. Vous comprenez?

va dire à Dieu, « Si tu me donnes un enfant mâle, je te le consacrerai. » Elle va faire ce deal avec Dieu. Et lorsque Samuel vient au monde, elle va aller le déposer dans le temple. Frères et sœurs, c'est la même chose. Des parents qui n'arrivent pas à avoir d'enfant vont adorer une eau. Et l'esprit qui se trouve dans l'eau leur promet quelque chose. Leur promet un enfant. Mais si cet enfant-là vient au monde, voilà ce que tu dois faire. La dame dit, elle est d'accord. La maman dit, elle est d'accord. Et puis elle revient. Les mois qui suivent, tombe enceinte. Cet enfant-là devient la femme ou le mari de ce génie qui a été adoré. L'enfant n'était pas encore né quand les parents sont allés faire cette adoration. Frères et sœurs, il faut aller aux États-Unis. Il faut aller là où tu veux. Ces fondements-là vont te rattraper là-bas. Pourquoi? Parce que ce sur quoi ta vie a été bâtie ne va pas te laisser, ce n'est pas possible. Vous comprenez, bien aimé de Dieu. Alors, frères et sœurs en Christ, le temps qui nous est imparti tire à sa fin. Je veux dire, un enfant de Dieu, dès maintenant, commence à faire des recherches au niveau de ta famille. Parce que quand un sorcier, Proverbe 26, le verset 2 dit, il n'y a pas de malédiction sans cause. Quelqu'un ne peut pas rentrer dans ta vie sans qu'il n'y ait de fissures, sans qu'il n'y ait une cause pour ta voix. Les gens vont prendre le temps d'interroger ton passé avant de pouvoir te lancer un sort, avant de pouvoir te lancer une maladie. Il faut qu'il y ait, comment on appelle ça, un droit légal de pouvoir le faire. Mais ce droit légal-là, toi-même, tu peux ne pas être en erreur. Mais c'est dur au fait qu'il y a des liens qui sont dans ta famille. Sur ces liens-là, sur ces pratiques-là, les gens peuvent s'appuyer pour pouvoir renverser les fondements, pour que ces fondements-là te rattrapent. Vous comprenez? On a parlé des fondements spirituels personnels, fondements spirituels familiales, fondements spirituels, comment on appelle ça, d'une nation. Vous comprenez? Ces fondements spirituels-là peuvent être dus au fait que d'un territoire, ça peut être un quartier, ça peut être un village, ça peut être une ville, ça peut être une région. Chez nous, en Côte d'Ivoire, ça se dit. Non, ceux qui sont de tel peuple, ils sont de telle moralité, ils sont de tel esprit. Au point, il y a certaines familles dans lesquelles on dit non, ce peuple-là, on ne doit pas se marier avec tel peuple. Bien, mais c'est dur à quoi? C'est dur au fondement, c'est dur aux pratiques qui ont été faites, c'est dur aux alliances qui ont été tissées par ces villes, par ces régions, par ces zones-là. Vous comprenez? Alors, frères et sœurs, qu'à partir de ce premier enseignement, nous sommes qu'à l'introduction. On va essayer de le décortiquer les jours à venir. Et après cela, organiser ce grand temps de prière, ce grand temps de restauration, pour que Dieu lui-même nous aide à refaire nos fondements spirituels. Alors, frères et sœurs en Christ, c'était votre serviteur, le modérateur Jean-Claude, de la Fraternité Notre-Dame de la Délivrance du Yamsoukro, à la paroisse Notre-Dame de la Visitation. À la partie technique, c'était Raïssa Touré. Vous étiez à votre émission, En eau profonde, tout le lundi, 9h, 10h. Alors, frères et sœurs, que Dieu vous bénisse. Très bon début de semaine à vous. Et que la faveur de Dieu vous localise et que son esprit soit sur vous, lui qui règne pour des siècles et des siècles. Amen. Que Dieu nous bénisse au nom du Père et du Fils et du Saint-Esprit. Amen.

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0: Pour votre salut, il est 2h.
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4: Ils sont nombreux, assez nombreux les événements difficiles qui obscurcissent l'horizon de ma vue. Mais quand je lève les yeux, au fond de moi, tout ce qui est ténèbres de peur est éclairé par la lumière de la résurrection, et une présence vient me rassurer pour que je puisse faire des pas de géant et marcher dans l'assurance. Elle est glorieuse,

Oui, je sais. Je sais que tu te lèveras. Et tu te lèveras le dernier. Quand tout semble difficile, Seigneur, je crie à toi, avec espoir et assurance, que tu te lèveras le dernier. Et tu mettras en fuite tous mes ennemis. Oh, Jésus, quel grand amour, Seigneur. Je t'aime et je

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0: Seigneur Jésus, Fils du Dieu vivant, aie pitié de moi, pécheur. Je passe. La prière du cœur ou l'oraison.
1: The prayer of arrangement.
0: Tout le monde
1: of the heart.
0: Sait ce que c'est que l'oraison.
1: Everyone knows why.
0: C'est ce commerce d'amitié entre nous et Dieu.
1: Is the intimacy between
0: Je
1: you
0: passe.
1: And God. I'm moving on.
0: La prière de méditation ou la lectio divina.
1: Prayer of meditation.
0: C'est la méditation, la prière qui s'inspire de la méditation de la parole de
1: It's
0: Dieu.
1: A prayer inspired by meditating
0: L'Église
1: the
0: définit
1: word of God.
0: Trois grandes étapes dans la lectio divina.
1: There are three steps.
0: La lectio. La méditation, c'est pas grave. Et la contemplation,
1: contemplation.
0: C'est pas grave. Après la prière de méditation, vous avez la prière de contemplation.
1: Then you have the prayer of contemplation.
0: Alors, chers frères et sœurs, la première étape, c'est d'aller rencontrer Dieu.
1: The first step is to
0: la seconde étape, c'est de rentrer dans l'intimité
1: the second
0: de Dieu.
1: One is to be intimate
0: Mais
1: with
0: quand
1: him.
0: On a fini ces sept prières pour entrer dans l'intimité de Dieu,
1: When you are done with this prayer,
0: il faut
1: to be intimate,
0: sortir.
1: You have to go
0: il
1: out.
0: Faut aller pour le service.
1: To go and serve.
0: Dieu nous aspire à lui
1: God
0: afin de nous remplir
1: to fill us
0: pour le bien commun.
1: To be able to go
0: Combien parmi nous avons fait des cénacles depuis des années
1: How many among
0: et qui sommes encore assis sur les bancs
1: and we are sitting on
0: On n'est pas encore dans l'attitude de ceux qui sortent pour aller au service.
1: We are not going to serve.
0: Ce cénacle-ci,
1: This cénacle,
0: nous l'avons dit.
1: We have said it.
0: Le Père fondateur vous l'a dit.
1: The Father founded it.
0: Est un sénat de puissance et de pouvoir.
1: A cénacle of power and authority.
0: Les temps sont finis.
1: Times are ending.
0: Où les chrétiens restent assis.
1: Where Christians just
0: Il faut rentrer dans les prières.
1: Just pray.
0: Qui nous mettent au service.
1: You have to start praying.
0: Et dans les prières qui nous mettent au service.
1: The prayer that brings
0: nous
1: us
0: avons
1: to
0: la
1: serve.
0: Prière de l'ordinaire.
1: The prayer of
0: Comment
1: ordinary.
0: Des choses ordinaires je fais de ça ma vie de prière.
1: How ordinary, from
0: C'est
1: ordinary
0: la prière
1: things,
0: de l'enfant spirituel de la petite Thérèse.
1: The prayer of the spiritual
0: dans les petites choses.
1: In the small
0: je lève mon âme à Dieu.
1: I raise up my
0: la deuxième
1: soul
0: prière.
1: To God. The second prayer.
0: La prière de demande.
1: Of request.
0: Chers frères et sœurs.
1: Brothers and sisters,
0: je veux que quelqu'un fasse une différence
1: I want someone
0: entre
1: to make
0: la prière
1: the
0: de demande
1: between the prayer
0: et
1: of
0: la prière d'intercession.
1: The prayer and intercession.
0: Chaque fois que tu pries pour toi-même,
1: time you pray for
0: pour
1: yourself,
0: tes besoins,
1: for your own needs,
0: tu n'es pas dans une prière d'intercession.
1: You are not in a prayer of
0: tu es dans une prière de demande.
1: It is a prayer of
0: tu demandes pour toi.
1: You are asking for yourself.
0: La prière d'intercession,
1: the prayer of intercession,
0: c'est la prière dans laquelle je m'oublie
1: in this prayer, you forget
0: et où je
1: about
0: prie. Pour les autres,
1: and you pray for
0: où je prie pour les situations, où je prie pour que ça change,
1: for them to change.
0: La prière de guérison,
1: prayer of healing.
0: Je pense que peut-être le Père fondateur a fait cette prière.
1: Maybe our father
0: Elle communique l'onction de guérison.
1: Communicate the anointing
0: La prière
1: healing.
0: De guérison,
1: prayer of healing.
0: On la demande. Pour guérir.
1: We ask to heal
0: Il y a
1: people.
0: Une prière dont on ne parle pas souvent.
1: There are prayers that we
0: Parce
1: don't
0: que
1: talk
0: les gens ne l'aiment pas.
1: Because people don't like
0: C'est
1: it.
0: La prière de souffrance.
1: The prayer of suffering.
0: Hallelujah. Quelqu'un a déjà entendu cette prière?
1: Somebody heard that before.
0: La prière de souffrance.
1: The prayer of suffering.
0: On demande à Dieu.
1: You ask God.
0: Seigneur.
1: Lord.
0: Donne-moi le fardeau de mon frère.
1: Give me the burden of my brother.
0: Afin qu'il soit soulagé.
1: So that he will be relieved.
0: Seigneur.
1: Lord,
0: je suis prêt à recevoir la maladie.
1: I'm ready to receive the
0: Ou
1: disease.
0: Même quand je suis malade.
1: Or even when I'm sick.
0: Je dis à Dieu.
1: I tell God.
0: Je t'offre ma maladie.
1: I offer you my
0: pour
1: disease.
0: Pour le salut du monde.
1: For the salvation
0: Voyez,
1: of the world.
0: Voyez dans toutes les apparitions de la Vierge Marie.
1: In all of the appearance of
0: elle
1: the Virgin
0: adore
1: Mary,
0: la prière de souffrance.
1: She's expecting for the
0: la Vierge
1: prayer of suffering.
0: Dit,
1: she says.
0: Rentrer dans des sacrifices.
1: Go into sacrifice.
0: Accepter de souffrir.
1: Agrees to suffer.
0: Offrez cela pour le salut
1: offer
0: des âmes.
1: For the salvation
0: pour le
1: of
0: salut
1: soul.
0: Des prêtres.
1: Salvation of
0: la prière de souffrance.
1: Prayer of suffering.
0: C'est celle-là que Saint Paul a fait.
1: Is the one Holy Paul did.
0: Il dit je. Quelqu'un peut me passer la référence? Dans la prière de souffrance de Saint Paul.
1: The prayer of suffering of Saint
0: il dit,
1: Paul. He said.
0: Je participe à la souffrance
1: I
0: du Christ.
1: I participate to the suffering
0: Saint Paul
1: of Christ.
0: Accepte de payer également
1: he
0: le prix.
1: To also pay the price.
0: Pour que les gens soient sauvés.
1: So that people will be
0: Chers
1: saved.
0: Frères et sœurs.
1: Brothers and sisters.
0: Vous pouvez offrir votre chasteté.
1: You can offer
0: pour le salut
1: your
0: du
1: chastity
0: monde.
1: For the salvation of the world.
0: La prière d'autorité.
1: Prayer of authority.
0: C'est là où je ne m'adresse pas à Dieu.
1: Is where I'm not talking
0: je
1: to
0: prends
1: God.
0: Autorité.
1: I take authority.
0: authority. Pour

0: to request
1: que ça change.
0: That things
1: je rentre dans le camp de l'ennemi et je vais arracher le pouvoir, Jésus, le pouvoir que Dieu m'a donné.
0: Back using en the fait, power that God gave me.
1: La prière radicale.
0: The radical
1: la
0: prayer.
1: Prière radicale.
0: The radical prayer.
1: C'est la prière qu'une femme de la Bible a faite.
0: Is the prayer of
1: et je voudrais que très rapidement nous regardions cette femme.
0: Did in the Bible.
1: C'est l'une de mes saintes patronnes.
0: It's one of my faith
1: Anne,
0: models. Anne,
1: la fille de Phanuel.
0: Daughter of Phanuel.
1: On parle d'elle de, dans l'évangile de Saint-Luc.
0: We talk about in the Gospel
1: au chapitre 2.
0: Chapter 2.
1: En parlant de Siméon,
0: talking about Simeon,
1: on fait référence à eux.
0: We refer to
1: mes
0: her.
1: Chers frères et sœurs,
0: brothers and sisters,
1: je voudrais que nous nous arrêtions une minute sur Anne.
0: I want to take a minute.
1: La parole de Dieu dit.
0: Anne. The word of God
1: pendant
0: said,
1: que Joseph et Marie sont allés au temple
0: while Joseph and Mary
1: pour offrir
0: temple,
1: le sacrifice le huitième jour,
0: to offer the sacrifice on the eight days, day,
1: Dieu
0: God
1: a appelé Simeon,
0: called Simeon
1: pour qu'il vienne au temple.
0: So I will come
1: mais
0: to
1: pourquoi?
0: The temple. Why?
1: Parce que Dieu avait fait une promesse à Simeon.
0: Because God made
1: tu ne mourras pas.
0: You will not die
1: sans avoir vu le salut, le Messie.
0: Until you see the Messiah.
1: Simeon est venu parce que Dieu le lui a dit.
0: So he went to the temple before,
1: mais la Bible
0: God
1: parle à
0: him.
1: Côté de Simeon d'une femme.
0: But the Bible talks
1: voilà
0: also
1: tout ce qu'on nous dit
0: woman.
1: D'elle.
0: That's all
1: on
0: we
1: dit
0: hear about
1: Anne.
0: Them. Anne,
1: la fille de Phanuel,
0: daughter of
1: Phanuel, âgée de 84 ans,
0: she was 84,
1: était une veuve.
0: She was a widow.
1: Elle a vécu 7 années avec son
0: she
1: mari.
0: Lived 7 years with her
1: et
0: husband.
1: Depuis qu'elle est veuve,
0: and from the day she
1: elle
0: was a
1: est
0: widow,
1: dans le temple,
0: she is in the temple,
1: priant Dieu,
0: praying God,
1: jour et nuit,
0: days and night,
1: et dans le jeûne.
0: And in the fast.
1: Je croyais que quelqu'un aurait dit un violent
0: amen.
1: Mais quand j'analyse la vie, quand j'analyse la vie de Anne, je
0: when
1: vais
0: I think about Anne life,
1: quand j'analyse la vie de Anne, chez les Juifs,
0: life,
1: quand une femme s'est mariée trop tardivement,
0: when a woman gets married
1: 17
0: in the Jewish culture,
1: la
0: usually,
1: Bible dit
0: around
1: qu'elle
0: 17.
1: A vécu 7 ans avec son mari.
0: So she lived for 7 years
1: 17
0: with her
1: plus
0: husband.
1: 7, ça fait combien?
0: 17 plus 7
1: 24 ans.
0: Is 24 years.
1: Anne est devenue veuve à 24 ans.
0: She became a widow around 24.
1: Au moment où on la voit dans la Bible,
0: when we saw her,
1: elle avait 84
0: she
1: ans.
0: She was 84.
1: 84 moins 24.
0: 84 minus 24.
1: Quelqu'un peut me dire?
0: Somebody can tell me.
1: Pendant 60
0: for
1: années 60 de sa vie,
0: years of her life,
1: Anne était dans le temple.
0: She was in the temple.
1: Dans le jeûne.
0: In the fast.
1: Dans la prière.
0: Prayer.
1: Anne était dans le temple.
0: She was in the temple.
1: Dans le jeûne.
0: In fast.
1: Dans la prière.
0: In prayer.
1: À l'époque de Anne, ça n'allait pas dans leur pays.
0: It wasn't going good in
1: les
0: the country.
1: Les Romains étaient au pouvoir.
0: Romans were in
1: à l'époque
0: the power.
1: De Anne.
0: In Anne,
1: ça n'allait pas au temple.
0: Time, it wasn't
1: les pharisiens et les sadducéens s'entre-déchiraient.
0: People were
1: à l'époque de Anne.
0: In end,
1: rien n'allait dans le pays.
0: Nothing was good in the country.
1: Mais Anne n'était pas comme nous.
0: But she wasn't as
1: Chris
0: we
1: Yappy
0: are.
1: Dit quoi?
0: What does Chris Yappy
1: qui
0: say?
1: Qui connaît sa sonnerie?
0: Who knows his ringtone?
1: Comment on fait la sonnerie là?
0: What is his ringtone?
1: Anne n'était pas tous les jours.
0: She wasn't
1: every en train de s'affairer.
0: Gossiping.
1: Pour savoir qu'est-ce qui se passe dans le pays.
0: To know what's going on in the country.
1: Hier, yeah. Une heure de retard. Je finis. Alléluia. Anne n'était pas dans les affaires.
0: She wasn't gossiping.
1: Qu'est-ce que Rod a encore fait?
0: What had
1: qu'est-ce que les Sadducéens disent?
0: What did those
1: qu'est-ce que les pharisiens disent?
0: What are the
1: parce
0: Parisians
1: que Anne avait compris quelque chose.
0: Because she understood
1: pour
0: something.
1: Faire bouger les lignes, changer les choses.
0: To make things change.
1: Ce n'est pas en écoutant tous les jours Chris Yappy.
0: It's not listening about gossip.
1: Ce n'est pas en dévorant les journaux.
0: It's not in reading
1: newspaper, dans le temple,
0: but it being
1: au
0: in
1: pied
0: the
1: de celui qui est capable de faire bouger les lignes.
0: Of the one who is able to change
1: Anne
0: things.
1: A prié.
0: She prayed.
1: Anne a jeûné.
0: She fasted.
1: Mais laissez-moi vous dire quelque
0: let
1: chose.
0: Me tell you something.
1: La Bible déclare.
0: The Bible declares.
1: Dans le livre d'Amos.
0: In the book of Amos.
1: Que Dieu ne fait rien.
0: God doesn't do anything.
1: Sans en révéler les secrets à ses prophètes.
0: Without revealing secrets to his
1: pendant
0: prophets,
1: que les Juifs discutaient.
0: While Jews were
1: Anne
0: talking,
1: priait pour que le Messie
0: Anne was praying
1: pendant
0: for the
1: que les Juifs s'affairaient. faisait.
0: Why they were gossiping.
1: Dans le silence de sa vie.
0: In the silence of
1: dans l'intériorité
0: life,
1: de sa vie.
0: In her inner life,
1: dans l'effacement de sa vie.
0: In her simple
1: Anne priait.
0: She was praying.
1: Anne jeûnait.
0: She was fasting.
1: Anne disait, Seigneur, que le Messie
0: vienne.
1: Pendant 60 ans.
0: For 60 years,
1: Anne a prié.
0: She prayed.
1: Anne a jeûné.
0: She fasted.
1: À la 59e année.
0: At the 59th year,
1: Dieu ne fait rien sans en révéler les secrets à ses
0: when
1: prophètes.
0: God does he
1: Dieu a chuchoté dans les oreilles d'Anne.
0: He told Anne,
1: l'ange Gabriel ira s'adresser à une jeune fille juive. Afin que le Messie vienne.
0: So that the Messiah
1: quand Anne a eu l'information,
0: when she heard that,
1: Anne est rentrée en prière
0: she started to pray
1: pour que la Vierge accepte.
0: So that the Virgin agreed.
1: Anne est rentrée en prière
0: she started to pray
1: pour que rien ne vienne entraver
0: so
1: la venue du Messie.
0: Will come against the future
1: lorsque
0: of the Messiah.
1: Jésus allait naître,
0: when Jesus was about
1: Anne
0: to be born,
1: était en prière
0: she was praying again.
1: Quand Hérode voulait tuer l'enfant,
0: when Herodias wanted
1: Anne
0: to kill the boy, she was praying.
1: Mais comment est-ce que nous savons cela?
0: How do we know that?
1: Lorsque Anne et Marie et Joseph présentent l'enfant
0: when
1: au temple,
0: and Joseph was presenting
1: les
0: the
1: autres
0: baby
1: passaient.
0: At the temple,
1: personne n'a reconnu dans cet enfant le Messie
0: d'Israël
1: attendait.
0: The Messiah that Israel
1: mais parce
0: was
1: que
0: expecting.
1: Anne dans la prière a vu
0: but
1: le Messie.
0: Anne, in the prayer,
1: parce que Anne
0: him,
1: dans la prière a prié pour qu'il vienne.
0: Because she prayed for him to come in
1: lorsque
0: prayer,
1: l'enfant a été présenté
0: when
1: au temple,
0: he was presented
1: la parole
0: temple,
1: de Dieu nous dit.
0: The Bible says
1: que Anne est sortie.
0: She
1: voilà
0: she
1: la seule fois
0: out
1: où Anne sort.
0: That the only
1: Anne
0: time
1: est sortie.
0: She got out
1: et
0: of
1: quand
0: temple,
1: Anne est sortie, qu'est-ce qu'elle est venue faire?
0: And when she went out
1: elle
0: of a
1: parlait
0: temple,
1: de l'enfant à tous ceux qui
0: she was talking about the child to everyone.
1: Qu'est-ce
0: listening
1: que tu as dit sur le Messie?
0: What do you have to say about the Messiah?
1: Anne pouvait parler de l'enfant.
0: She could have spoken
1: parce
0: about
1: que dans la prière, elle a connu l'enfant.
0: In prayer, she knew him.
1: Chers frères et sœurs,
0: brothers and sisters,
1: j'atterris.
0: I'm landing.
1: Nous vivons dans un monde difficile.
0: We are living in a difficult
1: le monde
0: world
1: est devenu difficile.
0: The world becomes
1: le diable ne se cache plus.
0: The devil is
1: le diable se manifeste vis-à-vis. Hier, je lisais
0: yesterday, I was
1: que dans une église en Allemagne,
0: that in a church in
1: les
0: Germany,
1: prêtres ont décidé,
0: priests have decided,
1: malgré l'interdiction du Vatican,
0: against the,
1: de bénir les mariages homosexuels.
0: To bless homosexual marriages.
1: Plusieurs églises
0: a lot of churches
1: aux États-Unis
0: in USA
1: on met des tables
0: we put some tables
1: on écrit une enseigne
0: and we write
1: c'est ici l'église de Satan
0: this is the church of Satan
1: tous ceux qui sont intéressés viennent
0: all of the people interested
1: et
0: come
1: on
0: and
1: les
0: register
1: introduit dans l'église de Satan
0: they are introducing the church
1: j'ai
0: of Satan
1: j'ai lu dernièrement
0: I saw lately
1: que les blancs ont décidé de faire une expérience
0: that people have decided to do an experiment
1: faire arriver à produire des êtres
0: be able to produce beings
1: arriver à faire en sorte
0: to be able to produce,
1: que les chiens enceintent les femmes.
0: To make dogs get
1: et ce qui est sorti de là,
0: and what came out
1: on a
0: of
1: mis
0: it
1: ça dans un musée.
0: Was put in a museum,
1: et les gens regardent.
0: And people go
1: chers
0: and
1: frères
0: look
1: et sœurs,
0: at this, brothers and
1: depuis
0: sisters,
1: des années, nous faisons des cénacles.
0: For a long time, we are doing
1: le monde continue à descendre.
0: The world continues
1: depuis
0: to get
1: des
0: down
1: années, nous faisons des cénacles.
0: We have been doing cénacles
1: les
0: for a lot of years.
1: Les femmes chrétiennes continuent à s'amenuiser. Depuis des années, nous faisons des
0: cénacles. We are doing cénacles.
1: Dieu a besoin maintenant
0: God needs now
1: d'une nouvelle génération
0: a
1: de
0: new
1: chrétiens.
0: Generation of Christians.
1: Dieu a besoin, chers frères et sœurs, d'une nouvelle génération de chrétiens qui se sacrifient dans la prière, dans le jeûne, pour faire advenir le règne de Dieu.
0: Prayer and fasting to bring
1: Dieu
0: the
1: a besoin.
0: God needs
1: des ânes au milieu de nous.
0: And among us.
1: Dieu a besoin des Judith au milieu
0: God
1: de nous.
0: Need Judith among
1: des gens
0: us
1: qui dans le secret
0: prient.
1: Vous leur âme à Dieu.
0: Gives the,
1: vous leur cœur à Dieu.
0: Gives their heart to God.
1: Vous leur chasteté à
0: give
1: Dieu.
0: Chastity to God.
1: Vous leur sanctification
0: give
1: à Dieu.
0: Sanctification to God.
1: Vous leur parole à Dieu.
0: The word to God.
1: Depuis 22 ans que
0: for
1: mon mari m'a quitté,
0: that my husband
1: j'ai décidé de vouer ma chasteté au Seigneur pour le salut des âmes.
0: To the Lord for the salvation of souls.
1: Chers frères et sœurs,
0: brothers and sisters,
1: tout le monde connaît la douceur de cette chose.
0: Everyone knows how good it is.
1: Mais quand nous voyons la détresse
0: but
1: de notre
0: when
1: monde,
0: you
1: quand nous voyons comment l'église est attaquée, quand nous voyons comment les âmes consacrées sont attaquées, les responsables de communautés sont attaqués, les chrétiens sont attaqués, nous ne pouvons pas continuer à être dans la spiritualité de l'aisance et de l'abondance. Il faut des gens qui se lèvent et le Saint-Esprit doit te conduire dans le type de prière que toi tu dois faire. J'ai défini 21 formes de prière. Il y a une forme qui est pour toi.
0: One of them is for you.
1: Et le monde n'avance pas.
0: And the word is not moving
1: parce que tu ne t'es pas encore levé.
0: Because you didn't
1: parce que tu n'es pas encore entré dans cette dimension.
0: You didn't enter
1: parce
0: that
1: que
0: dimension.
1: Tu nages dans les eaux troubles.
0: You're still swimming
1: on m'a fait ça.
0: Waters. Somebody
1: on ne m'a pas fait ça.
0: They didn't do that
1: on m'a dit ça.
0: They said that
1: on ne m'a pas dit ça.
0: They haven't
1: le
0: told
1: diable
0: that.
1: Avance à grands pas.
0: And the devil is
1: Dieu veut des prophètes de la prière ici. Dieu veut des prophètes de la prière. Des gens qui se lèvent, qui se sacrifient, qui se sanctifient. Des gens pour qui l'intérêt du royaume est primordial, chers frères et sœurs. J'ai laissé un travail de 4 millions.
0: I left a job.
1: J'ai marché ici pendant des années.
0: I was working for
1: j'ai
0: years.
1: Perdu tous mes avantages.
0: I lost my benefits.
1: Mais les intérêts du royaume sont primordiaux par rapport à mon aisance
0: sociale. But the interests of the benefits are more important for
1: chers
0: me.
1: Frères et sœurs,
0: brothers and sisters,
1: Dieu ne te demandera pas forcément ce genre de
0: maybe
1: sacrifice.
0: God is not going to ask
1: mais
0: you
1: où que tu sois,
0: the same type of
1: tu as une prière à faire.
0: But wherever you are,
1: où
0: you
1: que
0: have
1: tu sois,
0: do, wherever
1: tu as une mission dans la prière.
0: Have a mission
1: où que
0: in
1: tu
0: prayer,
1: sois,
0: wherever
1: et
0: you
1: tu
0: are,
1: as quelque chose à faire.
0: You have something
1: et si
0: to
1: les
0: do.
1: Choses ne bougent pas.
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3: Mon Seigneur et mon Dieu, je crois fermement que tu es ici, que tu me vois, que tu m'entends. Je t'adore à genoux avec profonde révérence. Je te demande le pardon de mes fautes et la grâce de faire avec profit ces 10 minutes de prière. Avec toi, Jésus. Marie, ma mère immaculée, Saint Joseph et mon ange gardien, intercéder pour moi. Il y a quelques jours, plusieurs étudiants de notre résidence universitaire se promenaient dans un parc public du campus universitaire. Et ils ont remarqué qu'il y avait là-bas quelques pommiers avec beaucoup de fruits et de très belles pommes. Et un des étudiants a dit, tiens, personne ne cueille ces pommes ici. Pourquoi ne pas les cueillir? Et c'est ce qu'ils ont fait. Ils sont revenus avec des seaux et ils ont rempli toute une série de seaux de très belles pommes. Et nous avons pu manger, dans les jours qui suivirent, des tartes aux pommes, compotes, gâteaux, beignets, crumbles, strudels, chaussons aux pommes, jus de pommes. Enfin, on a pu avoir toute une série de plats basés sur les pommes. Bon, et dans le fond, on pourrait se poser la question, ces fruits juteux, qui étaient plus juteux que les pommes habituelles que l'on mangeait, eh bien, nous paraissaient non seulement belles, mais aussi bonnes à manger. Comment avoir de bons et de beaux fruits? Et il y a plusieurs étudiants bio-ingénieurs nous ont répondu qu'un cultivateur juge justement ses plantations aux fruits récoltés. Et cela dépend, bien entendu, des racines, des branches, des feuilles, mais aussi du soleil, de l'arrosage par la pluie, du sol. Et ça m'a fait penser un petit peu à ce que sont nos âmes. Parce que Jésus, aujourd'hui, dans l'enseignement qu'il donne aux apôtres, nous parle de cela. Il fait la comparaison entre un arbre bon et un homme bon, qui donnent tous les deux de bons fruits. Par contre, quand c'est un arbre mauvais, il donne de mauvais fruits. Quel est le terreau de ton âme? Ton âme est-elle foncièrement bonne dans ton cœur? Jésus-Christ jugera ta vie à la beauté de ton âme, mais aussi à la saveur qu'elle donne, quand tu lui présenteras après ta mort. C'est-à-dire qu'il va goûter ces fruits qui seront récoltés à la fin de ta vie, ces fruits et cette saveur spirituelle pour Dieu qui viennent de ton amour, de ta fidélité, de ta charité, de ta bonté effective qui a été accumulée par les œuvres de toute ta vie. Saint Jean de la Croix disait que tu seras jugé sur l'amour. Et Saint Bernard de Clairvaux ajoutait que la mesure de l'amour est d'aimer sans mesure. On attribue d'ailleurs souvent cette phrase à Saint Augustin, mais en réalité c'est Saint Bernard qui l'a dite. Et Jésus-Christ nous dit que la mesure dont lui se servira pour te juger sera la même mesure que celle que tu as montrée ici-bas sur terre pendant ta vie, dans ta charité. Cette mesure que tu as eue envers les autres personnes, ta charité, ta miséricorde, ta compassion, ta fermeté et ta douceur, la fermeté dans la foi, entre autres. Le bon arbre se reconnaît à ses bons fruits et le mauvais arbre à ses mauvais fruits. Et Saint José Maria disait entre autres que beaucoup de gens n'ont même pas de fruits. Ils ont seulement des feuilles, du feuillage, des branches, etc., mais pas de fruits. Et on pourrait dire qu'ils épuisent le terreau de leur âme. Ils négligent spirituellement leur talent. Et aussi la pluie de grâce dont Dieu les arrose continuellement. Ne sois pas de ces gens-là. Une grande partie des arbres fruitiers, notamment justement les pommiers, sont dits autostériles, c'est-à-dire qu'ils ne peuvent pas se féconder eux-mêmes. S'ils sont seuls, ils ne donnent pas de fruits. C'est un pommier qui ne donne pas de pommes. Ils exigent en fait du pollen provenant d'un autre arbre de leur espèce. Et cette pollinisation croisée, non seulement est nécessaire, mais aussi très utile, parce qu'elle produit des fruits plus gros et plus abondants quand les arbres sont relativement proches l'un de l'autre. Et ça montre qu'il faut une proximité avec Jésus, avec l'humanité de Jésus qui nous donne cette pollinisation croisée au niveau spirituel. Jésus nous communique son Esprit Saint, qui pollinise notre âme, pourvu qu'elle soit réceptive, bien entendu, et qu'elle soit de la même espèce que le Christ, c'est-à-dire qu'elle soit ouverte à la doctrine du Christ. Mais aussi entre nous. D'ailleurs, les pommiers où on avait recueilli les pommes étaient en fait plusieurs relativement proches l'un de l'autre. On dit qu'une bonne distance s'arrondit à 30 mètres entre les pommiers, parce que ça permet aussi qu'il y ait suffisamment de lumière, qu'il ne se cache pas trop la lumière. D'ailleurs, c'est ça qu'il faut faire aussi, hein. Pour les meilleurs fruits, il faut non seulement un sol fertile, bien drainé, riche en matière organique, mais aussi une taille du feuillage, pour laisser passer la lumière, la pluie et donner de l'aération. Fait penser justement à toutes les grâces que Dieu nous donne à travers les sacrements, comme le sacrement de pénitence et le sacrement de l'Eucharistie. Saint Jean Chrysostome, qui lui a parlé de la façon dont l'homme devait comme se laisser cultiver par Dieu, par Jésus, et que le fruit, la bonté ou la méchanceté qui s'observe à l'extérieur n'est que le signe d'une bonté ou une méchanceté plus grande à l'intérieur. Donc, un bon cultivateur va non seulement élaguer, tailler, arroser et mettre tout ce qu'il faut pour protéger contre les parasites, contre les maladies. Pour ça, il y a une surveillance continue avant de passer à la récolte. Eh bien, il en va de même pour nos âmes. Dieu les cultive pendant toute notre vie pour finalement récolter à la fin de la vie de chacun, mais aussi à la fin des temps, quand il y aura la récolte générale. C'est pour ça aussi que Jésus nous prévient et veut nous mettre en garde de ne pas nous assoupir, mais plutôt d'avoir cette tension toujours vers la croissance, comme un arbre, aussi comme un édifice que l'on construit. Il faut faire des fondations suffisamment solides sur le roc et creuser suffisamment profondément pour pouvoir élever un édifice en hauteur. Plus haut est l'édifice, plus profondément il faudra creuser au départ pour pouvoir donner une base suffisante et une solidité, une fermeté dans le sol. Il en va de même pour les arbres et les plantes. Elles ont des racines. Si les racines sont superficielles, lors d'une tempête, eh bien, l'arbre risque de se déraciner et mourir. Dans ta vie intérieure, il en va de même. Plutôt que de vouloir être un chêne qui a des racines peut-être un peu trop superficielles, mais qui est rigide et hautain, il est préférable peut-être d'être comme le disait la fable, un roseau pensant, bien entendu, mais un roseau qui a cette souplesse et ses racines suffisamment bien enracinées dans le sol que pour pouvoir survivre à la tempête, sans se casser, sans la capacité de résister au vent très fort en hauteur. Comme un arbre qui dépense son énergie pour monter encore plus haut, au lieu de la donner pour produire des fruits juteux et savoureux. Et donc, construis l'édifice de ta vie sur le rocher du Christ. Prends racine dans la doctrine du Christ et dans l'Église pour t'élever dans le ciel et produire des fruits grâce à la lumière et à la pluie de grâce que Dieu t'envoie continuellement à travers tes bonnes œuvres, mais aussi à travers les sacrements, œuvres de Jésus et de l'Esprit-Saint. Et ainsi, à la fin de ta vie, tu donneras des fruits et un jus savoureux dans la bouche du Seigneur. La mesure de son amour pour toi sera proportionnelle à la mesure de ton amour. Et ne perds pas ton temps. Plus nous ferons de bien dans ce monde, plus nous pourrons obtenir de grâce pour la vie éternelle, non seulement pour nous-mêmes, mais pour les autres également. N'oublie pas que certains arbres, comme les pommiers, ont besoin de compagnons pour pouvoir se reproduire et donner des fruits. Bien, il en va de même dans l'Église. Le Christ est bien entendu le premier compagnon. Mais dans un verger, il y a beaucoup d'arbres de la même espèce qui ont cette pollinisation croisée qui apporte beaucoup d'avantages, même pour les arbres qui ne sont pas complètement autostériles et qui ont une certaine autofertilité. Avec la pollinisation croisée des arbres compagnons, les fruits sont plus gros, plus savoureux, plus abondants et ils ont un meilleur goût et une meilleure conservation. Prenons exemple de cela pour notre unité avec les autres chrétiens et l'unité aussi dans la charité que nous avons les uns envers les autres, le pardon, la compassion, la compréhension, l'écoute des autres, et savoir que nous avançons ensemble, avec Marie, avec Jésus. Je te remercie, mon Dieu, des bonnes résolutions, des actes d'amour et des inspirations que tu m'as communiquées dans ces 10 minutes de prière. Je te demande ton aide pour les mettre en pratique. Marie, ma Mère Immaculée, Saint Joseph et mon ange gardien, intercédez pour moi.
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Jésus nous a promis l'Esprit Saint. Dans l'attente de sa venue, invoquons-le. Roi de gloire, répands sur nous ton esprit. Verbe de vérité, fais rayonner sur nous ta lumière. Que nos paroles et nos actes témoignent de toi devant les hommes. Roi de gloire, répands sur nous ton esprit. Sagesse de Dieu, emplis-nous des dons de l'esprit. Que notre désir accueille ce que son souffle nous inspire. Splendeur du Père, porte la lumière de l'esprit jusqu'aux ténèbres de nos cœurs. Qu'il soit lui-même notre prière. Roi de gloire, répands sur nous ton esprit. Jésus, notre gloire éternelle, imprègne-nous de ton amour. Que nous vivions en frères dans l'espérance du royaume. Roi de gloire, répands sur nous ton esprit. Seigneur, nous t'en prions, que descende sur nous la force de l'Esprit Saint pour que nous puissions discerner ta volonté et l'accomplir tout au long de notre vie. Amen. Ô Seigneur, envoie sur nous ton esprit.

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0: Pour votre salut, il est 6 heures.

ton Fils. Accorde-nous par sa mère la Vierge Marie de parvenir au bonheur de la vie éternelle. Par Jésus le Christ, notre Seigneur.

0: Bénissons notre Dieu qui nous invite à la joie à travers la conversion.
1: Béni sois-tu, Seigneur.
0: Seigneur, ami des hommes, tu nous as relevés en Jésus, l'homme nouveau, et tu veux nous conformer à son image.
1: Béni sois-tu,
0: Tu nous donnes de reconnaître ton Fils en nos frères et tu nous veux au service de leur salut.
1: Béni sois-tu, Seigneur.
0: Tu mets en nous le désir que s'accomplisse ta volonté et tu nous veux en quête de ton visage.
1: Béni sois-tu,
0: Tu répands en nos cœurs ton esprit de sainteté, et en lui, tu nous veux unanimes dans l'amour et la louange.

Prions. Dieu qui nous a sauvés, exauce-nous. Transforme-nous en disciples de la lumière et en artisans de la vérité. Puisqu'en naissant de toi, nous sommes devenus des fils de lumière, fais que nous sachions te rendre témoignage devant les hommes par Jésus le Christ, notre Seigneur. Amen.

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1: Amis auditeurs, merci de nous suivre dans notre découverte de la première lettre de l'apôtre Paul adressée aux Corinthiens. Dans la dernière émission, Paul donne des enseignements en ce qui concerne le repas du Seigneur et les dons de l'Esprit de Dieu. Il remarque que les croyants sont parfois orgueilleux et qu'ils se vantent de leurs dons spirituels. Finalement, il leur apprend qu'il y a un don qui surpasse tous les autres dons. Écoutez.
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2: Je peux parler les langues des hommes et les langues des anges. Mais si je n'aime pas les autres, je suis seulement une cloche qui sonne, une cymbale bruyante. Je peux avoir le don de parler au nom de Dieu. Je peux comprendre tous les mystères et posséder toute la connaissance. Je peux avoir une foi assez grande pour déplacer les montagnes. Mais si je n'aime pas les autres, je ne suis rien. Je peux distribuer toutes mes richesses à ceux qui ont faim. Je peux livrer mon corps au feu. Mais si je n'aime pas les autres, je n'y gagne rien. L'amour est patient. L'amour rend service. Il n'est pas jaloux. Il ne se vante pas. Il ne se gonfle pas d'orgueil. L'amour ne fait rien de honteux. Il ne cherche pas son intérêt. Il ne se met pas en colère. Il ne se souvient pas du mal. Il ne se réjouit pas de justice. Mais il se réjouit de la vérité. L'amour excuse tout. Il croit tout. Il espère tout. Il supporte tout. L'amour ne disparaît jamais. Les paroles dites au nom de Dieu s'arrêteront. Le don de parler en langues inconnues disparaîtra. La connaissance finira. En effet, nous ne connaissons pas tout. Et les paroles dites au nom de Dieu ne sont pas complètes. Mais quand tout deviendra parfait, ce qui n'est pas complet disparaîtra. Quand j'étais enfant, je parlais comme un enfant. Je pensais comme un enfant. Maintenant, je suis un homme et je n'agis plus comme un enfant. À présent, nous ne voyons pas les choses clairement. Nous les voyons comme dans un miroir. Plus tard, nous verrons face à face. Je connaîtrai comme Dieu me connaît. Maintenant, trois choses sont toujours là. La foi, l'espérance et l'amour. Mais la plus grande des trois, c'est l'amour.
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3: Paul insiste sur le don le plus important. Ce don, c'est l'amour. La Bible dit que toutes les bonnes œuvres et tous les sacrifices que nous faisons sont sans valeur si ceux-ci ne sont pas accompagnés de l'amour. En effet, nous pouvons posséder toutes les richesses, avoir tous les dons, mais si nous n'aimons pas notre prochain, nos dons et tout ce que nous faisons ne représentent rien aux yeux de Dieu. Qu'en est-il de vous? Aimez-vous les autres comme Dieu le veut? Comportez-vous avec amour envers les membres de votre famille? Quelles sont vos relations avec vos voisins dans le quartier, avec vos collègues et les chrétiens de votre église? Quelle est votre attitude envers les pauvres et les démunis? Ce passage que nous venons d'entendre est l'un des passages les plus cités de toute la Bible. Paul nous décrit le véritable amour. Cet amour n'a rien à voir avec l'amour romantique décrit dans les revues ou dans les feuilletons à la télévision. Paul nous parle de l'amour qui est parfait, de l'amour de Dieu, un amour que nous devons manifester dans notre vie. Amis auditeurs, la Bible dit que Dieu est amour et cette description de l'amour nous permet de découvrir le vrai caractère de Dieu. Il est patient. Il ne se souvient pas du mal que nous commettons. Il veut établir la vérité et la justice dans ce monde. De même, la personne qui aime Dieu doit ressembler au Seigneur. Elle doit aimer son prochain et se montrer patiente, humble et douce. La personne qui aime vraiment n'est jamais jalouse de l'autre. Elle pense à l'intérêt de l'autre avant son propre intérêt. Paul dit que la personne qui aime excuse tout, croit tout, espère tout, supporte tout. Cher ami, personne sur terre ne peut aimer de cette manière sans l'aide de Dieu. Demandez-lui de remplir votre cœur d'amour pour lui et pour ceux qui vous entourent. Paul dit qu'il y a trois choses importantes dans ce monde. La foi, l'espérance et l'amour. Mais il déclare, la plus grande de ces trois choses, c'est l'amour. En cela, Paul suit son maître, Jésus-Christ, qui dit, « Tu dois aimer le Seigneur ton Dieu de tout ton cœur, de toute ton âme et de toute ton intelligence. » C'est là le commandement le plus grand et le plus important. Et voici le second commandement. « Tu dois aimer ton prochain comme toi-même. » De nos jours, dans toutes les communautés, les gens cherchent la puissance spirituelle, les visions, ce qu'ils considèrent d'ailleurs comme les plus grands dons spirituels. En fait, les gens désirent avoir les dons qui leur permettent d'être vus comme les dons de la prophétie ou de la guérison. Mais la Bible dit de rechercher le plus grand des dons, et ce don, c'est l'amour. Chers amis, commençons par aimer Dieu de tout notre être et de toute notre force. Ensuite, mettons en pratique l'amour de Dieu. Chez nous à la maison, dans notre famille, dans notre quartier et dans notre lieu de travail. La Bible dit que tout passe, mais que Dieu voit et honore tout ce que nous faisons dans son amour. Il est important de suivre le chemin de l'humilité et de l'amour tracé par Jésus et son apôtre Paul.
1: Il remarque que les croyants sont parfois orgueilleux. D'autres interrompent le culte en priant en langue. À ce sujet, Paul n'est pas d'accord. Écoutons ce qu'il dit.
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2: Cherchez avant tout à aimer les autres. Désirez les dons de l'Esprit-Saint, surtout le don de parler au nom de Dieu. Si quelqu'un parle en langues inconnues, il ne parle pas aux gens, mais à Dieu. Personne ne le comprend. Avec l'aide de l'Esprit-Saint, il dit des choses mystérieuses. Mais si quelqu'un parle au nom de Dieu, il parle aux gens. Il construit la communauté, il encourage et il console. Celui qui parle en langues inconnues ne construit que lui-même. Au contraire, celui qui parle au nom de Dieu construit la communauté tout entière. Je souhaite que vous parliez tous en langues inconnues, mais j'aime encore mieux que vous parliez au nom de Dieu. Parler au nom de Dieu, cela vaut mieux que de parler en langues inconnues, sauf si quelqu'un traduit pour construire la communauté. Frères et sœurs chrétiens, prenons un exemple. Je viens vous voir et je vous parle en langues inconnues. Si mes paroles ne vous apportent rien, ni message clair, ni connaissance, ni parole de la part de Dieu, ni enseignement, est-ce que je vous rends service? C'est la même chose pour les instruments de musique, comme la flûte ou la sitar. Si leurs sons ne sont pas différents, comment distinguer la musique que chacune joue? Et si la trompette ne sonne pas clairement, qui va se préparer pour le combat? Pour vous, c'est pareil. Si vous parlez avec des mots qu'on ne comprend pas, comment savoir ce que vous dites? Vos paroles sont du vent. Il y a beaucoup de langues différentes sur la terre, et toutes veulent dire quelque chose. Si je ne connais pas la langue de la personne qui me parle, je suis pour elle un étranger, et elle est une étrangère pour moi. Pour vous, c'est pareil. Puisque vous désirez les dons de l'Esprit-Saint, cherchez-les toujours davantage, mais pour construire la communauté rassemblée. C'est pourquoi celui qui parle en langues inconnues doit prier pour avoir le don de les traduire. Si je prie en langues inconnues, mon cœur est en prière, mais mon intelligence ne travaille pas. Alors que faire? Je prierai avec mon cœur, mais je prierai aussi avec mon intelligence. Je chanterai avec mon cœur, mais je chanterai aussi avec mon intelligence. Si tu remercies Dieu seulement avec ton cœur, le croyant qui n'y connaît rien ne sait pas ce que tu dis. Alors comment pourra-t-il répondre « Amen » à ta prière de remerciement? Cette prière est sans doute très belle, mais elle n'aide pas les autres à faire des progrès. Grâce à Dieu, je parle en langues inconnues plus que vous tous. Mais dans l'assemblée des chrétiens, j'aime mieux dire 5 paroles claires que 10 000 mots inconnus. De cette façon, j'apprends aussi quelque chose aux autres. Frères et sœurs, Quand vous réfléchissez, ne soyez pas des enfants. Pour faire le mal, oui, soyez des bébés, mais pour réfléchir, soyez des adultes. Dans les livres saints, le Seigneur dit :
4: Je parlerai au peuple d'Israël par des gens qui parlent une langue étrangère, par la bouche d'étrangers, et pourtant, ils ne m'écouteront pas.
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3: Amis auditeurs, parler en des langues inconnues est un don de l'Esprit Saint. Paul lui-même parle et prie en langue inconnue, mais il veut que ce don soit utilisé comme il faut. Dans l'assemblée, il est mieux de donner et d'entendre le message de Dieu clairement dans une langue que tout le monde comprend, au lieu de parler en langue. Ce don vient de Dieu et aide l'individu, mais Paul dit « Devant l'assemblée, je préfère dire 5 mots compréhensibles afin d'instruire les autres plutôt que de prononcer des milliers de mots en langue inconnue. » Paul souligne aussi que Dieu est un Dieu d'ordre et non de désordre. L'ordre doit donc régner durant le culte pour que tout le monde apprenne la parole de Dieu. Amis auditeurs, chaque don que Dieu accorde à ses serviteurs est important, mais ils ont plus de valeur lorsqu'ils sont mis au service de l'Église. En utilisant ces dons spirituels, le serviteur de Dieu ne doit ni se vanter, ni viser sa satisfaction personnelle. Il doit rester humble et penser aux autres. Chers amis, chers leaders, est-ce réellement ce que nous faisons? Cessons de rechercher nos propres intérêts et l'approbation des autres. Mettons nos dons au service du peuple de Dieu. Reconnaissons que nous ne sommes rien sans Dieu. Demandons à Dieu de nous utiliser et d'utiliser nos dons pour sa seule gloire. Comme nous le voyons, les Corinthiens doivent désirer et chercher les dons qui servent à enseigner ou à rendre plus forte la communauté chrétienne. Paul dit, « Puisque vous désirez les dons de l'Esprit Saint, cherchez-les toujours davantage, mais pour construire la communauté. » La Bible dit, « Les paroles dites au nom de Dieu s'arrêteront. Le don de parler en langue inconnue disparaîtra. Même la connaissance finira, mais l'amour ne va jamais disparaître. »
1: Chers auditeurs, nous sommes à la fin de notre émission pour aujourd'hui. Vous venez d'entendre les enseignements de l'apôtre Paul, tirés de sa première lettre aux Corinthiens, chapitres 13 et 14. Soyez encore avec nous demain pour la suite de ce message. Au revoir et que notre Dieu vous donne de comprendre toutes ces vérités.
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1: 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Si tu passes par elle, ta relation avec Dieu s'en trouve obligatoirement, nécessairement améliorée.
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0: Pour votre salut, il est 9h.

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3: 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Nous avons des lois au Babylon américain. Nous avons aussi des lois au Coran américain. Nous avons un kangel américain. Nous avons un bakon américain. Nous avons un molibolika au Bolo.
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2: 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Non, belle azutie.
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0: Pour votre salut, il est 10h.

0: Fidèles auditeurs et auditrices de Radio Maria Côte d'Ivoire, aujourd'hui, nous allons nous instruire. Il y a des choses dont nous entendons parler et si on nous en demandait la signification, nous aurions du mal à la donner. C'est ainsi que nous avons fait venir celui que vous connaissez déjà,
1: le Père Émile Kwadiokan.
0: Il est le responsable de toute la catéchèse du diocèse de Yamoussoukro, vous le savez. Il a donné beaucoup d'enseignements à ce niveau-là. Aujourd'hui, il est là pour nous parler de certaines choses, les sacrements, les sacramentaux et de la profanation d'une église, d'un tabernacle. Ce sont des choses qui arrivent, que nous connaissons comme ça, et superficiellement. Donc, révérend Père Émile Kwadiokan, qu'est-ce qu'un sacrement? Combien y en a-t-il? Par qui sont-ils institués? Et qu'est-ce qu'ils font? Qu'est-ce qu'ils apportent à un fidèle catholique?
2: Alors, si on se tient à la définition du sacrement selon l'Église, le sacrement est un signe visible institué par le Christ et qui produit les effets spirituels qu'il signifie. Donc, étant donné que c'est un signe, ça veut dire que c'est visible, on voit, c'est palpable, on peut toucher. Et étant donné que lorsqu'on reçoit les sacrements, on reçoit une force spirituelle, on reçoit un bien spirituel, effectivement, on reçoit ce bien spirituel.
0: Donc le sacrement communique à celui qui le reçoit une force spirituelle, un bien-être spirituel.
2: C'est ça. Donc, selon les sacrements, ça dépendra si c'est le sacrement de baptême ou autre. Donc, le sacrement, comme je l'ai dit, est un signe visible institué par le Christ. Et il produit les effets qui signifient. Ça veut dire, quand on reçoit le baptême, on reçoit le baptême pour naître dans la vie de Dieu. On devient enfant de Dieu. Et effectivement, lorsqu'on l'a reçu, on devient enfant de Dieu.
0: C'est comme si c'était une cérémonie qui a eu lieu pour introduire quelqu'un dans une famille d'adoption.
2: Oui, si vous voulez, bon, on peut faire cette analogie.
0: Oui, matériellement. Pour nous faire comprendre. L'introduction, l'entrée réelle dans la vie de Dieu, dans la famille des enfants de Dieu. C'est pour cela que j'ai utilisé cette image-là. Une image n'est qu'une image.
2: Ça veut dire que quand on reçoit le sacrement, ce n'est pas simplement de façon superficielle. Quand on dit qu'on devient enfant de Dieu, ça ne veut pas dire que c'est semblant des vocables, des mots pour faire plaisir, mais effectivement, on devient enfant de Dieu. Et voilà, c'est ça le sacrement.
0: Est-ce à dire qu'avant le baptême, on ne l'est pas?
2: Oui, avant le baptême, sont tous des enfants de Dieu. Mais nous devenons enfants de Dieu par adoption dans le Christ, parce que nous avons, par le péché originel, cet enfant de Dieu-là s'est éloigné. Maintenant, par le baptême, nous revenons. Ce qui est perdu revient au Père. Et donc, nous sommes renés, nous sommes nés de nouveau dans le Fils, par adoption. Donc, effectivement, nous devenons enfants de Dieu. Mais que ce n'est pas simplement des mots, une vue de l'esprit, mais effectivement, quand on reçoit le baptême, on devient enfant de Dieu. Quand on reçoit la confirmation, on est assez adulte pour porter témoignage. Quand on reçoit l'Eucharistie, c'est le Christ lui-même qu'on reçoit. Ce n'est pas des bonbons. Ce n'est pas des morceaux de pain qu'on prend, mais c'est le Christ lui-même entier. Et pas une partie du Christ, mais le Christ en entier. Si nous sommes des millions de personnes, chaque personne prend le Christ dans son entièreté. Pas une partie du Christ, mais le Christ lui-même entièrement.
0: Combien y a-t-il de sacrements?
2: Alors, il y en a sept. Enfin, l'Église a arrêté une liste de sept. Mais si on s'en tient à la définition du sacrement, on pourrait trouver plus que ça. comme je l'ai dit, c'est un signe visible qui produit ce qu'il signifie. Si je prends le cas de l'Église, l'Église est le sacrement du Christ. Parce que quand on voit l'Église, on voit le Christ. Il dit partout où deux ou trois sont réunis à mon nom, je suis là au milieu d'eux. Et le Christ lui-même est le sacrement de Dieu. Celui qui m'a vu a vu le Père. Et l'être lui-même est le sacrement de Dieu parce que nous sommes à l'image et à la ressemblance de Dieu. Donc, par rapport à la définition du sacrement, on pourrait en trouver plus. Mais si l'Église a resté 7, il ne faut pas voir le chiffre 7 de manière arithmétique. Mais il faut voir ça dans un sens symbolique. C'est-à-dire, c'est par rapport à la naissance, au cursus normal d'un enfant qui naît, un être humain qui naît, qui grandit, qui a besoin d'être nourri, qui se marie et qui tombe malade, qu'on soigne. Donc, il se réconcilie aussi avec les autres, avec Dieu. Donc, c'est par rapport à ça que l'Église a arrêté le chiffre 7 pour les sacrements. Mais ce n'est pas parce qu'on ne pourrait pas trouver plus que ça.
0: Que sont-ils?
2: Alors, vous avez le baptême, donc l'enfant qui naît. Donc, nous naissons dans la vie de Dieu. Quand un enfant est né, il faut qu'il soit nourri. L'Eucharistie, nous sommes nourris par le corps, on se nourrit du corps et du sang du Christ, et on grandit dans la vie de Dieu. Et puis on devient adulte, le sacrement de la confirmation. Et quand on est adulte, soit on se marie, alors en ce moment-là, c'est le mariage, ou alors on ne se marie pas et on opte pour le ministère sacerdotal, pour enseigner le peuple de Dieu, pour faire grandir le peuple de Dieu, pour entourer de soins le peuple de Dieu, pour montrer la voie au peuple de Dieu, donc l'ordre. Et puis, quand on est malade, parce qu'un être humain qui est né, qui mange, qui se nourrit, un jour sera malade, sur le plan spirituel comme sur le plan physique, le sacrement des malades. Et puis, la réconciliation, là aussi, l'homme qui est né, qui a grandi, qui est devenu responsable, un jour aussi, dans ses relations avec Dieu ou bien avec les autres, il aura à parfaire cela, dans le sacrement de la réconciliation, donc à se réconcilier avec les autres, à se réconcilier avec Dieu. Donc c'est par rapport à la vie normale, le cursus normal d'un être humain, avec l'expérience humaine, c'est par rapport à tout ça que l'Église a arrêté le chiffre 7, qui est un chiffre parfait, qui n'est pas à voir sur le plan arithmétique, mais dans un sens symbolique.
0: Donc, on a entendu parler parfois des sacrements d'initiation. Bon, récapitulons-les.
2: Alors, les sacrements d'initiation, il y a le baptême, il y a l'Eucharistie, et puis la confirmation.
0: Alors, initiation, donc, on peut avoir ces trois-là et ne pas avoir les autres.
2: Ah non, c'est important d'avoir les autres. Parce qu'à partir du moment où on est né, où on est nourri et qu'on est devenu adulte, et on peut être malade. Hein? Bon, normalement, tout chrétien doit s'attendre à ça parce qu'on est appelé à être un jour malade. Donc, on reçoit le sacrement des malades, par l'extrême onction, le sacrement des malades, pour nous aider à porter la souffrance, à être plus solidaires au Christ dans la souffrance, pour nous aider à donner sens à la souffrance. Et puis, il y a aussi la réconciliation. On a besoin de ça. Parce que quand on porte une chemise, que la chemise est sale, il faut laver la chemise. Notre vie spirituelle est ainsi aussi faite. Il y a des hauts et des bas. On avance, on peut reculer aussi de plusieurs pas. Elle n'est pas linéaire au sens où on l'entend. Donc, il y a des incohérences. Alors, il y a des égarements. Alors, on est tenu de parfait, de laver notre chemise. On ne va pas dire que comme je l'ai lavée, je sais que demain, elle va se salir, donc ce n'est pas la peine. Non, non. Chaque fois que

0: S'ils n'ont pas opté pour le mariage, peut-être ils vont opter pour la vie consacrée. Parce qu'il y en a aussi, il y a des gens qui ne sont ni prêtres, ni évêques, ni diacres, mais comme les religieuses, qui ont opté pour la vie consacrée. Mais il y a aussi des chrétiens même qui ne sont pas pour la vie consacrée, mais qui observent aussi le célibat pour le royaume.
1: Donc, sept sacrements, le baptême, la confirmation, l'Eucharistie, la pénitence, le sacrement des malades,
0: L'ordre
1: l'ordre et le
0: en trois degrés,
1: mariage.
0: en trois degrés, l'ordre en trois degrés,
1: L'ordre en 3 degrés, c'est-à-dire.
0: c'est-à-dire le diaconat, le presbytérat et l'épiscopat. Mais c'est le même sacrement de l'ordre.
1: Partager.
0: Oui.
1: Bon, les sacrements, vous l'avez dit, vous l'avez expliqué, font de nous réellement ce que
0: Ce qu'il signifie.
1: signifie.
0: Voilà.
1: Ils font de nous ce qu'ils signifient. Dans le sacrement de mariage, ce sont les époux qui se donnent ce sacrement-là.
0: Okay.
1: Et donc, il les rend plus forts à vivre ensemble la vie commune, à accueillir les enfants qui y naissent et à leur transmettre la foi.
0: Oui, il n'y a plus que ça même. Parce que le fondement du mariage des chrétiens, des foyers chrétiens, c'est le mariage entre Dieu et l'humanité. C'est ça. C'est le mariage entre Dieu et l'humanité. C'est le mariage entre le Christ et l'Église. Donc, d'une manière simple, ce qui se fait entre Dieu, ce commerce d'amour entre Dieu, cette relation d'amour entre Dieu et l'humanité, qui a été concrétisée dans l'incarnation du Fils, s'expérimente de façon particulière dans le mariage chrétien. Et c'est pour cela que le mariage chrétien est irréversible. Comme le Christ est incarné une seule fois, il ne va pas revenir dessus. Et comme l'amour de Dieu est un amour total, ce n'est pas un amour à essai, c'est pour cela que dès lors que les époux chrétiens se sont mariés, et on ne peut plus revenir dessus. Si le mariage a été validement et licitement réalisé, c'est un mariage qu'on ne peut pas dissoudre. En fait, ça veut dire que les mariages qui ont été réalisés selon les normes canoniques de l'Église, ces mariages-là, on ne peut pas les dissoudre, sauf si le mariage n'a pas eu lieu. Ça veut dire quoi? Si le mariage est vicié. Si le mariage est vicié, ça veut dire que le mariage n'a pas eu lieu. Il y a eu un simulacre de mariage, ou bien un folklore de mariage, mais en réalité, il n'y a pas eu de
1: Une
0: mariage.
1: tromperie, un mensonge
0: C'est
1: quelque
0: un
1: part.
0: mensonge, voilà. Et ça peut arriver. Il y a des cas qui dirimes. Il y a des cas spécifiques qui permettent de savoir que le mariage n'a pas eu lieu. Par exemple, une femme qui veut épouser un médecin et le monsieur en question a mis tout dans sa tête qu'il est médecin. Et puis après le mariage, on découvre que ce n'est pas un médecin. C'est quelqu'un qui balaye au marché. Alors, à partir de ce moment-là, ça veut dire que c'est un mariage vicié. Il y a eu une tromperie. Il y a eu un mensonge. Ça, en ce moment-là, c'est un mariage qui n'a pas eu lieu. Par exemple, aussi, il y a consuétude de quelqu'un qui voulait se marier à une femme. Et voilà que pour cela, il est marié avec une autre femme et il tue la femme pour épouser cette femme. S'il y a des enquêtes qu'on découvre cela, alors s'il y a eu célébration de mariage, ça veut dire que ce mariage n'a pas eu lieu. Donc dans ce cas-là, quand on dit que on parle de nullité de mariage, en fait, ce n'est pas des mariages qu'on a annulés, mais c'est des mariages qui n'ont jamais eu lieu. Et c'est pour ça que dans l'Église, on dit qu'on n'annule pas les mariages. C'est des mariages qui n'ont pas eu lieu, qui tombent d'eux-mêmes, mais il n'y a pas d'annulation des mariages.
1: Il y a des sacrements qu'on ne peut recevoir qu'une seule fois dans la vie. C'est le baptême,
0: Oui. La confirmation.
1: la confirmation et le sacrement de l'ordre.
0: De l'ordre, oui.
1: Ces trois-là sont irrévocables. Quand on les a reçus, ils vous marquent de façon
0: Indélébile.
1: indélébile, comme on dit, c'est-à-dire à tout jamais.
0: C'est ce qu'on appelle, ce sont des sacrements à caractère.
1: À caractère,
0: Voilà, c'est-à-dire, vous êtes marqué
1: à vie.
0: à vie.

0: Tandis que le mariage, si l'un des conjoints décède, bon, tu peux te remarier. Et le sacrement
1: Et le carême, c'est tous les jours,
0: de
1: on
0: tous
1: prend.
0: les jours,
1: On prend.
0: oui, parce que tous les jours, nous nous nourrissons.
1: Oui.
0: Et le sacrement des malades, on peut tomber plusieurs fois
1: Oui.
0: malade dans la vie et on le reçoit. Ce n'est pas le dernier sacrement qu'on reçoit et puis on quitte ce monde.
1: C'est ça.
0: Et autrefois, on l'appelait l'extrême onction. C'est-à-dire qu'on recevait ça, c'était parce qu'on était à l'article de la mort. On allait mourir les minutes qui suivraient. Or, c'est bien au contraire, ce sacrement donne énergie et force pour pouvoir retrouver la santé.
1: Il y avait une histoire, il y a une histoire à cela. Peut-être
0: Laquelle?
1: que vous la connaissez. Et c'est que avant, quand on allait donner le sacrement de ce qu'on appelle l'onction des malades, maintenant, quand on allait donner, on demandait aux malades de se confesser. Et quand ils se confessent, c'est après ça qu'on leur donne ça. Alors, pour ce qui est de la réparation, de la pénitence, on pourrait demander aux malades tel ou tel effort à faire. On pourrait vous demander, par exemple, de porter, si vous pouvez venir encore à l'église, de porter tel habit. Et les pénitents avaient des habits et ils étaient reconnus par la communauté. Ils avaient leur place à l'église. C'était un peu humiliant. C'était un peu humiliant. Parce que tout le monde les reconnaissait comme étant des pécheurs. Et c'est lorsqu'ils ont reçu, parce qu'on ne donnait pas l'absolution tout de suite. C'est quand ils ont fini de purger leur peine qu'on leur donnait l'absolution. Donc c'était humiliant. Alors il y a des gens qui ont préféré, bon, dès lors que je vois que ça ne va plus du tout, alors vous appelez, ou bien ils disent à leurs parents qu'on voit que ça ne va plus du tout, pour m'éviter cette honte-là, à partir de ce moment-là, vous appelez le prêtre de venir me donner le sacrement des malades. Et lorsque les choses se répétaient, quand le prêtre sortait, aussitôt après on dit qu'il est décédé, quand le prêtre sortait, on dit le malade est décédé dans le quartier, alors, par abus du langage, on est arrivé à appeler ça l'extrême
0: L'extrême
1: onction.
0: onction. Le baptême. Il y a, je ne sais pas si c'est plusieurs formules qu'il faut dire. Il y a le baptême de désir, le baptême du sang, le baptême de martyr. Quelles sont ces expressions? D'où viennent-elles?
1: Alors le baptême du sang, là, c'est le baptême des martyrs. Hein. C'est des gens qui ont été tués pour la cause du Christ, pour leur foi, qui ont été tués. On connaît en Afrique ici, qui nous sont très proches, je crois que c'est les martyrs de l'Ouganda. Je crois que c'est, comment ils s'appellent là, Charles Lwanga et ses compagnons. Donc des gens qui, pour leur foi, pour la vérité de leur foi, qui voulaient demeurer dans leur foi. Et pour cela, ils ont été tués. Et c'est ce baptême-là qu'on appelle le baptême du martyr. Le Christ disait à ses apôtres, est-ce que vous pouvez boire la coupe que je vais boire? Quand les apôtres disent, bah, écoutez, on te suivra partout, tu iras. Donc, c'est le baptême du sang, c'est le baptême des martyrs. Maintenant, le baptême du désir, bon, je prends le cas d'un catéchumène qui est en année de catéchuménat, et qui meurt dans cet état. Et il n'y a personne. Il est parti au champ, il a été mordu par exemple par un serpent. Et puis, dans cet état, il meurt. Alors, ce catéchumène-là meurt, mais la foi de l'Église supplée en ce moment-là, et par ce désir d'être baptisé, ce catéchumène-là est baptisé. Et c'est ce qu'on appelle le baptême de désir. Il a désiré être baptisé de façon physique. Il n'en a pas eu peut-être la chance d'être baptisé, mais par désir, l'Église supplée, il est baptisé.

0: Il y a un mot qui ressemble un peu comme ça au mot sacrement. Ce sont les sacramentaux. Les sacramentaux, qu'est-ce que c'est?
1: Alors, pour faire la différence entre sacramentaux, parce que comme vous venez de le dire, les deux se ressemblent. On a l'impression que c'est le pluriel du sacrement qui donne sacramentaux, mais ce n'est pas ça. Le singulier des sacramentaux, c'est le sacramental et le pluriel, les sacramentaux. Donc, autant les sacrements sont des signes visibles institués par le Christ, les sacramentaux, eux, ce sont des signes visibles institués par l'Église. C'est différent. Les sacrements, c'est signes visibles institués par le Christ. Sacramentaux, signes visibles institués par l'Église. Donc la différence se trouve au niveau de l'institution. Les sacrements, c'est le Christ qui institue. Les sacramentaux, c'est l'Église. Et à ce propos, quoi, si on se réfère au catéchisme de l'Église, le
0: L'Église
1: catéchisme de l'Église
0: catholique.
1: catholique, ils disent que la Sainte Église catholique a institué des sacramentaux, qui sont des signes sacrés par lesquels, selon une certaine initiation des sacrements, des effets surtout spirituels sont signifiés et sont obtenus par la prière de l'Église. Donc ça veut dire quoi? Ça veut dire que autant les sacrements, eux, ils donnent la grâce de Dieu lorsqu'on les reçoit, mais les sacramentaux disposent à recevoir les grâces qui sont signifiés dans les sacrements. Ils nous disposent à recevoir les grâces des sacrements. Tandis que les sacrements, eux, ils nous donnent ces grâces. Directement, les sacramentaux nous disposent à recevoir les grâces des sacrements. Donc, par eux, les hommes sont disposés à recevoir l'effet spirituel des sacrements. Donc, eux disposent à recevoir les effets des sacrements. Tandis que les sacrements, eux, ils donnent ce qui signifie comme effet. La grande différence se trouve à ce niveau. Et puis, au niveau de l'institution, hein, les uns sont institués par le Christ lui-même, quand il s'agit des sacrements, les autres, pour ce qui est des sacramentaux, institués par l'Église. Et on peut continuer, ils sont institués par l'Église en vue de la sanctification de certains ministères de l'Église, de certains états de vie, de circonstances très variées de la vie chrétienne, ainsi que de l'usage des choses utiles à l'homme. Selon les décisions pastorales des évêques, ils peuvent aussi répondre aux besoins, à la culture et à l'histoire propre au peuple chrétien d'une région ou d'une époque. Ils comportent toujours une prière, souvent accompagnée d'un signe déterminé, comme l'imposition de la main, le signe de la croix, l'aspersion d'eau bénite qui rappelle le baptême. Il relève du sacerdoce baptismal. Tout baptisé est appelé à être une bénédiction et à bénir. C'est pourquoi des laïcs peuvent présider certaines bénédictions, donc la célébration de certains sacramentaux. Plus une bénédiction concerne la vie ecclésiale et sacramentelle, plus sa présidence est réservée au ministère ordonné, prêtre, évêque, diacre. Les sacramentaux ne confèrent pas la grâce de l'Esprit-Saint à la manière des sacrements, mais par la prière de l'Église, ils préparent à recevoir la grâce et disposent à y coopérer. Chez les fidèles bien disposés, presque tous les éléments de la vie sont sanctifiés par la grâce divine qui découle du mystère pascal de la passion, de la mort et de la résurrection de Christ, car c'est de lui que tous les sacrements et sacramentaux tirent leur vertu. Et il n'est pas à peu près aucun usage honorable des choses matérielles qui ne puissent être dirigées vers cette fin, la sanctification de l'homme et la louange de Dieu. Donc, les sacramentaux disposent à recevoir les effets, les grâces des sacrements. Et les évêques, à leur jugement, selon les époques, selon les cultures, peuvent, pour le bien de l'Église, peuvent dire qu'on peut utiliser tel élément parce que c'est assez expressif, c'est assez parlant pour notre culture, pour notre époque, comme sacramental. Tandis que pour ce qui concerne les sacrements, non, on ne peut pas le faire, c'est arrêté, il y a ces sacrements.
0: Merci. Il y a un phénomène qui se répète de temps en temps. Il s'agit de la profanation des tabernacles. Je m'explique. Dans l'Église catholique, une fois que le pain est consacré par les paroles que prononce le prêtre, paroles reçues de Jésus-Christ le soir de l'institution de l'Eucharistie, notre foi nous dit qu'il est là présent avec son corps, avec son âme, avec sa divinité. Et des gens l'ont mis à l'épreuve, ont mis cette croyance à l'épreuve. Et ils en ont eu pour leur compte, parce qu'ils ont voulu savoir. Et on raconte beaucoup de choses. Et le Christ lui-même s'est manifesté, a laissé couler son sang pour leur dire que ce qui est dit est réel, est vrai. Mais aujourd'hui, pour une question de puissance, d'honneur, de gloire, d'argent surtout, certains individus sont envoyés dans les églises pour voler les saintes espèces dans le tabernacle. Ils utilisent le tabernacle pour faire peut-être des bijoux. Et ils envoient parfois les hosties consacrées dans des cérémonies pour célébrer leur messe noire, où ils foulent aux pieds les hosties consacrées, où ils les répandent dans l'église pour dire, bon, voilà ce que nous avons fait de votre Dieu. Est-ce que vous pouvez nous en parler? Et est-ce que quand on apprend ces choses-là, rester là comme ça, les bras croisés pour dire, oh, que c'est dommage, comment on va faire? Ou il y a des réactions qu'un chrétien catholique doit avoir. Et dans ces lieux où cela se passe, y a-t-il des réparations?
1: Oui, c'est assez grave ce que vous venez de dire. On pourrait dire la même chose à ces personnes-là, ce que le Christ a dit concernant Judas. Il aurait fallu que cela ne soit pas né. Parce que c'est assez grave. Ces choses-là sont punies dans l'Église. Dans le droit canon, il y a des dispositions pour cela. Et si je prends le cas d'un laïc, un chrétien, ou bien un clerc, un prêtre, qui foule aux pieds les saintes espèces, parce que ce que les gens oublient, c'est que dans les sept sacrements, c'est seulement dans le sacrement de l'Eucharistie, le Christ est réellement présent. C'est une présence réelle. Tandis que dans les autres sacrements, c'est une présence spirituelle. Donc, à ne pas confondre. Les autres sacrements, présence spirituelle, mais dans l'Eucharistie, c'est une présence réelle. Donc, lorsqu'on en arrive là, normalement, dans l'Église, il y a une punition. Si c'est un chrétien, si c'est un prêtre, un clerc, alors si c'est un chrétien, peut-être excommunié, un prêtre aussi excommunié.
0: Excommunié, ça veut dire?
1: Ça veut dire qu'il n'est plus avec nous, il ne partage plus la même foi que nous.
0: On le met dehors.
1: Voilà, il n'est plus de notre foi, il ne partage plus la même foi que nous. Donc, à partir du moment où il n'est pas établi la même fois que nous, ça veut dire qu'il s'est exclu lui-même. En fait, ce n'est pas l'Église qui est exclue. C'est lui-même qui s'est exclu, puisque nous ne partageons plus la même foi. C'est parce qu'on ne partage plus la même foi que tu peux aller fouler au pied ce qui fait, disons, le centre de, qu'on appelle, de la foi chrétienne. Donc, si tu n'es pas établi la même foi que nous, ça veut dire que tu n'es plus avec nous. Donc, tu t'es exclu toi-même, l'excommunication. Mais pour ces personnes-là, comme je le disais, ils voudraient peut-être que ces personnes ne soient pas nées. Pas pour dire que Dieu va se venger. Notre Dieu n'est pas un Dieu vengeur. N'est pas un Dieu qui tue. N'est pas un Dieu qui se venge ou bien qui venge des autres. Le visage de Dieu que le Christ nous a présenté, c'est un Dieu de bonté. C'est un Dieu de gratuité. C'est-à-dire, ce n'est pas un Dieu qui s'exprime dans un acte de toute puissance pour manifester qu'il existe et qu'il est là. Mais c'est par l'effacement, dans l'abaissement, que Dieu manifeste sa présence. Et que Dieu fait appel à notre libre arbitre, notre liberté de choisir ou bien de le de le renier. Et c'est en cela que Dieu manifeste sa grandeur. Parce que l'amour ne s'impose pas. L'amour laisse l'autre décider de lui-même et adhérer ou refuser. Alors donc, de là, pour dire que Dieu ne va pas se venger de ces personnes, ne va pas les tuer, c'est pas ça. Mais ces personnes même s'excluent des fibres d'amour que Dieu lui-même, c'est-à-dire qui est comme le dessein d'amour de Dieu, parce que Dieu nous a créés par amour, par amour, et à son image et à sa ressemblance. Donc, nous sommes dans ce dessein d'amour, dans ce fibre, dans ce faisceau d'amour. Et l'homme est fait pour faire du bien. Dès lors que tu te mets à faire du mal, ça veut dire que, de facto, tu sors de ce faisceau d'amour et tu es en dehors du dessein d'amour de Dieu. Et par la suite, tu injectes en toi-même, tu inocules en toi-même les virus et le poison. Donc, tu programmes ta propre mort spirituelle et ta propre mort physique. Mais ce n'est pas Dieu qui va te faire du mal, qui va te tuer, mais toi-même. Parce que l'être humain, quand il fait du bien, il sait qu'il est en train de faire du bien. Quand il fait du mal, il sait qu'il est en train de faire du mal. Quand on lui fait du mal, il sait qu'on lui fait du mal. Et même lui-même, quand il a encore une petite conscience, quand il fait du mal, il ressent, il sait qu'il est en train de faire du mal. Alors, donc, dès lors qu'on se met à faire ce genre de choses, ce genre d'actes abominables, ce n'est pas Dieu qui va te faire du mal, qui va te tuer, qui va se venger ou bien qui va venger quoi que ce soit. Mais toi-même, tu sors, puisque nous sommes faits pour faire du bien, tu sors de ce faisceau d'amour, tu sors de ce plan d'amour, et alors tu inocules en toi-même les germes de ta propre destruction. Voilà, c'est de cela. Et c'est pour cela que c'est assez grave. C'est pour cela que c'est assez grave. Donc il faut prier pour ces pauvres personnes, c'est des pauvres en humanité, c'est des pauvres spirituels, c'est des gens qui n'ont pas d'épaisseur humaine. Il faut prier pour ces gens de personnes. Et qui sont, disons, aveuglés, pétés par l'orgueil, ils sont aveuglés par leur témérité, peut-être, comment on peut appeler ça encore, je n'ai pas de vocable pour qualifier cela, c'est assez grave.
0: Lorsque cela arrive dans une église, que faut-il faire?
1: Alors, quand cela arrive, il faut nécessairement faire une réparation. Faire une réparation, et l'église a prévu pour cela un rituel de réparation. Et grosso modo, il y en a deux. On peut le faire au cours d'une messe ou on peut le faire en dehors d'une messe. Et si c'est en dehors d'une messe, c'est la réparation simple, la réparation courte. Et dans ce cas-là, je vous donne quelques grandes lignes. C'est comme si c'est dans le temps de carême, là, où le jeudi saint, tout est nu dans l'église. Donc, tout est nu dans l'église. Tout ce qui est objet, tout est nu dans l'église. À commencer par l'autel.
0: On le dépouille.
1: Tout est dépouillé. Tout est dépouillé.
0: Il n'y a plus de nappe, il n'y a pas de fleurs.
1: Il n'y a pas de fleurs, il n'y a rien du tout. Et c'est comme ça que le prêtre, ou bien l'évêque, ou bien celui que l'évêque a mandaté, dans ce cas-là, c'est l'évêque qui mandate. Normalement, c'est lui qui doit aller le faire. Mais quand il ne peut pas aller, il peut mandater, il peut envoyer son vicaire général, ou bien le vicaire épiscopal, ou bien, qu'on appelle ça, le responsable du secteur. Et au nom de l'évêque, il va pour purifier l'église. Donc, il rentre dans l'église qui est tout à fait nue et il commence par asperger partout. L'autel, les murs, tout ce qui a été touché, il va asperger d'eau bénite, tout. Et les chrétiens aussi qui sont venus à la messe. Mais avant ça, on invite les chrétiens à la pénitence, à la prière, hein, au jeûne. Et donc, le jour J, quand il arrive, l'autel nu, l'église nue, alors il asperge tout. Il purifie tout et quand il a fini d'asperger l'autel nu, on passe à la célébration de la parole. Il y a des lectures appropriées et il y a un commentaire, il y a une homélie qui suit. Et après l'homélie, sûrement après l'homélie, on habille maintenant l'autel, on met les nappes, on met les fleurs, les pots de fleurs, et tout ce qui est dans l'église comme rideaux et autres, on les met en place. Et puis le prêtre vient, il baise l'autel. Il encense l'autel et quand il a fini d'encenser l'autel, à partir de ce moment-là, l'église est purifiée. Donc,
0: Y a-t-il des prières?
1: Oui, effectivement, oui. D'abord, l'homélie, c'est dans ce sens-là, inviter à la conversion, inviter à la prière pour ces personnes-là, pour la conversion de ces personnes-là, inviter les parents à éduquer leurs enfants. Donc, c'est dans ce sens-là que l'homélie est orientés. Et il y a des prières aussi pour ça, des prières pour purifier l'Église. Voilà. C'est avec les évêques, ces gens de prière, les évêques ont leur missel propre et ces gens de rituels sont dedans pour éviter que cela ne tombe dans la main de tout le monde. Mais quand le cas arrive, alors c'est l'évêque qui oriente, qui dit voilà, il faut faire dans ce sens. Et en ce moment-là, le prêtre qui est envoyé, ou bien si c'est l'évêque qui est parti, il le fait.
0: Merci bien. Et je voudrais qu'on revienne un peu sur les sacramentaux. Il y en a beaucoup certainement, mais est-ce que vous pouvez nous en citer quelques-uns pour que nous sachions à quoi nous tenir,
1: Les sacramentaux, bon, on peut citer pêle-mêle, on peut citer le chapelet, on peut citer le bénite, on peut citer les croix, les objets sacrés qu'on bénit, l'encens,
0: tout objet de piété
1: qu'on bénit, une médaille, une icône, une voiture qu'on va bénir, un champ qu'on va bénir,
0: une plantation
1: aussi. Avant, on le faisait, ce qu'on appelle la rogation, on partait pour bénir les champs des personnes, un commerce qu'on va bénir, un lieu de service qu'on va bénir. Et comme tout à l'heure, j'ai lu dans les dispositions du droit canon, selon certaines dispositions, l'évêque peut permettre à certains laïcs de présider certaines célébrations de sacramentaux.
0: Il n'y a pas beaucoup de prêtres.
1: Oui.
0: Là, ce sont des ministres extraordinaires. L'évêque, le diacre, le prêtre sont les ministres ordinaires. Ont été sacrés, consacrés pour cela, pour le service du peuple de Dieu dans l'Église. Mais quand on demande ce genre de service, par exemple le baptême, même célébrer le mariage, il y a des sacrements que seul le prêtre doit administrer.
1: Oui, si c'est les sacrements, parce que nous sommes dans le sacramentaux. Là.
0: Oui, c'est vrai. Donc les sacramentaux, n'importe quel fidèle peut les...
1: Ça dépendra, qu'on appelle, de l'évêque
0: du lieu.
1: Oui.
0: Merci beaucoup,
2: Père Émile Kwadiokan.
0: Ce n'est pas la dernière fois que nous vous aurons avec nous. Dès que l'occasion se présentera, nous y reviendrons, nous recourrons à vous. Fidèles auditeurs et auditrices de Radio Maria Côte d'Ivoire, nous sommes arrivés à la fin de notre émission. Au micro, c'était Sœur Joséphine Agnès. À très bientôt.

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0: Joie de Marie, Joie de Marie. 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

0: Sainte Marie, femme de notre époque, en te donnant à nous comme mère, Jésus a fait de toi non seulement la compatriote de chacun, mais aussi sa contemporaine, prisonnière du même fragment d'espace et de temps. C'est pourquoi nul ne peut te considérer comme éloigné de nous du fait de la différence des générations. Et il n'est pas permis de soupçonner que tu ne sois pas capable de comprendre les drames de notre temps. Fais que nous puissions te sentir proche de nos problèmes, comme quelqu'un qui les partage et en connaît l'aspect dramatique inédit. Viens auprès de nous et écoute-nous te confier les angoisses quotidiennes qui assaillent notre vie moderne. L'incertitude de l'avenir, la peur de ne pas y arriver, l'usure des relations, l'instabilité des affections, les difficultés de communication avec ceux qui nous sont le plus chers, le vertige des tentations, la tristesse des chutes, le regret du péché. Sainte Marie, fais-nous sentir ta présence rassurante, qu'il n'y ait jamais un appel où résonne notre nom, dans lequel, sous la même lettre alphabétique, ne résonne aussi le tien, et où l'on entend de répondre « présente » comme une ancienne amie d'enfance.
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2: La mise en œuvre de cette fraternité, cette mission, cette synodalité dans les communautés. 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
0: Pour votre salut, il est 11h.
3: La parole est une lampe à mes pieds et une lumière sur mon sentier. Psaume 119, verset 105.
4: Frère Brice Charles nous propose un enseignement sur le baptême. Bonne écoute radiophonique et que le Seigneur nous bénisse.
5: Salut.

0: Notre-Dame de la délivrance, Notre-Dame de la paix. Amen. Vous savez ce chant qu'on appelle Salvé dans l'église, ça veut dire en latin, pour ceux qui ne comprennent pas le latin, je traduis. Ça veut dire salut. Et c'est traditionnel dans l'église, on chante surtout pendant la prière du soir, au compli, le soir avant d'aller se coucher, se remet à l'Immaculée Vierge Marie. Et puis j'aime particulièrement la dernière phrase. La tradition dit qu'elle a été inspirée à Saint Bernard. Saint Bernard de Clairvaux est un grand moine, est un fils de la Vierge Marie, quelqu'un qui a été enfanté par la Vierge Marie. Saint Bernard de Clairvaux, une fois revenait, dit la tradition, de ses tournées, parce qu'il faisait beaucoup de tournées, c'était un moine, mais il était sollicité dans toute l'Europe, dans l'Asie, pour réconcilier les gens, pour prêcher des croisades. Et un soir, il rentrait, ses frères avaient fini de chanter les compli, et il chantait le salvé, le grand salvé. Et jusqu'à la fin, Saint Bernard entre et les frères ont fini. Et l'onction tombe sur l'homme de Dieu. La gloire de Dieu tombe sur lui. Il est inspiré et il se met à chanter. Oh Clemente. Et puis il continue. Et c'est resté célèbre jusqu'à aujourd'hui. Il s'agit de parler du baptême. Le baptême, qu'est-ce que c'est? On a fait la catéchèse pour tous ceux qui sont ici, à part les pentecôtistes, les branamistes et puis tous les autres, et Kanka et le reste. Nous qui sommes catholiques, si on est baptisé, on a fait la catéchèse. Et on appelle ça sacrement d'initiation. Ce sacrement d'initiation, ça veut dire initiation, ça veut dire on est initié. Vous savez, c'est à peu près la même chose. Hein? Je vais un peu, j'allais dire caricaturer, mais c'est à peu près la même chose. Vous savez, pour devenir un homme, à Korogo, il y a ce qu'on appelle l'initiation au poro. Et pour les femmes, c'est sandogo. Sandogo, c'est pour les femmes. Donc, c'est le féminin de poro. Et donc, les gens, on les prend à certains âges précis. 7 ans, 14 ans, 21 ans, et puis ainsi de suite. Donc, chaque fois, si tu as raté à 7 ans, 14 ans, ça t'attrape. Et donc, on les prend, on les envoie en brousse, ils restent là-bas, la circoncision se passe là-bas, si ce n'est pas encore fait. Et puis, on leur apprend à être des hommes, à devenir des hommes, à avoir droit de cité dans la société. Ça ressemble un peu à ce que les Juifs appellent bar mitzvah, c'est-à-dire la majorité religieuse. C'est-à-dire à partir de 12-13 ans, le petit garçon, on l'envoie au temple, on fait un petit rituel, il va lire pour la première fois un morceau de la Torah, c'est, il est devenu un homme, quoi. Il est dans, au milieu. Voilà. Il est accepté dans le milieu des hommes. Ça, c'est l'initiation. Vous comprenez? C'est-à-dire, si ça t'a raté à 7 ans, ça va t'attraper à 14 ans. On se laisse nous faux. Sinon, à 21 ans, on va te récupérer. Pour que tu deviennes un homme, tu veux pas s'efforcer. Il faut que tu sois homme. Parce qu'à partir de ce moment, tu peux siéger au milieu des hommes. À partir de ce moment, tu peux tenir des discours et tu seras pris en considération. À partir de ce moment, dans la société, on dit, voici un homme. Et puis après, tu peux prendre femme et on peut célébrer le mariage. Et puis, tu peux faire des enfants. Tu as une plantation, tu diriges une maison. On peut te confier des responsabilités dans la société. Donc, à cause de ton initiation au poro ou à Sandogo ou à je ne sais pas quel autre dieu, tu es agrégé. Ça ne veut pas dire, professeur, te prends et puis on te met ensemble avec les autres. Voilà, on t'attache avec les autres. Voilà, donc tu es pris. On te fait entrer dans la société, dans le monde des grands ou des grandes pour les femmes. C'est-à-dire, dans l'église, pour devenir un homme, pour avoir ta parole, pour être écouté dans le corps du Christ, pour intégrer le corps du Christ, passe par l'initiation. Ce n'est pas pour rien, on fait 3 ans de catéchèse. C'est le bois sacré. C'est ça, les gens ne comprennent pas. Ils pensent que, oui, c'est un temps, oui, qui nous sépare du jour de la fête qu'on va faire à la maison, le jour que je vais recevoir l'eau sur la tête. Ces 3 années te préparent à devenir responsable de toi-même d'abord devant Dieu et des autres. Parce que Paul dit, nous sommes membres les uns et les autres du corps du Christ. Ça dit, Christ est la tête. Saint Bernard dit, la Vierge Marie est le cou. Donc toi, il faut choisir toi pour toi. Ta partie, ça te regarde. Saint Bernard dit, la Vierge Marie est le cou. Parce que après le Christ, elle est le membre le plus éminent du corps du Christ. Donc elle est le cou. Bon, moi, je ne suis pas trop... Voilà. Et donc, tu es membre du corps du Christ. Le Christ, c'est un homme.
1: Lui est la tête. Si ma Vierge Marie, d'après Saint Bernard, est le cou. Toi, tu es quoi? Ah, tu es le cœur, hein? Ah, c'est toi qui as dit.
0: Et donc, ça te fait devenir personne adulte responsable de ses actes. Responsable aussi des autres. Parce que tu ne vis pas pour toi seul. Paul dit, si nous vivons, on ne vit pas pour soi-même. On ne meurt pas pour soi-même. Donc, tu ne peux pas dire, je m'en fous.
1: C'est vrai, des fois, nous, on dit ça. Mais ça, là, c'est péché.
0: Alors, il s'agit de parler du baptême. On a commencé, hein? J'ai lu quelque part, on dit baptême, ça vient d'un mot grec qu'on appelle baptizio. Que ce mot-là veut dire plonger, immerger, mettre sous l'eau. Mais ça n'avait pas une connotation culturelle ou religieuse avant. Autant jadis.
1: Il y a un vieux qui dit autant où Zadis était encore là.
0: Donc tu prends un caillou, tu jettes dans l'eau,
1: on dit le caillou est baptizio.
0: Et plus tard, ça a pris une connotation religieuse et il y a un homme qui particulièrement a utilisé ce thème et en a fait, lui, la marque de son ministère. Il s'appelle comment? Et donc, Jean-Baptiste, il vient, il exerce un ministère. Jean-Baptiste est un prêtre, il faut le savoir. Il est descendant d'une fille de la race de Lévi. Son papa même, de la race de Lévi, sa maman aussi. Les deux.
1: Donc, là, sacerdotal.
0: Son papa est en train de célébrer son ministère de prêtre le jour où l'ange lui est apparu pour lui dire, aujourd'hui là, rendez-vous là-bas, à la maternité. Sa maman a accouché. Donc Jean-Baptiste est de sang sacerdotal, c'est ce qui coule dans ses veines. Mais Jean-Baptiste a exercé un ministère assez particulier, un peu bizarre. Jean-Baptiste avait sa garde-robe qui ne consistait qu'à un seul habit. Je ne sais pas s'il avait aussi. Poil de chameau. Régime alimentaire très strict et très serré. Sauterelle, plus miel sauvage, point final à la ligne. Mais je vais vous dire une chose, si vous arrivez en Centrafrique et que vous dites, vraiment Jean-Baptiste mangeait pauvrement, parce que chez nous en Centrafrique, on appelle ça Kinda Gozo. C'est un repas qui est prisé. Quand les sauterelles commencent à survoler comme ça, le territoire, les bœufs et les moutons, on ne les regarde plus. Parce que c'est bon, hein? Moi j'ai mangé. Mais c'est doux comme crevette, c'est ce que vous ne savez pas. Donc Jean-Baptiste mangeait quelque chose de bien. C'est vous qui ne savez pas. Et donc Jean-Baptiste vient, il dit, moi je suis venu, je vous administre un baptême pour la repentance, pour la conversion. Comme il a dit, c'est de lui qu'il s'agit. Quand son père prophétisait, il dit, oh, tu vas ramener le cœur des enfants vers leur père et le cœur des pères vers les enfants. Donc Jean-Baptiste, il avait un ministère de réconciliation. Il est venu initier un ministère de réconciliation parce que comme la Bible dit, Hébreux chapitre 1, à partir du verset 1, verset 3 dit, Dieu, il nous a parlé à maintes reprises par les prophètes. Mais quand fut venu l'accomplissement des temps, il nous a parlé par le Fils, qui est l'effigie de sa personne, lui-même sa substance. Il est venu accomplir le pardon des péchés, il a été élevé, il a assis à la droite de la majesté. Ça, c'est le travail de Jésus. Jésus, sa fonction, c'est la réconciliation. Et Jean-Baptiste est venu pour ouvrir, balayer. Jean-Baptiste est venu balayer pour que Jésus vienne s'asseoir. Alors donc, le baptême, voilà un peu à l'origine, si on veut parler étymologique, quoique c'est très très pauvre encore, ce que j'ai dit. Comme je sais que vous êtes très intelligent, vous irez chercher plus. Donc, si vous écrivez...

0: L'ange exterminateur a tué tous les premiers-nés d'Égypte, a commencé par les bêtes, l'a terminé par le fils de Pharaon lui-même. Le temps de se rendre compte, le peuple d'Israël était déjà parti.
1: Et cette nuit-là fut la nuit de la délivrance. La nuit du passage. Ils ont traversé la mer à pied.
0: Voilà.
1: Donc, ils ont traversé la mer, ils ont traversé l'eau.
0: Quoique c'était déjà sec, donc ils marchaient sur la terre ferme.
1: Mais ce n'est pas seulement de façon matérielle qu'ils traversent. Passe d'un état à un autre. On vous avait dit que le sacrement d'initiation, c'est de passer au stade d'enfant.
0: Petit, tu n'as pas droit de citer. Au stade de grand, quelqu'un d'adulte, établi dans la statue d'un homme qui peut administrer une famille, une maison, voire un village.
1: Dieu prend son peuple en Égypte et puis le fait passer à Canaan. Cette traversée aussi, cette traversée-là,
0: on appelle ça Pâques.
1: Partie d'un état à un autre. Mais on ne peut pas dire pour le liquide qui devient gaz, que c'est le baptême du liquide ou bien le passage du liquide, la Pâque du liquide. Parce qu'on traverse aussi
0: réaction chimique.
1: Donc le peuple de Dieu part d'Égypte à Canaan.
0: C'est le passage.
1: D'accord? Et ce symbolisme de l'eau est présent dans le baptême. Je vous baptise dans l'eau. Mais lui, celui qui m'a précédé, qui vient après moi,
0: contradiction seulement dans ce qu'il dit, c'est un prophète.
1: Il m'a dévancé, il est plus grand que moi, je ne suis pas digne. Même me baissant de délier la courroie de sa sandale. Lui, il vous baptisera dans l'Esprit Saint et dans le feu. Ce symbolisme de l'eau est très important. Parce que l'eau est à l'origine. C'est-à-dire au commencement, Dieu créa le ciel et la terre et tout ce qui contient et tout ça. La terre était informe et vide. Et l'Esprit de Dieu se mouvait au-dessus de masses d'eau. Donc au début, il y a l'eau. Donc la matière première pour le baptême, c'est l'eau. D'abord, ce que nous on voit, c'est l'eau. Et après, il y a le Saint-Esprit. Donc pourquoi on utilise l'eau? Parce qu'à l'origine de toute naissance, de toute vie, il y a
0: l'eau.
1: Très bien. Comment tu as su? Donc, ceux qui connaissent le papier, ils disent, c'est un symbolisme ambivalent. Ça veut dire deux. Gros français pour dire deux. C'est un symbolisme qui veut dire deux choses en même temps. Qui parle de deux choses, c'est-à-dire l'eau,
0: source de vie,
1: mais l'eau en même temps,
0: la mort.
1: C'est-à-dire
0: l'eau.
1: De là vient la vie, et dans l'eau aussi, il y a la mort. On voit au début, tout était
0: de l'eau.
1: L'Esprit de Dieu se mouvait sur les eaux, et Dieu dit,
0: il commence à crier.
1: Dieu commence à crier.
0: Dieu commence à crier.
1: Au début aussi, donc vous allez voir ça, hein, pour ceux qui ne connaissent pas la Bible, je lis chapitre 1, verset 1 à 2. Et puis l'eau au début de la création de l'Église. Donc au début de la création physique, matérielle, du monde, du cosmos, donc qui était un chaos, et tu passes du chaos au cosmos. C'est-à-dire tohu, bohu, c'est-à-dire du rien, du tout, du mélanger, ce qui est confus. Il y a un gourou qui dit vohu, vohu. Donc pour passer de cet état de confusion, de rien, de non-être au stade de ce qui est créé, de ce qui est bien, de ce qui est ordonné. Dieu crée par sa parole et par son esprit. Mais il y avait l'eau. Et puis après donc cette naissance, cette création, donc j'allais être physique, il y a maintenant la nouvelle création, le nouveau monde, la nouvelle vie qui se crée encore, qui se donne. C'est la naissance de l'Église. Jean chapitre 19. Verset 33 à 34, il a dit, Jésus était déjà mort. Et puis,
0: les gardes viennent, ils constatent qu'il est mort, mais ils le tuent encore quand même. Comment on peut tuer un cadavre?
1: Et donc, quand le soldat lance, ça s'ouvre le côté, cœur de Jésus s'ouvre, et il en sort
0: le sang et de l'eau.
1: La naissance spirituelle, donc, se passe
0: d'abord dans le sang et dans de l'eau.
1: Trois choses rendent ce témoignage, comme dit Jean,
0: l'eau, le sang et l'esprit.
1: Et donc, au début de toute chose, de toute naissance, il y a
0: l'eau.
1: Ce symbolisme est important et il faut le retenir. Si tu n'as rien compris, si tu sors, on te demande de quoi on a parlé, tu dis l'eau. Et de cette naissance de l'Église, naissance de l'Église, donc qui est spirituelle, on peut descendre même au microcosme.
0: C'est-à-dire une personne, un petit groupe,
1: une personne. La naissance d'un homme, la naissance spirituelle de l'homme, se fait dans l'eau et dans l'esprit. Jésus dit, Nicodème vient le voir, il lui dit, Et il parle un gros
0: français, non, c'était quoi, hébreu, il fallait en ce moment, non? Voilà. Un gros hébreu.

0: compliqué, docteur, il dit, nul, à moins de naître d'eau et d'esprit, ne peut entrer dans le royaume. C'est-à-dire, on entre dans le royaume quand on est né de l'eau et de l'esprit. Donc, au début de toute naissance, donc on a parlé naissance, macrocosme, microcosme, matériel et spirituel. Maintenant, on va parler d'autre chose. Naissance physique de l'homme. L'homme est un être aquatique à l'origine. Est-ce que vous savez ça? Parce que quand tu nais, tu es dans l'utérus. Dans l'utérus, il y a le placenta. C'est ça? Et dans le placenta, il y a un liquide. C'est de l'eau. Qu'on appelle liquide amniotique. Toute la matière, voilà, tout ce que tu dois manger. L'enfant grandit, l'eau, il nage. C'est pourquoi il y a beaucoup de gens qui savent nager. Parce que depuis les origines, il nage. C'est pas aujourd'hui qu'il a commencé à nager. Ah, des young man nage, vraiment. Hein? Et donc, à l'origine, tu es d'abord dans de l'eau. Et quand l'eau commence à sortir, la sage-femme, l'infirmière accoucheur, le médecin et tout le monde commence à s'apprêter. On dit envoyez les gants, envoyez les bistouris et apprêtez la table et faites ceci. Le mari même, il est dans tous ses états. On a eu une naissance comme ça chez nous à Bangui. La naissance du dernier fils d'un de nos frères. Il s'appelle Zeb, que Dieu le bénisse, il est à Bangui. Il est au Mali, à Bamako. L'enfant devait venir. Bon, il n'était pas apprêté à ça. Et puis, l'enfant commence à venir. Et Zeb court d'un côté du monastère. Il va dans l'autre sens. Il vient. Il dit, mais venez. Pardon. Oui. Et attention, ça va commencer. Donc, quand on commence à voir l'eau, on commence à perdre les pédales parce que on sait que la naissance arrive. La naissance d'un homme se fait dans l'eau. C'est pas un cadeau. Dieu, il a de la suite dans les idées. C'est pourquoi je vous raconte tout ça afin de l'eau. Je ne suis pas un agent de la SEDECI. Et donc, c'est l'eau liée à la vie. Que Dieu nous bénisse. Alléluia. Et donc, on a dit que c'est un symbolisme ambivalent, non? Ça veut dire deux. Le deuxième, c'est la mort. L'eau, dans l'eau aussi, la mort grouille au fond. Est-ce que vous savez ça? C'est pourquoi on dit le monstre marin, le Léviathan, le grand dragon, et tout ça qui sont dans l'eau, dans l'histoire, dans la superstition même aussi, dans toutes les fables qu'on peut raconter, quand on parle aussi de l'eau, qu'on parle des mers, qu'on parle de la mer, de ces grandes choses, les grandes eaux, c'est fort. Les gens ont toujours peur. Les marins ont toujours un petit talisman, ou bien ils ont toujours quelque chose, une petite superstition. Le matelot, c'est, il faut avoir quelque chose, accroché à quelque chose, parce que l'eau est dangereuse pour l'homme. Il y a quelqu'un qui a écrit « Le vieil homme et la mer ». Il y a un vieux qui a arrêté avec un pullover à col roulé et il regarde la mer. Et la mer le regarde. Et lui, il regarde la mer et la mer le regarde. Sur la page, ça m'a toujours intrigué depuis que j'étais petit. Et le titre même, « Le vieil homme et la mer ». Parce que quand il a commencé à vieillir, il regarde la mer et dit « Non, la mer, vraiment, tu as des mystères. » C'est pas possible. Donc vous comprenez, Dieu, vous rappelez, je rappelle à votre sainte mémoire, si vous ne vous rappelez pas, que Dieu a détruit le monde que lui-même il a créé. Et il s'est assis, il a regardé, c'est boudin. Dieu vit que cela était très bon. Dieu a regardé ça encore et Dieu vit que cela était très mauvais. Il a gâté. Genèse chapitre 6, allez lire, ceux qui aiment la Bible. Dieu a regardé le peuple, le monde était corrompu, il n'avait qu'un homme. 8 personnes seulement ont été sauvées. Noé, ses enfants, leur femme, plus sa femme. C'est le 8 qui ont été sauvés. Dieu a détruit le monde avec de l'eau. Et après, Dieu s'est assis, il a regardé. Dieu s'est repenti. Il a dit, je ne détruirai plus la terre avec l'eau. C'est pourquoi il a détruit Sodome et Gomorrhe avec le feu. Je n'ai pas dit l'eau, j'ai dit le feu. Donc, il détruit encore le feu. Ben donc, il faut dire à Dieu, tu ne détruis plus la terre avec rien du tout. L'eau, encore, le diable utilise l'eau parce qu'il sait la puissance de l'eau. L'eau, c'est l'un des 4 éléments de la nature les plus puissants, les plus difficiles à maîtriser. Parce que quand le vent est passé, l'eau dit, j'arrive. Vous avez vu, Katharina, c'est comme ça on dit, Katharina, chez nos amis, l'oncle Sam. Ils ont du mal encore à gérer les choses. Parce qu'une fois le vent est passé, l'eau est passée, si le feu est passé, il n'y a plus rien qui reste. Et puis, il y a la terre. Les 4 éléments de la nature les plus puissants et les plus mystérieux. L'eau est dedans. Le diable lui-même, comme il est au courant de la chose, il prend l'eau pour pouvoir détruire. Apocalypse chapitre 12. Une femme, un signe apparaît dans le ciel, une femme, la lune sous ses pieds, enveloppée du soleil, 12 étoiles couronnent sa tête. Elle se tordait dans la douleur de l'enfantement. Et puis, elle enfante un enfant mâle qui va diriger le monde avec son sceptre de fer. Le diable regarde et dit, comment? Vous m'avez consulté avant de faire ça? Il crache de sa bouche, il vomit. La Bible dit vomit, j'emploie le mot de la Bible. Il vomit de sa bouche de l'eau, des grandes eaux. La Bible dit comme des eaux. Donc moi aussi, il dit comme. Et il envoie derrière la femme pour engloutir la femme et son enfant. L'eau est un élément qu'on peut détourner pour la destruction. Quand le vent utilise l'eau, faites attention, il faut quitter. Parce qu'on aime les vagues, Hawaï, et puis ça monte, et puis on plonge dedans, et puis il y en a fameux. Après on dit on l'a sacrifié au village. L'eau lui-même il est dangereux. L'eau est plus puissante que les sorciers. Apocalypse chapitre 12, verset 15, vous allez voir ça là-bas. Amen. L'abîme, selon la croyance populaire, regorge d'être dangereux. Donc le Léviathan. Les Juifs, ils mangent du poisson les vendredis, c'est-à-dire ils domptent l'être le plus puissant dans l'eau. On l'appelle le Léviathan, le monstre marin. Un jour, les pêcheurs, ils ont beaucoup de superstitions. C'est pourquoi Pierre voit Jésus venu marchant sur l'eau. Il voit quelqu'un qui vient marchant sur l'eau. Les bêtes disent, bien, bien, bien, bien. Pierre dit, comment? Ça, c'est le fantôme de l'eau dont on parlait, Mami Wata. Tout le monde a commencé à crier. Jésus dit, calmos, c'est moi. Pierre n'a pas dit, oh, merci Seigneur de nous avoir dit ça. Non, Pierre vérifie d'abord si c'est effectivement lui, si ce n'est pas le monstre marin qui est sorti. Et dit, Seigneur, si c'est vraiment toi, ordonne que je vienne à toi. Pierre fort. Il y a longtemps que Pierre est dans la pêche, je ne sais pas aujourd'hui. Toujours, on lui a dit qu'il y a les fantômes dedans. Donc, tu vas lui dire, c'est moi. Et puis, il dit, si c'est vraiment toi, ordonne que je vienne. Et le Seigneur dit, oui, viens, c'est moi. À partir de ce moment, il commence à marcher sur l'eau. D'accord. Donc, nous-mêmes là, les gens, c'est pas aujourd'hui qu'ils ont eu peur de l'eau. Comprenez? C'est pas pour rien que des gens vont au bord de la mer pour appeler Mami Wata. Il y a des choses dedans. C'est pas faux. Il y a des choses dedans. Avec mon frère, on était à Yopougon, à la place des ordinations. Et puis, on devait commencer à parler et on dit, la Vierge Marie, c'est pas Mami Wata. Il y a des gens qui pensent que Marie, c'est Mami Wata. On a parlé de Paulo Coelho, un grand écrivain qui est célèbre, qui mélange les gens, qui dit Marie, c'est Cybèle des Grecs, c'est Vénus des Égyptiens, Vénus des Romains, Isis des Égyptiens, et puis c'est Mami Wata des Négro-Africains. Bon, il n'a pas dit Mami Wata, comme il n'est pas arrivé vers ici. Mais ça, c'est moi qui ai ajouté. Et puis, j'ai dit, il y a quelqu'un ici à qui on dit la même chose. On l'a envoyé au bord de l'eau et on lui a dit, la Vierge Marie va venir, marchant sur les eaux. Que Mami Wata qu'on dit depuis là. En fait, c'est la Vierge Marie et la personne est partie. Les gens pensaient que je m'en demandais. Quelques temps après, j'ai dit, bon, la personne même, il faut venir en prier pour toi. Il y a une femme, une fille qui vient. Moi-même, je m'attendais à une vieille femme, une jeune fille qui est venue. Qu'on a blagué comme ça. Donc, dans l'eau là, ah, faites attention, il y a des choses. Donc, si on commence à vous dire de porter un habit blanc, et puis on va vous envoyer au bord de l'eau à minuit, on va vous flageller avec les palmes, et puis on va mettre de l'eau avec Mont-Saint-Michel. Voilà, parfum Mont-Saint-Michel, il faut refuser. Parce que dans l'eau, il y a des choses. Il y a aussi, la mort peut sortir dedans. Mourir avec le Christ, comme dit Romains chapitre 6, il est dit que par le baptême, nous sommes ensevelis avec le Christ, et nous ressuscitons avec lui. Pourquoi s'évélir et puis ressusciter? Parce que le symbolisme ambivalent. Et donc, à cause de ce symbolisme, on te prend, on te met dans l'eau. Où grouille la mort. Et comme dit Romains chapitre 6, il est dit, à partir du verset 5, il est dit que quand on te plonge dans l'eau, ta vieille nature, ta nature corrompue, ta nature de péché, ta nature que réclame la mort, reste dans l'eau parce que cette nature mauvaise-là appartient au monde marin, au monde où grouille la mort. Ça va rester dedans. C'est son élément. C'est son élément. C'est son élément. La vieille nature, son élément, c'est en dessous des eaux. Quand tu ressors, c'est une nouvelle créature. Tu es une nouvelle création. Alors, tu es né des eaux. Tu meurs dans l'eau et tu nais aussi de l'eau. Nouvelle naissance. Donc, il ne faut pas encore toi aussi mettre tout l'armada des sous-marins et puis aller plonger pour aller retirer la vieille nature pour dire, moi, je prends bien. Non. Parce que c'est notre travail. Tous les jours, on se transforme en marin, on va prendre, on revient aux portes. Après, on nous prend encore, on nous remet dedans. Et puis, on va rechercher encore. Notre travail, ça va rester comme ça. Plongeons, ressortis. Plongeons, ressortis. plongeons, ressortis. Avec le baptême, comme disait le frère Stéphane, on est converti, c'est-à-dire on change de direction. Comme disait quelqu'un, il dit, une voiture se convertit, la voiture va dans un sens et change de chemin. C'est la conversion de la voiture. Donc vous comprenez que notre vieille nature reste en dessous des eaux. Et ça reste, et puis on est des eaux. Comme dit Jésus, nul à moins de naître de l'eau et de l'esprit ne peut entrer des cieux. On est initié, donc sacrement d'initiation. Nous sommes donc agrégés au corps du Christ. On est maintenant membre du corps du Christ, comme dit Jean chapitre 1, verset 12. Et tout le peuple dit ce verset. Jean chapitre 12, il a dit, quiconque croit à son nom, il a donné quoi? Le pouvoir de devenir enfant de Dieu. Ça ne veut pas dire qu'on lui a donné le fétiche pour que lui-même se transforme en enfant de Dieu. C'est-à-dire, à partir de ce moment, à quiconque croit en lui, il lui-même, par sa puissance, il le transforme, il devient enfant de Dieu. Il était ennemi de Dieu. Il marchait sans Dieu. Il était en rébellion avec Dieu. C'était un assaillant du royaume céleste. On ne voulait pas de lui. Mais après, on se réconcilie désarmement et puis tu rentres dans le royaume des cieux. Nul, à moins de naître d'eau et d'esprit, ne peut entrer dans le royaume des cieux. Et donc, tu deviens enfant de Dieu. Enfant de Dieu. À partir de ce moment, tu as part à l'héritage du Seigneur, comme dit saint Paul. Nous avons part à l'héritage de Dieu. Nous sommes héritiers, co-héritiers avec le Christ, avec les saints. Nous sommes membres du royaume des cieux. Alors, nous devenons solidaires de leurs problèmes. Tout ce qui les touche, comme dit Paul, qui vient à tomber que je ne brûle. Lequel de vous souffre que moi-même je ne ressens ça dans ma chair à cause de l'Église? Et puis il commence à citer. J'ai connu la flagellation. Les 39 coups des Juifs, je les ai reçus 3 fois. Naufragé. J'ai connu la faim, le danger des routes. Tout ça parce qu'il est solidaire du corps du Christ. Parce que sa vie, il dit, nul ne vit pour soi-même, nul ne meurt pour soi-même. Si tu veux, tu ne veux pas, on est ensemble. C'est-à-dire, on est attaché, il n'y a rien à faire. C'est comme vous voyez dans les bateaux, les grandes caravelles avant, là, pour aller au Nouveau Monde. Nos ancêtres étaient attachés, les pieds dans les chaînes. Si tu veux fuir, tu fuis avec les autres. Donc, on est ensemble. Tes pieds sont attachés, tu dois ramer. Si tu ne rames pas, on va te frapper devant. Donc, tout le monde rame ensemble. On appelle ça la galère. C'est de là que vient le nom, galère. On les prend en France et puis on les envoie dans les îles comme Kourou, comme Guyane, comme Cayenne et tout ça. Eux, leur travail, c'est de ramer. Voilà, pour prendre tous les prisonniers qu'on chassait en France et puis pour les envoyer là-bas. Et donc, ils sont tous attachés. Ils sont obligés de faire le même mouvement parce que si obligé, tu ne peux pas faire autrement. C'est comme ça on est. Toi et puis celui qui est assis à côté de toi, vous êtes attachés. Tu veux pas, c'est comme ça. Ce n'est pas un mariage, hein. Mais spirituellement, on est liés. Nous sommes liés non seulement avec ceux qui sont sur la terre, mais ceux qui sont au ciel. On l'appelle l'Église triomphante. Et nous, on nous appelle l'Église militante. Donc, on est ensemble. Ce n'est pas un militant de parti politique. Mais nous marchons, nous travaillons pour le royaume. Voilà pourquoi c'est toujours dans l'Église que les grandes œuvres ont commencé. Depuis là, depuis que l'Église est venue à l'existence, c'est nous là, on fait les grandes œuvres. Ce sont les chrétiens qui font les grandes. Hôpital, on dit hôpital maintenant, avant on appelait ça hôtel Dieu, ça a commencé, hôtel Dieu, c'est-à-dire hôtel de Dieu. Ce sont les chrétiens qui ont commencé à recevoir les malades, les pauvres, les pestiférés, en les prenant, les mettant dedans, les saints roches, ils sont morts. On leur a dit non, il faut, préserve-toi, ils sont morts, à force, ils se sont usés pour l'autre parce que ils savent, on ne veut pas, on est ensemble. Donc si tu ne veux pas que ça pèse trop, il faut l'aider, on dit. Tu aides ton frère, quand il réussit, lui aussi, il va aider les autres. Et puis, il devient moins une charge pour toi. Si tu le laisses ramer, si tu le laisses souffrir, toujours il va venir te demander ton argent, ou bien il va voler. Il va te voler, il va te braquer. Donc, c'est comme ça. Alors, il faut aider ton frère à marcher avec toi. Alors, nous sommes ensemble. Jean-Baptiste a dit une chose. Moi, je vous baptise dans de l'eau, en vue de la repentance. Mais après moi, vient quelqu'un qui vous baptisera dans l'Esprit Saint et dans le feu. Il dit, et donc, Jean-Baptiste a dit 2 choses principalement. Quand il a expliqué le ministère de Jésus, quand il a parlé de Jésus, il a fait la description, on dit le portrait. Jean-Baptiste fait le portrait de Jésus, il dit 2 choses. Il ne dit pas beaucoup de choses, il dit 2. Jean chapitre 1, verset 29. Voici l'agneau de Dieu qui enlève
1: le péché du monde.
0: Pourquoi? Ça vient d'où, affaire d'agneau de Dieu?
1: Je rappelle à votre sainte mémoire, Lévitique chapitre 16, le jour du Yom Kippour, le jour du grand pardon.
0: Le prêtre se sanctifie.
1: Le peuple lui envoie le premier bouc, il le prend.
0: Et puis, lui-même, ses propres péchés. Il finit de se sanctifier. Il immole, il prend son sang, il asperge, le propitiatoire et tout. Le reste, il fait le rite de l'expiation pour lui-même d'abord.
1: Quand lui-même, il est rentré dans la réconciliation avec Dieu, il prend maintenant quoi? Le deuxième bouc qu'on lui a amené. Ce bouc, on l'appelle destiné à Azazel. Azazel,
0: c'est pas le nom d'un footballeur.
1: Azazel, c'est le nom du prince du mal, celui à qui doit revenir le péché. On prend ce bouc et il pose ses deux mains sur le bouc et puis il demande pardon pour tout le péché du peuple d'Israël. À partir de ce moment, il y a un transfert d'énergie spirituelle. Le péché part de là. C'est un aspirateur de péché.
0: Donc il aspire. Et puis, voilà.
1: Le péché du peuple de Dieu, et il met les deux mains sur le bouc. Jusqu'à ce qu'il ait fini de confesser tout le péché. Après, on choisit quelqu'un. Et il prend ce bouc, qu'on appelle bouc émissaire.
0: C'est l'origine de cette expression. Si vous n'êtes pas au courant, je vous dis.
1: Et il prend ce bouc, qu'on appelle bouc émissaire, et il l'envoie à son propriétaire qui s'appelle Azazel. Puisque le bouc, à partir de ce moment, est chargé du péché du peuple de Dieu,
0: il prend le bouc, il le ramène là-bas, il dit, tu restes là-bas.
1: Et il le laisse là-bas, et il revient, le bouc meurt là-bas, avec Azazel et avec le péché. Le peuple est pur jusqu'à l'année prochaine.
0: Dieu a regardé ça jusqu'à... Il dit, bon, ça suffit. Affaire de faire une fois, on reprend encore. On fait encore, on reprend.
1: C'est bon. Bouc même, il a des cornes, il peut se défendre. Voilà pourquoi Dieu a dit agneau. Sinon, on devait dire, voici le bouc de Dieu. Et, mais vous comprenez que quand même, le bouc aussi, il sent mauvais. Bolu Pakwe. Les Baoulés l'appellent Bolu Pakwe. Il sent mauvais. Donc Dieu dit, oh, si tu voici l'agneau de Dieu, si tu voici le bouc de Dieu, tu vas s'approcher de l'autel pour aller prendre l'Eucharistie. Les gens ont dit, sent mauvais. Donc Dieu a dit, bon, on va arranger ça, agneau. Amen. Et donc, Dieu lui-même s'est pourvu
0: en agneau du sacrifice.
1: Dieu a dit, aujourd'hui, on va prononcer tous les péchés du peuple de Dieu sur mon agneau, et puis il va prendre ça, et puis ça va finir.
0: Attendez la fin du film. C'est là que le chef bandit va rencontrer le brave, et ça va commencer à chauffer.
1: Et donc, Jésus-Christ de Nazareth, après son baptême, quand il sort de l'eau,
0: les cieux s'ouvrent. L'esprit descend sous la forme corporelle d'une colombe, se pose sur lui. Jean-Baptiste le reconnaît immédiatement parce que celui qui l'a envoyé lui a dit, celui-ci qui, tu verras l'esprit descendre sous la forme d'une colombe, c'est lui qui baptise dans l'Esprit Saint et dans le feu. C'est lui.
1: Une voix se fait entendre dans le ciel. Celui-ci est mon fils bien-aimé. Il a toute ma faveur. Il a toute ma faveur. Et Jean dit à ses disciples, le lendemain, ils étaient là encore au bord du Jourdain, et ils voient Jésus passer. Et il dit à ses disciples, voici l'agneau de Dieu qui enlève le péché du monde. Je vous ai dit au départ, en introduction, Jean-Baptiste est un prêtre, fils de prêtre.
0: Mais avec un sacerdoce, c'est un peu bizarre. Il n'avait pas les ornements sacerdotaux qui étaient requis avant par Moïse. Lui, il a préféré prendre la tangente.
1: Il n'était pas dans le temple. Est-ce que vous savez, son ministère ne s'est pas passé dans le temple comme pour son papa. Lui, c'est un ministère original. Il est venu, c'est un rénovateur. Voilà. Et donc, son ministère se passe au bord du Jourdain. Là où il y a la matière première pour son ministère.
0: Ça coule. C'est là qu'il baptise. Et Jean-Baptiste voit Jésus venir.
1: Il le prend, lui, l'agneau de Dieu, comme faisait le grand prêtre. Toutes les années, le jour du Yom Kippour, il met ses deux mains sur sa tête. Il plonge dans l'eau et à partir de ce moment, le péché du peuple de Dieu.
0: Ce qui est passé, ce qui est présent, ce qui est à venir pour nous autres là, pour nos enfants qui vont venir, tout ça reçoit Jésus. Et Jésus s'en va. Comme dit le chanteur, I've got to carry your heavy load.
1: Et donc, il porte la charge de Dieu à partir de ce moment. Et Jean le reconnaît, il dit, voici l'agneau de Dieu, tu enlèves le péché du monde.
0: Jésus prend les péchés et les envoie à la croix et on le cloue. Et Jésus laisse les péchés là-bas. C'est pourquoi on dit, le document qui nous accusait, le document qui faisait qu'on n'avait pas part au royaume de Dieu, il l'a cloué à la croix. Parce que le jour de son baptême, il avait reçu tous les péchés, il les a engloutis, il partit avec à la croix.
1: Et vous vous souvenez que le bouc, on le prend pour l'envoyer à Azazel. Que fit l'Esprit? Luc chapitre 4, verset 1. Jésus, sortant de l'eau, était rempli de l'Esprit et il fut poussé dans le désert pour être mis à l'épreuve par qui? Par le diable. Exactement comme on prenait l'agneau de Dieu et on lui envoyait dans le désert que là-bas, je débrouille avec Azazel. Jésus ne s'est pas débrouillé. Jésus même a embrouillé Azazel lui-même. Hey! Et donc à partir de ce moment, nous avons part à l'héritage de Dieu. Nous sommes des fils de Dieu. Le baptême dans le Saint-Esprit, c'est pour nous, parce que c'est Jésus qui baptise dans l'Esprit Saint et dans le feu. Nous sommes baptisés dans l'Esprit Saint et dans le feu. Nous sommes des témoins. Amen.
2: Frère Brice Charles vient de nous proposer un enseignement sur le baptême. Merci de nous avoir suivis. Que le Seigneur nous bénisse.

0: Du livre d'Isaïe. À qui donc pourriez-vous me comparer? Qui pourrait être mon égal? Dit le Dieu saint. Levez les yeux et regardez. Qui a créé tout cela? Celui qui déploie toute l'armée des étoiles et les appelle chacune par son nom. Si grande est sa force et telle est sa puissance qu'il n'en manque pas une. Pourquoi parles-tu ainsi, Jacob? Israël, pourquoi affirmes-tu « Mon chemin est caché à mon Dieu, le Seigneur néglige mon bon droit. » Tu ne le sais donc pas, tu ne l'as pas appris. Le Seigneur est le Dieu éternel. C'est lui qui crée la terre entière. Il ne faiblit pas, il ne se lasse pas. Son intelligence est insondable. Il rend des forces à l'homme épuisé. Il développe la vigueur de celui qui est faible. Les jeunes gens se fatiguent, se lassent, et les athlètes s'effondrent. Mais ceux qui mettent leur espérance dans le Seigneur trouvent des forces nouvelles. Ils prennent leur essor comme des aigles. Ils courent sans se lasser. Ils avancent sans se fatiguer.
1: Prions le Seigneur. Seigneur, répands ta lumière dans nos esprits pour que nous soyons toujours fidèles à te servir, puisque c'est toi qui nous as créés dans ta sagesse et qui nous dirige avec amour par Jésus le Christ, notre Seigneur.
2: Amen.

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0: Je suis ton fils. Accorde-nous par sa mère, la Vierge Marie, de parvenir au bonheur de la vie éternelle. Par Jésus le Christ, notre Seigneur.
1: Amen.

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0: Nous sommes réunis au nom du Père, du Fils et du Saint-Esprit.
1: Amen.
0: Viens, Esprit Saint, pénètre le cœur de tes fidèles, qu'il soit brûlé au feu de ton amour. Ô Seigneur, envoie ton Esprit,
1: qui renouvelle la face de la terre.
0: Prions. Seigneur, par le mystère de la Pentecôte, tu sanctifies ton Église chez tous les peuples et dans toutes les nations. Répands les dons du Saint-Esprit sur l'immensité du monde et continue dans les cœurs des croyants l'œuvre d'amour que tu as entreprise au début de la prédication évangélique. Par Jésus le Christ notre Seigneur.
1: Amen.
0: Seigneur, ouvre mes lèvres.
1: Et ma bouche publiera ta louange.
0: Je viens à mon aide.
1: Seigneur, à notre secours.
0: Gloire au Père, au Fils et au Saint-Esprit.
1: Ô Dieu qui est, qui était et qui vient, pour les siècles des siècles. Amen.
0: Nous allons méditer les mystères glorieux. Premier mystère glorieux, la résurrection. Ne crains pas. Je suis vivant, je fus mort et me voici vivant pour des siècles et des siècles. Demandons le renouvellement de ma foi et de la gloire de Jésus sur tout l'univers. Notre Père qui es aux cieux, que ton nom soit sanctifié, que ton règne vienne, que ta volonté soit faite sur la terre comme au ciel.
1: Donne-nous aujourd'hui notre pain de ce jour. Pardonne-nous nos offenses, comme nous pardonnons aussi à ceux qui nous ont offensés. Et ne nous laisse pas entrer en tentation, mais délivre-nous du mal.
0: Amen. Amen. Je vous salue, Marie pleine de grâce. Le Seigneur est avec vous. Vous êtes bénie entre toutes les femmes, et Jésus, le fruit de vos entrailles, est béni.
1: Sainte Marie, Mère de Dieu, priez pour nous pauvres pécheurs, maintenant et à l'heure de notre mort. Amen.
0: Je vous salue, Marie pleine de grâce. Le Seigneur est avec vous. Vous êtes bénie entre toutes les femmes, et Jésus, le fruit de vos entrailles, est béni.
1: Sainte Marie, Mère de Dieu, priez pour nous pauvres pécheurs, maintenant et à l'heure de notre mort. Amen.
2: Je vous salue, Marie, pleine de grâce. Le Seigneur est avec vous. Vous êtes bénie entre toutes les femmes. Et Jésus, le fruit de vos entrailles, est béni.
1: Sainte Marie, Mère de Dieu, priez pour nous pauvres pécheurs, maintenant et à l'heure de notre mort. Amen.
2: Je vous salue, Marie, pleine de grâce. Le Seigneur est avec vous. Vous êtes bénie entre toutes les femmes, et Jésus, le fruit de vos entrailles, est béni.
1: Sainte Marie, Mère de Dieu, priez pour nous pauvres pécheurs, maintenant et à l'heure de notre mort. Amen.
3: Je vous salue, Marie, pleine de grâce. Le Seigneur est avec vous. Vous êtes bénie entre toutes les femmes, et Jésus, le fruit de vos entrailles, est béni.
1: Sainte Marie, Mère de Dieu, priez pour nous pauvres pécheurs, maintenant et à l'heure de notre mort. Amen.
3: Je vous salue, Marie, pleine de grâce. Le Seigneur est avec vous. Vous êtes bénie entre toutes les femmes, et Jésus, le fruit de vos entrailles, est béni.
1: Sainte Marie, Mère de Dieu, priez pour nous pauvres pécheurs, maintenant et à l'heure de notre mort. Amen.
4: Je vous salue, Marie, pleine de grâce. Le Seigneur est avec vous. Vous êtes bénie entre toutes les femmes, et Jésus, le fruit de vos entrailles, est béni.
1: Sainte Marie, Mère de Dieu, priez pour nous pauvres pécheurs, maintenant et à l'heure de notre mort. Amen.
4: Je vous salue, Marie, pleine de grâce. Le Seigneur est avec vous. Vous êtes bénie entre toutes les femmes, et Jésus, le fruit de vos entrailles, est béni.
1: Sainte Marie, Mère de Dieu, priez pour nous pauvres pécheurs, maintenant et à l'heure de notre mort. Amen.
5: Je vous salue, Marie, pleine de grâce. Le Seigneur est avec vous. Vous êtes bénie entre toutes les femmes. Et Jésus, le fruit de vos entrailles,

0: pécheurs, maintenant et à l'heure de notre mort. Amen. Gloire au Père, au Fils et au Saint-Esprit.
1: Ô Dieu qui est, qui était et qui vient, pour les siècles des siècles. Amen.

0: Deuxième mystère glorieux, l'ascension. Je monte vers mon Père et notre Père, vers mon Dieu et notre Dieu. Demandons la confiance ferme, espérance dans les paroles de Jésus. Notre Père qui es aux cieux, que ton nom soit sanctifié, que ton règne vienne, que ta volonté soit faite sur la terre comme au ciel.
1: Donne-nous aujourd'hui notre pain de ce jour. Pardonne-nous nos offenses, comme nous pardonnons aussi à ceux qui nous ont offensés. Et ne nous laisse pas entrer en tentation, mais délivre-nous du mal.
0: Amen. Je vous salue Marie, pleine de grâce. Le Seigneur est avec vous. Vous êtes bénie entre toutes les femmes, et Jésus, le fruit de vos entrailles, est béni.
1: Sainte Marie, Mère de Dieu, priez pour nous pauvres pécheurs, maintenant et à l'heure de notre mort. Amen.
0: Je vous salue Marie, pleine de grâce. Le Seigneur est avec vous. Vous êtes bénie entre toutes les femmes, et Jésus, le fruit de vos entrailles, est béni.
1: Sainte Marie, Mère de Dieu, priez pour nous pauvres pécheurs, maintenant et à l'heure de notre mort. Amen.
2: Je vous salue Marie, pleine de grâce. Le Seigneur est avec vous. Vous êtes bénie entre toutes les femmes, et Jésus, le fruit de vos entrailles, est béni.
1: Sainte Marie, Mère de Dieu, priez pour nous pauvres pécheurs, maintenant et à l'heure de notre mort. Amen.
2: Je vous salue Marie, pleine de grâce. Le Seigneur est avec vous. Vous êtes bénie entre toutes les femmes, et Jésus, le fruit de vos entrailles, est béni.
1: Sainte Marie, Mère de Dieu, priez pour nous pauvres pécheurs, maintenant et à l'heure de notre mort. Amen.
3: Je vous salue Marie, pleine de grâce. Le Seigneur est avec vous. Vous êtes bénie entre toutes les femmes, et Jésus, le fruit de vos entrailles, est béni.
1: Sainte Marie, Mère de Dieu, priez pour nous pauvres pécheurs, maintenant et à l'heure de notre mort. Amen.
3: Je vous salue Marie, pleine de grâce. Le Seigneur est avec vous. Vous êtes bénie entre toutes les femmes, et Jésus, le fruit de vos entrailles, est béni.
1: Sainte Marie, Mère de Dieu, priez pour

0: pécheurs, maintenant et à l'heure de notre mort. Amen.
1: Je vous salue, Marie, pleine de grâce. Le Seigneur est avec vous. Vous êtes bénie entre toutes les femmes. Et Jésus, le fruit de vos entrailles, est béni.
0: Sainte Marie, Mère de Dieu, priez pour nous pauvres pécheurs, maintenant et à l'heure de notre mort. Amen.
1: Je vous salue, Marie, pleine de grâce. Le Seigneur est avec vous. Vous êtes bénie entre toutes les femmes. Et Jésus, le fruit de vos entrailles, est béni.
0: Sainte Marie, Mère de Dieu, priez pour nous pauvres pécheurs, maintenant et à l'heure de notre mort. Amen.
2: Je vous salue, Marie, pleine de grâce. Le Seigneur est avec vous. Vous êtes bénie entre toutes les femmes. Et Jésus, le fruit de vos entrailles, est béni.
0: Sainte Marie, Mère de Dieu, priez pour nous pauvres pécheurs, maintenant et à l'heure de notre mort. Amen.
2: Je vous salue, Marie, pleine de grâce. Le Seigneur est avec vous. Vous êtes bénie entre toutes les femmes. Et Jésus, le fruit de vos entrailles, est béni.
0: Sainte Marie, Mère de Dieu, priez pour nous pauvres pécheurs, maintenant et à l'heure de notre mort. Amen.
3: Gloire au Père, au Fils et au Saint-Esprit.
0: Ô Dieu qui est, qui était et qui vient, pour les siècles des siècles. Amen.

0: Troisième mystère glorieux, la Pentecôte. Le Consolateur, le Saint-Esprit que le Père enverra en mon nom, c'est lui qui vous enseignera. Avec Marie, demandons une nouvelle Pentecôte d'amour sur le monde. Notre Père qui es aux cieux, que ton nom soit sanctifié, que ton règne vienne, que ta volonté soit faite sur la terre comme au ciel.
1: Donne-nous aujourd'hui notre pain de ce jour. Pardonne-nous nos offenses, comme nous pardonnons aussi à ceux qui nous ont offensés. Et ne nous laisse pas entrer en tentation, mais délivre-nous du mal. Amen.
0: Je vous salue, Marie, pleine de grâce. Le Seigneur est avec vous. Vous êtes bénie entre toutes les femmes, et Jésus, le fruit de vos entrailles, est béni.
1: Sainte Marie, Mère de Dieu, priez pour nous pauvres pécheurs, maintenant et à l'heure de notre mort. Amen.
0: Je vous salue, Marie, pleine de grâce. Le Seigneur est avec vous. Vous êtes bénie entre toutes les femmes, et Jésus, le fruit de vos entrailles, est béni.
1: Sainte Marie, Mère de Dieu, priez pour nous pauvres pécheurs, maintenant et à l'heure de notre mort. Amen.
2: Je vous salue, Marie, pleine de grâce. Le Seigneur est avec vous. Et Jésus, le fruit de vos entrailles, est béni.
1: Sainte Marie, Mère de Dieu, priez pour nous pauvres pécheurs, maintenant et à l'heure de notre mort. Amen.
2: Je vous salue, Marie, pleine de grâce. Le Seigneur est avec vous. Vous êtes bénie entre toutes les femmes, et Jésus, le fruit de vos entrailles, est béni.
1: Sainte Marie, Mère de Dieu, priez pour nous pauvres pécheurs, maintenant et à l'heure de notre mort. Amen.
3: Je vous salue, Marie, pleine de grâce. Le Seigneur est avec vous. Vous êtes bénie entre toutes les femmes, et Jésus, le fruit de vos entrailles, est béni.
1: Sainte Marie, Mère de Dieu, priez pour nous pauvres pécheurs, maintenant et à l'heure de notre mort. Amen.
3: Je vous salue, Marie, pleine de grâce. Le Seigneur est avec vous. Vous êtes bénie entre toutes les femmes, et Jésus, le fruit de vos entrailles, est béni.
1: Sainte Marie, Mère de Dieu, priez pour nous pauvres pécheurs, maintenant et à l'heure de notre mort. Amen.
4: Je vous salue, Marie, pleine de grâce. Le Seigneur est avec vous. Vous êtes bénie entre toutes les femmes, et Jésus, le fruit de vos entrailles, est béni.
1: Sainte Marie, Mère de Dieu, priez pour nous pauvres pécheurs, maintenant et à l'heure de notre mort. Amen.
4: Je vous salue, Marie, pleine de grâce. Le Seigneur est avec vous. Vous êtes bénie entre toutes les femmes, et Jésus, le fruit de vos entrailles, est béni.
1: Sainte Marie, Mère de Dieu, priez pour nous pauvres pécheurs, maintenant et à l'heure de notre mort. Amen.
5: Je vous salue, Marie, pleine de grâce. Le Seigneur est avec vous. Vous êtes bénie entre toutes les femmes. Et Jésus, le fruit de vos entrailles, est béni.
1: Sainte Marie, Mère de Dieu, priez pour nous pauvres pécheurs, maintenant et à l'heure de notre mort. Amen.
5: Je vous salue, Marie, pleine de grâce. Le Seigneur est avec vous. Vous êtes bénie entre toutes les femmes. Et Jésus, le fruit de vos entrailles, est béni.
1: Sainte Marie, Mère de Dieu, priez pour nous pauvres pécheurs, maintenant et à l'heure de notre mort. Amen.
0: Gloire au Père, au Fils et au Saint-Esprit,
1: ô Dieu qui est, qui était et qui vient, pour les siècles des siècles. Amen.

l'intercession de Marie Immaculée. Madame Kwaku confie au Seigneur tous les élèves en classe d'examen, spécialement Kwaku Akapu Paul Joachim et Seri Joël pour aide, assistance et protection. Que l'Esprit Saint leur accorde intelligence et sagesse pour une brillante réussite. Par l'intercession de Notre-Dame de la Paix et Saint-Joseph. Messe pour le repos des âmes de Juliette Ernestine Acré, Albert Acré, Assamoa, Marcel Paul-Édouard Aka et Aristide Lambert Aka. Que le Seigneur fasse briller sur eux sa lumière sans fin. Par l'intercession de la Vierge Marie, demandée par une fidèle. Messe pour le repos des âmes de tous les défunts des familles Vallée, Acré, Aka. Que le Seigneur fasse briller sur eux sa lumière sans fin. Par l'intercession de la Vierge Marie, demandée par une fidèle. Messe pour le repos des âmes de Daï Eric, Kwasi Die Jules, Kwame Brou Martin, Brou Nda Dominique, par l'intercession de Saint Joseph. Demandé par Madame Lisette Daï.

Chers auditeurs de Radio Maria, bonjour et bienvenue à cette retransmission spéciale en direct de la Basilique Notre-Dame de la Paix de Yamoussoukro. En ce 20 mai 2026, l'Église est dans la joie et l'action de grâce. Nous célébrons les prémices des 50 années de fidélité sacerdotale du Père Zénon Bazan. En effet, c'est le 20 mai 1976 qu'il s'engageait définitivement au service du Christ et de son Église à travers le sacerdoce. Alors aujourd'hui, dans un esprit de communion fraternelle et de reconnaissance, les fidèles, les responsables des groupes pastoraux, les conseillers et tous les enfants de Dieu sont invités à se mobiliser pour faire de cette célébration jubilaire un moment mémorable de foi, de gratitude et d'espérance. 50 années de ministère sacerdotal, c'est 50 années de service, de prière, d'écoute, d'accompagnement spirituel et de don total au peuple de Dieu. Alors cette célébration est donc une occasion privilégiée de rendre grâce au Seigneur pour les merveilles accomplies à travers le ministère du Père Zénon Bazan. À tous ceux qui nous suivent en direct, unissons nos cœurs dans la prière et dans l'action de grâce pour ce serviteur fidèle du Christ, que cette célébration des pénitences, des prémices de son jubilé d'or soit porteuse de bénédictions pour l'Église, pour les familles et pour toutes les nations. Radio Maria est fortement représentée par une délégation. Alors cette délégation est dirigée par la directrice éditoriale, la mère Joséphine Binakiopan, directrice éditoriale de Radio Maria Côte d'Ivoire. À ses côtés, nous avons la coordinatrice, notre maman Aoba Bernadette, que vous ne connaissez pas, que vous aurez l'occasion de découvrir. Et nous avons notre promotrice, la charmante Marie-Joseph, qui est aussi présente pour cette célébration. La retransmission est assurée par notre technicien Blagley William Stéphane depuis la Basilique Notre-Dame de la Paix. En studio, nous avons, ou si vous voulez, vous avez votre serviteur Badavid et à ses côtés, la charmante Zita Nerlalem. Alors nous disons excellente célébration à tous et bonne communion spirituelle sur les ondes de Radio Maria Côte d'Ivoire.

0: Cinquième mystère glorieux, le couronnement de Marie. Élevée corps et âme à la gloire du ciel comme reine de l'univers. Accueillons Marie comme mère et reine pour le total accomplissement du royaume de Dieu au ciel et sur terre. Notre Père qui es aux cieux, que ton nom soit sanctifié, que ton règne vienne, que ta volonté soit faite sur la terre comme au ciel.
1: Donne-nous aujourd'hui notre pain de ce jour. Pardonne-nous nos offenses, comme nous pardonnons aussi à ceux qui nous ont offensés. Et ne nous laisse pas entrer en tentation, mais délivre-nous du mal. Amen.
0: Je vous salue, Marie pleine de grâce. Le Seigneur est avec vous. Vous êtes bénie entre toutes les femmes, et Jésus, le fruit de vos entrailles, est béni.
1: Sainte Marie, Mère de Dieu, priez pour nous pauvres pécheurs, maintenant et à l'heure de notre mort. Amen.
0: Je vous salue, Marie pleine de grâce. Le Seigneur est avec vous. Vous êtes bénie entre toutes les femmes, et Jésus, le fruit de vos entrailles, est béni.
1: Sainte Marie, Mère de Dieu, priez pour nous pauvres pécheurs, maintenant et à l'heure de notre mort. Amen.
2: Je vous salue, Marie, pleine de grâce. Le Seigneur est avec vous. Vous êtes bénie entre toutes les femmes, et Jésus, le fruit de vos entrailles, est béni.
1: Sainte Marie, Mère de Dieu, priez pour nous pauvres pécheurs, maintenant et à l'heure de notre mort. Amen.
2: Je vous salue, Marie, pleine de grâce. Le Seigneur est avec vous. Vous êtes bénie entre toutes les femmes, et Jésus, le fruit de vos entrailles, est béni.
1: Sainte Marie, Mère de Dieu, priez pour nous pauvres pécheurs, maintenant et à l'heure de notre mort. Amen.
3: Je vous salue, Marie, pleine de grâce. Le Seigneur est avec vous. Vous êtes bénie entre toutes les femmes, et Jésus, le fruit de vos entrailles, est béni.
1: Sainte Marie, Mère de Dieu, priez pour nous pauvres pécheurs, maintenant et à l'heure de notre mort. Amen.
3: Je vous salue, Marie, pleine de grâce. Le Seigneur est avec vous. Vous êtes bénie entre toutes les femmes, et Jésus, le fruit de vos entrailles, est béni.
1: Sainte Marie, Mère de Dieu, priez pour nous pauvres pécheurs, maintenant et à l'heure de notre mort. Amen.
4: Je vous salue, Marie, pleine de grâce. Le Seigneur est avec vous. Vous êtes bénie entre toutes les femmes, et Jésus, le fruit de vos entrailles, est béni.
1: Sainte Marie, Mère de Dieu, priez pour nous pauvres pécheurs, maintenant et à l'heure de notre mort. Amen.
4: Je vous salue, Marie pleine de grâce. Le Seigneur est avec vous. Vous êtes bénie entre toutes les femmes, et Jésus, le fruit de vos entrailles, est béni.
1: Sainte Marie, Mère de Dieu, priez pour nous pauvres pécheurs, maintenant et à l'heure de notre mort. Amen.
5: Je vous salue, Marie, pleine de grâce. Le Seigneur est avec vous. Vous êtes bénie entre toutes les femmes. Et Jésus, le fruit de vos entrailles, est béni.
1: Sainte Marie, Mère de Dieu, priez pour nous pauvres pécheurs, maintenant et à l'heure de notre mort. Amen.
5: Je vous salue, Marie, pleine de grâce. Le Seigneur est avec vous. Vous êtes bénie entre toutes les femmes. Et Jésus, le fruit de vos entrailles, est béni.

0: au Fils et au Saint-Esprit.
1: Ô Dieu qui es, qui était et qui vient, pour les siècles des siècles. Amen.
0: Salut, ô Reine, Mère de miséricorde,
1: notre vie,
0: notre douceur,
1: notre espérance, salut. Enfant d'Ève, exilés, nous crions vers vous nous soupirons, gémissant et pleurant dans cette vallée de larmes. Ô vous, notre avocate, tournez vers nous vos regards miséricordieux, et après cet exil, montrez-nous Jésus, le fruit béni de vos entrailles. Ô clémence, ô miséricordieuse, ô douce Vierge Marie,
0: priez pour nous, Sainte Mère de Dieu,
1: afin que nous devenions dignes des promesses du Christ.
0: Prions. Seigneur notre Dieu, par sa vie, sa mort et sa résurrection, ton Fils nous a procuré le salut éternel. Accorde-nous de conformer notre vie au mystère du rosaire que nous méditons et d'obtenir ce qu'il promet par le même Jésus-Christ, notre Seigneur.
1: Amen.
0: Cœur sacré de Jésus,
1: prends pitié de nous.
0: Cœur immaculé de Marie,
1: priez pour nous.
0: Saint Joseph,
1: priez pour nous.
0: Saint Jean l'Évangéliste,
1: priez pour nous.
0: Saint Louis-Marie de Montfort,
1: priez pour nous.
0: Quelle est celle-ci
1: qui s'avance comme l'aurore, belle comme la lune, éclatante comme le soleil, terrible comme une armée rangée en bataille?
0: Mon âme exalte le Seigneur.
1: Exulte mon esprit en Dieu, mon Sauveur.
0: Il s'est penché sur son âme servante. Désormais, tous les âges me diront bienheureuse.
1: Le puissant fit pour moi les merveilles. Saint est son nom.
0: Son amour s'étend d'âge en âge sur ceux qui le craignent.
1: Déployant la force de son bras, il disperse les superbes.
0: Il renverse les puissants.
2: Alors, toutes nos excuses à nos chers auditeurs. Alors, nous allons interrompre le chapelet, comme nous l'avons déjà signifié au départ. Nous partons pour la basilique Notre-Dame de la Paix de Yamoussoukro, comptant pour les 50 ans de vie religieuse du Père Zénon Baïdjan. Bonne écoute radiophonique, que Dieu vous bénisse.

0: Merci beaucoup. Veuillez vous asseoir d'abord pour que je puisse dire deux mots à l'introduction de cette messe jubilaire de 50 ans de ma vie sacerdotale. Peut-être vous comme moi, vous posez-vous quelquefois la question pourquoi quelques célébrations du genre, qu'est-ce que quelques jubilés ou anniversaires. C'est mon cas qui m'a effectivement trotté longtemps dans ma vie jusqu'au jour où j'ai reçu la réponse du directeur du Grand Seigneur au Rwanda à Nyakibanda, Monseigneur Boninhege, qui pour ses 25 ans disait qu'il avait un tiraillement célébré ou pas célébré. Et il ne savait pas ce qu'il allait faire jusqu'au jour où la grâce d'illumination lui a été donnée dans le sens que ce n'est pas pour lui, c'est pour Dieu qu'il a accepté cette célébration humblement et pour la gloire de Dieu, pour le peuple de Dieu, pour les séminaristes, et pour la gloire de Dieu. Donc, un certain orgueil qui le refrenait un peu, l'a ramené plutôt et l'a rendu à une sorte d'humilité. Et à ce moment-là, je me suis dit, je vais essayer de ne pas oublier cela lorsque mon tour viendra, que je m'aide avec cette information, cette expérience et ces bons conseils. La deuxième question, c'est que vous pouvez vous-même, en apprenant que j'étais au Rwanda et que je suis en Côte d'Ivoire, vous demandant pourquoi un tel changement d'un pays qui, justement, parfois dure dans des années, dans l'apprentissage de la langue, de la culture, de la mentalité, et puis renversement dans un autre endroit, continent, pays. Eh bien, les secrets que je vous livre pour la toute première fois, aussi pour votre éventuelle indication, ce sont les nombreux saints que j'ai rencontrés personnellement dans ma vie de séminariste et de prêtre, que je n'énumérerai qu'un seul, c'est celui de Jean-Paul II, avec qui nous célébrons aussi cette Eucharistie, Saint-Joseph et Notre-Dame de la Paix. Donc, le jour de son attentat, que j'ai appris bouleversé tout au début de son pontificat, m'a littéralement renversé et je peux dire que j'étais sur le choc et j'ai fait un vœu que je ne dirai pas exactement lequel, qui pouvait s'évaluer à ce moment-là à une dizaine, vingtaine d'années, alors que ça a pris bien plus et que ce vœu-là, pour la fidélité, me demandait un certain effort. Jusqu'à ce que, suite à ce vœu-là, en étant nommé pour être le recteur du sanctuaire Notre-Dame de Kibeho, Rwanda, lors des apparitions aux collégiens de l'école qui était là, je n'ai pas duré que 2-3 ans pour m'apprendre que je dois quitter justement Kibeho, Notre-Dame de douleur, pour d'abord former quelques candidats au sacerdoce et puis venir ici à la basilique Notre-Dame de la Paix, qui était un désir aussi cher à notre diacre Césarée, qui m'a fait les toutes premières informations qui ont été ensuite suivies par les supérieure provinciale en Pologne et régionale et provinciale au Rwanda, mais aussi au père recteur Franck Latin, qui, après Césarée, quand il est venu me chercher, je lui ai dit « Pourquoi tu me veux avec toi ?» Et il a dit « Il n'y a pas de réponse. Tu viens ?» Je dis « Bien sûr, nous avons été ensemble au prépostulat, donc nous pouvons continuer. » Cette histoire avec Père Franck s'inscrit un peu dans l'histoire d'avec le recteur que nous connaissons entre nous, actuel Père Geoffroy. Donc, ici et maintenant, je rends grâce au Seigneur pour toutes les personnes que Dieu a mises sur ma route, y compris les papes Saint Jean-Paul II, que en tout, j'ai rencontré individuellement, face à face, comme ça, avec qui j'ai même eu l'occasion d'avoir une photo avec un confrère. Cette communion, cette confidentialité perdure au-delà justement de la vie et ici dans ce sanctuaire qu'il a consacré, je retrouve effectivement cette trace et cet amour qu'il a eu pour exceptionnellement notre pays, la Côte d'Ivoire, y étant trois fois. Donc c'est avec lui et les autres saints que nous célébrons d'une immense cette Eucharistie en demandant d'abord à vous mettre debout. Au nom du Père et du Fils et du Saint-Esprit, la grâce de Jésus le Christ, notre Seigneur, l'amour de Dieu le Père et la communion de l'Esprit Saint soient toujours avec vous.
1: Et avec votre esprit.
0: Un tel degré de grâce et de miséricorde dans le balancement de la grâce et du péché, humblement demandant le pardon et l'obtention de cette miséricorde dès le début de cette Eucharistie, pour les morts et pour les vivants. Je confesse à Dieu Tout-Puissant.
1: Je reconnais devant vous, frères et sœurs, que j'ai péché
0: en pensée,
1: en parole, par action et par omission.
0: Oui, j'ai vraiment péché.
1: C'est pourquoi je supplie la bienheureuse Vierge Marie, les anges et tous les saints, et vous aussi, frères et sœurs, de prier pour moi le Seigneur notre Dieu.
0: Que Dieu Tout-Puissant nous fasse miséricorde, qu'il nous pardonne nos péchés et nous conduise à la vie éternelle.
1: Amen.

0: Prions. Père très saint, puisque tu m'avais choisi sans mérite de ma part pour que je sois uni au sacerdoce éternel du Christ et me dévoue au service de ton Église, donne-moi d'annoncer l'Évangile avec empressement et douceur et de célébrer tes saints mystères dans la fidélité par Jésus-Christ, ton Fils, notre Seigneur, qui vit et règne avec toi dans l'unité du Saint-Esprit, Dieu pour les siècles des siècles.
1: Amen.

0: Lecture du livre des Actes des Apôtres. En ces jours-là, Paul faisait ses adieux aux anciens de l'église d'Éphèse. Il leur disait, « Veillez sur vous-même et sur tout le troupeau dont l'Esprit Saint vous a établi responsable pour être les pasteurs de l'église de Dieu, qu'il s'est acquise par son propre sang. Moi, je sais qu'après mon départ, des loups redoutables s'introduiront chez vous et n'épargneront pas le troupeau. Même du milieu de vous, surgiront des hommes qui tiendront des discours pervers pour entraîner les disciples à leur suite. Soyez donc vigilants et souvenez-vous que durant 3 ans, nuit et jour, je n'ai cessé dans les larmes de reprendre chacun d'entre vous. Et maintenant, je vous confie à Dieu et à la parole de sa grâce pour lui qui a le pouvoir de construire l'édifice et de donner à chacun l'héritage en compagnie de tous ceux qui ont été sanctifiés. Je n'ai convoité ni l'argent, ni l'or, ni le vêtement de personne. Vous le savez bien vous-même, les mains que voici ont pourvu à mes besoins et à ceux de mes compagnons. En toute chose, je vous ai montré qu'en se donnant ainsi de la peine, il faut secourir les faibles et se souvenir des paroles du Seigneur Jésus, car lui-même a dit, il y a plus de bonheur à donner qu'à recevoir. Quand Paul eut ainsi parlé, il s'agenouilla et pria avec eux tous. Tous se mirent à pleurer abondamment. Ils se jetaient au cou de Paul et l'embrassaient. Ce qui les affligeait le plus, c'est la parole qu'il avait dite. Vous ne verrez plus mon visage. Puis, on l'accompagna jusqu'au bateau. Parole du Seigneur. Royaume de la terre, chantez pour le Seigneur.
1: Royaume de la terre, chantez pour le Seigneur.
0: Ton Dieu l'a commandé. Sois fort. Montre ta force, Dieu, quand tu agis pour nous. De ton palais qui domine en Jérusalem, on voit des rois t'apporter leur présent.
1: Royaume de la terre, chantez pour le Seigneur.
0: Royaume de la terre, chantez pour Dieu, jouez pour le Seigneur. Voici qu'il élève la voix, une voix puissante. Rendez la puissance à Dieu.
1: Royaume de la terre, chantez pour le Seigneur.
0: Redoutable est Dieu dans son temple saint, le Dieu d'Israël. C'est lui qui donne à son peuple force et puissance. Béni soit Dieu.

veuves à son. En ce temps-là, les yeux levés au ciel, Jésus priait ainsi. Père Saint, garde mes disciples unis dans ton nom, le nom que tu m'as donné pour qu'ils soient un comme nous-mêmes. Quand j'étais avec eux, je les gardais unis dans ton nom, le nom que tu m'as donné. J'ai veillé sur eux et aucun ne s'est perdu, sauf celui qui s'en va à sa perte, de sorte que l'écriture soit accomplie. Et maintenant que je viens vers toi, je parle ainsi dans le monde pour qu'ils aient en eux-mêmes ma joie et qu'ils en soient comblés. Moi, je leur ai donné ta parole et le monde les a pris en haine parce qu'ils n'appartiennent pas au monde, de même que moi, je n'appartiens pas au monde. Je ne prie pas pour que tu les retires du monde, mais pour que tu les gardes du mauvais. Ils n'appartiennent pas au monde, de même que moi, je n'appartiens pas au monde. Sanctifie-les dans la vérité, ta parole est vérité. De même que tu m'as envoyé dans le monde, moi aussi, je les ai envoyés dans le monde. Et pour eux, je me sanctifie moi-même afin qu'ils soient, eux aussi, sanctifiés dans la vérité.

Bien-aimés frères et sœurs, bonsoir. Pour ceux qui sont juste venus pour la messe et repartis au travail, permettez-moi de vous demander pardon. Ne soyez pas pressés aujourd'hui, puisque nous célébrons 50 ans de sacerdoce. C'est pas 5 jours, c'est pas 50 jours, c'est pas 50 semaines. 50 ans, 50 années. En ce jour où nous entourons tous ici, prêtres, diacres, frères, sœurs, fidèles en Christ et en humanité, le Père Zénon Bazin, qui célèbre jour pour jour 50 ans de sacerdoce. C'est un jubilé d'or. C'est une action de grâce. C'est une jubilation. Nous pouvons donc l'acclamer. Alors que nous célébrons ce jubilé, l'évangile de ce jour nous plonge au cœur de la prière de Jésus. Et cette occasion nous offre une bonne et belle opportunité de prier et de célébrer. Cette prière est vraiment un cœur à cœur extrêmement touchant, profond et confiant entre Jésus et son Père. Et je suis convaincu que c'est ce que vit le Père Zénon, en ce moment précis. Alors, frères et sœurs, mon intervention, mon exhortation tournera autour de trois moments. Le premier moment, l'action de grâce. 50 ans de fidélité et de don. D'abord, l'esprit du jubilé. Célébrer 50 ans au service de Dieu et des hommes, c'est avant tout contempler un don et un mystère. Un don gratuit de Dieu et un mystère dépassant la simple logique humaine, selon, bien sûr, l'expression du pape Saint Jean-Paul II, que tu aimes tant, dans son livre autobiographique. Nous entourons le Père Zénon pour rendre grâce, pour la grâce reçue. Et avec lui, comment ne pas dire, comment rendrai-je au Seigneur tous les biens qu'il m'a faits? J'élèverai la coupe du salut, j'invoquerai le nom du Seigneur. Psaume 115, verset 12. Et au plein de cela, le Père Zénon choisira le jour de son ordination comme leitmotiv Deus Caritas Est. Dieu est amour. Et celui qui demeure dans l'amour demeure en Dieu, et Dieu demeure en lui. Oui, frères et sœurs, il convient donc de rendre grâce pour le choix de la vie du Père Zénon, pour son engagement et son détachement. La persévérance. Après 50 ans de sacerdoce, traversé par les joies et les défis, cette célébration est un hymne à la persévérance. 50 ans, c'est pas facile. Si on totalise, je pense bien, nous tous ici, là, tous les prêtres qui sont ici, si on totalise notre âge, on va pas encore là. Ou bien, si on dépasse, c'est pas beaucoup. Mais en lui seul déjà, il totalise 50 ans. C'est beaucoup. C'est beaucoup. Alors, c'est un hymne à la persévérance. C'est l'occasion de reconnaître la présence bienveillante et invisible du Christ qui a guidé chaque pas du Père Zénon. Chaque pas. De la province Christ-Roi, Pologne,
au séminaire d'Outagef, en Belgique, pour la langue, de la Belgique au Rwanda, pour la mission, pendant plus de 28 ans, avec un temps d'exil au Cameroun. Puis, de retour au Rwanda, du Rwanda en Côte d'Ivoire. Côte d'Ivoire, Yamoussoukro. Yamoussoukro, Yopougon. Yopougon, Grand Bérébi. Grand Bérébi, Yopougon. Yopougon, Abobo. Abobo, Yamoussoukro. Défi, joie et entre tout cela, persévérance. Merci, mon Père. Deuxième moment de mon exhortation, la prière de Jésus. Jésus demande humblement à son Père de l'aider à accomplir sur terre la mission qu'il lui a confiée. Je vous propose ici de retenir avec moi et avec le Père Zénon trois mots. L'unité, la joie, la vérité. Dans cet extrait de l'Évangile, selon saint Jean, Jésus élève les yeux au ciel et prie son Père pour ses disciples. Ces versets résonnent de manière unique pour un jubilé sacerdotal. Gardez l'unité dans le nom du Père. Père, garde mes disciples unis dans ton nom. Tout au long de son ministère, le Père Zénon a agi comme un rassembleur de la communauté, agissant in persona Christi pour maintenir l'Église unie dans l'amour de Dieu. Merci, Père Zénon. Et dans cela, vous savez que Pépé, tous ceux qui l'ont formé, vous connaissez. Là où il est, il veut que tout le monde soit. Quelqu'un connaît son chant préféré? Merci Seigneur. C'est son chant préféré. C'est son chant préféré. Après, on va demander à la chorale de prendre ce chant. Merci Père Zénon pour cela. Et de la même manière que Jésus priait pour l'unité, le Père Zénon a œuvré et travaillé pour l'unité. Et en ce moment précis, chacun peut fermer ses yeux. Tous ceux qu'il a rencontrés, tous ceux qu'il a accompagnés, tous ceux qu'il a formés, que ces paroles de l'unité résonnent dans notre cœur. Sanctifie-les dans la vérité. Dans la vérité. Ta parole est vérité. Le Père Zénon a été annonciateur de cette parole de vérité pendant 50 ans. On peut contempler combien cette parole a façonné sa vie, l'appela constamment à une sainteté de vie détachée des logiques du monde. Et comme ici il y a beaucoup d'économes, vous savez comment le Père Zénon était détaché. Et même quand on a des choses dans la communauté, et le Père Zénon, pourquoi garder ça pour nous seuls? Il prenait les gens et il distribuait. Parce que ce qu'on a, c'est pour nous, c'est vrai, mais ce n'est pas pour nous seuls. Il voulait que cela serve aussi au bien-être des autres. Mon Père, merci pour cette vérité. Vérité de l'être, en conformité avec la vérité de l'être. Vérité de l'être, et l'apostrophe E, accent grave, ER. Et la vérité de l'être, L-E-D-T-R-E-R. Enfin, envoyé dans le monde, de même que tu m'as envoyé, moi aussi je les envoie dans le monde. Ce jubilé, Père Zénon, après 50 ans, ce n'est pas une retraite spirituelle, coupée du monde. Mais c'est encore et avant tout un renouveau, un nouveau départ, puisque le prêtre est un envoyé perpétuel, appelé à être témoin au cœur des réalités et des familles. Je n'emploierai pas la lettre de Saint Paul qui dit que
vous ne verrez plus mon visage. Non. Parce que, Père, non, vous savez que Dieu n'a pas encore fini avec vous. Il y a encore beaucoup. Dieu réserve encore beaucoup pour vous. Donc, attachez les ceintures. Vous vous rappelez de cette parole. Quand j'étais jeune, j'attachais ma ceinture et j'y partais où je voudrais aller. Maintenant que je suis vieux, quelqu'un, et ce quelqu'un, c'est Dieu. De la même manière, il vous a pris de la Pologne, Rwanda, Belgique, Cameroun, Côte d'Ivoire, et j'en passe. Il y a encore qui arrive. Le Seigneur n'a pas encore fini avec toi, parce que vous avez beaucoup encore à offrir. Et pour cette basilique, vous avez encore à offrir. Enfin, un troisième moment, engagement et perspective. L'avenir du sacerdoce. C'est à nous, frères et sœurs, que cela s'adresse. À nous, chers pères, que le Père Zénon a formé, que cette parole s'adresse après 50 ans. Ce qu'il nous donne, c'est cette joie d'affronter l'avenir sans peur. Rester à l'écart du mal, pas du monde. C'est un appel à la protection divine qui est centrale à tout. Et jubiler, ce jubilé est un moment donc de prière pour que Père Zénon continue d'être préservé, d'être fortifié par le Saint-Esprit dans sa foi. C'est aussi le temps de la transmission.

puisqu'il le fait chaque jour. Après les célébrations eucharistiques, deux personnes ou trois personnes à la chapelle d'adoration pour un cœur à cœur. Rendons grâce, frères et sœurs, au Seigneur pour ce qu'est le Père Zénon, pour ce qu'il est pour Dieu, pour sa famille, pour ce qu'il est pour nous, pour ce qu'il est pour l'Église de Côte d'Ivoire aujourd'hui. Et que cette célébration doit inspirer et nous encourager à ne pas abandonner, chers frères, mais à voir l'avenir avec courage, détermination et engagement. Car le Père Zénon, son secret, un jour il nous le dira, c'est Dieu et c'est Dieu. C'est cette unité en Dieu et fortifiée par la prière de Jésus-Christ, fortifiée par l'Eucharistie où le sang de Jésus coule. Rendons grâce et soyons confiants. Avec Dieu, rien n'est impossible. Tout est grâce, bénédiction, aujourd'hui et demain, pour les siècles des siècles.

0: prière, frères et sœurs, que mon sacrifice qui est aussi le vôtre soit agréable à Dieu le Père Tout-Puissant.
1: Reçoive de vos mains ce sacrifice à la louange et la gloire de son nom, pour notre bien et celui de toute l'Église.
0: Pour que nous soyons plus aptes à te servir, nous t'offrons, Seigneur, le sacrifice de louange et nous te prions. La charge que tu nous as confiée, son mérite de notre part, mène-la dans ta bonté à ton accomplissement. Par le Christ, notre Seigneur.
1: Amen.
0: Le Seigneur soit avec vous.
1: Et avec votre esprit.
0: Élevons notre cœur.
1: Nous le tournons vers le Seigneur.
0: Rendons grâce au Seigneur, notre Dieu.
1: Cela est juste et bon.
0: Vraiment, il est juste et bon pour ta gloire et notre salut de t'offrir notre action de grâce toujours en tout lieu. Seigneur, Père très saint, Dieu éternel et tout-puissant, par le Christ notre Seigneur, car il s'est manifesté après sa résurrection, en apparaissant à tous ses disciples et devant leurs yeux, il s'éleva au ciel pour nous rendre participants à sa divinité. C'est pourquoi la joie pascale rayonne par tout l'univers, la terre entière exulte, les puissances d'en haut et les anges dans le ciel chantent sans fin l'hymne de ta gloire.

Toi qui es vraiment saint, toi qui es la source de toute sainteté, Seigneur, nous te prions. Sanctifie ces offrandes en répandant sur elles ton esprit, qu'elles deviennent pour nous les corps et les sang de Jésus, le Christ, notre Seigneur. Au moment d'être livré et d'entrer librement dans sa passion, il prit le pain, il le rendit grâce, il le rompit et le donna à ses disciples en disant, « Prenez et mangez-en tous, ceci est mon corps livré pour vous. »

De même, après le repas, il prit la coupe, de nouveau il rendit grâce et la donna à ses disciples en disant, « Prenez et buvez-en tous, car ceci est la coupe de mon sang, le sang de l'Alliance nouvelle et éternelle, qui sera versé pour vous et pour la multitude en rémission des péchés. Vous ferez cela en mémoire de moi. »

0: Proclamons le mystère de la foi. Gloire à toi qui étais mort, gloire à toi qui es vivant,
1: notre Sauveur et notre Dieu. Viens, Seigneur Jésus.
0: En faisant ainsi mémoire de la mort et de la résurrection de ton Fils, nous t'offrons, Seigneur, le pain de la vie et la coupe du salut, et nous te rendons grâce, car tu nous as estimés dignes de nous tenir devant toi pour te servir. Humblement, nous te demandons que, n'ayant part au corps et au sang du Christ, nous soyons rassemblés par l'Esprit Saint en un seul corps.
2: Souviens-toi, Seigneur, de ton Église vivante et sainte répandue à travers le monde. Fais-la grandir dans ta charité, en union avec notre pape Léon, notre évêque Joseph et tous les évêques, les prêtres et les diacres.
3: Souviens-toi aussi de nos frères et sœurs qui se sont endormis dans l'espérance de la résurrection et souviens-toi dans ta miséricorde de tous les défunts. Accueille-les dans la lumière de ton visage.
4: Sur nous tous, enfin, nous implorons ta bonté. Nous implorons ta bonté sur le Père Zénon qui célèbre en ce jour 50 ans de sacerdoce. Nous implorons ta bonté sur nous tous ici rassemblés. Permets qu'avec la Vierge Marie, la bienheureuse Mère de Dieu, avec Saint Joseph, son époux, les apôtres et tous les saints, Saint Jean-Paul II, Saint Vincent Palotti, qui ont fait ta joie au long des âges, nous ayons part à la vie éternelle et que nous chantions ta louange et ta gloire par ton Fils Jésus le Christ.
0: Par lui, avec lui et en lui, à toi Dieu le Père Tout-Puissant, dans l'unité du Saint-Esprit, tout honneur et toute gloire pour les siècles des siècles. Unis dans le même esprit, nous pouvons dire avec confiance la prière que nous avons reçue du Sauveur. Notre Père, qui es aux cieux, que ton nom soit sanctifié, que ton règne vienne, que ta volonté soit faite sur la terre comme au ciel. Donne-nous

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1: Amis auditeurs, merci de nous suivre dans notre découverte de la première lettre de l'apôtre Paul adressée aux Corinthiens. Dans la dernière émission, Paul donne des enseignements en ce qui concerne le repas du Seigneur et les dons de l'Esprit de Dieu. Il remarque que les croyants sont parfois orgueilleux et qu'ils se vantent de leurs dons spirituels. Finalement, il leur apprend qu'il y a un don qui surpasse tous les autres dons. Écoutez.
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2: Je peux parler les langues des hommes et les langues des anges. Mais si je n'aime pas les autres, je suis seulement une cloche qui sonne, une cymbale bruyante. Je peux avoir le don de parler au nom de Dieu. Je peux comprendre tous les mystères et posséder toute la connaissance. Je peux avoir une foi assez grande pour déplacer les montagnes. Mais si je n'aime pas les autres, je ne suis rien. Je peux distribuer toutes mes richesses à ceux qui ont faim. Je peux livrer mon corps au feu. Mais si je n'aime pas les autres, je n'y gagne rien. L'amour est patient. L'amour rend service. Il n'est pas jaloux. Il ne se vante pas. Il ne se gonfle pas d'orgueil. L'amour ne fait rien de honteux. Il ne cherche pas son intérêt. Il ne se met pas en colère. Il ne se souvient pas du mal. Il ne se réjouit pas de justice. Mais il se réjouit de la vérité. L'amour excuse tout. Il croit tout. Il espère tout. Il supporte tout. L'amour ne disparaît jamais. Les paroles dites au nom de Dieu s'arrêteront. Le don de parler en langues inconnues disparaîtra. La connaissance finira. En effet, nous ne connaissons pas tout. Et les paroles dites au nom de Dieu ne sont pas complètes. Mais quand tout deviendra parfait, ce qui n'est pas complet disparaîtra. Quand j'étais enfant, je parlais comme un enfant. Je pensais comme un enfant. Maintenant, je suis un homme et je n'agis plus comme un enfant. À présent, nous ne voyons pas les choses clairement. Nous les voyons comme dans un miroir. Plus tard, nous verrons face à face. Je connaîtrai comme Dieu me connaît. Maintenant, trois choses sont toujours là. La foi, l'espérance et l'amour. Mais la plus grande des trois, c'est l'amour.
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3: Paul insiste sur le don le plus important. Ce don, c'est l'amour. La Bible dit que toutes les bonnes œuvres et tous les sacrifices que nous faisons sont sans valeur si ceux-ci ne sont pas accompagnés de l'amour. En effet, nous pouvons posséder toutes les richesses, avoir tous les dons, mais si nous n'aimons pas notre prochain, nos dons et tout ce que nous faisons ne représentent rien aux yeux de Dieu. Qu'en est-il de vous? Aimez-vous les autres comme Dieu le veut? Comportez-vous avec amour envers les membres de votre famille? Quelles sont vos relations avec vos voisins dans le quartier, avec vos collègues et les chrétiens de votre église? Quelle est votre attitude envers les pauvres et les démunis? Ce passage que nous venons d'entendre est l'un des passages les plus cités de toute la Bible. Paul nous décrit le véritable amour. Cet amour n'a rien à voir avec l'amour romantique décrit dans les revues ou dans les feuilletons à la télévision. Paul nous parle de l'amour qui est parfait, de l'amour de Dieu, un amour que nous devons manifester dans notre vie. Amis auditeurs, la Bible dit que Dieu est amour et cette description de l'amour nous permet de découvrir le vrai caractère de Dieu. Il est patient. Il ne se souvient pas du mal que nous commettons. Il veut établir la vérité et la justice dans ce monde. De même, la personne qui aime Dieu doit ressembler au Seigneur. Elle doit aimer son prochain et se montrer patiente, humble et douce. La personne qui aime vraiment n'est jamais jalouse de l'autre. Elle pense à l'intérêt de l'autre avant son propre intérêt. Paul dit que la personne qui aime excuse tout, croit tout, espère tout, supporte tout. Cher ami, personne sur terre ne peut aimer de cette manière sans l'aide de Dieu. Demandez-lui de remplir votre cœur d'amour pour lui et pour ceux qui vous entourent. Paul dit qu'il y a trois choses importantes dans ce monde. La foi, l'espérance et l'amour. Mais il déclare, la plus grande de ces trois choses, c'est l'amour. En cela, Paul suit son maître, Jésus-Christ, qui dit, « Tu dois aimer le Seigneur ton Dieu de tout ton cœur, de toute ton âme et de toute ton intelligence. » C'est là le commandement le plus grand et le plus important. Et voici le second commandement. « Tu dois aimer ton prochain comme toi-même. » De nos jours, dans toutes les communautés, les gens cherchent la puissance spirituelle, les visions, ce qu'ils considèrent d'ailleurs comme les plus grands dons spirituels. En fait, les gens désirent avoir les dons qui leur permettent d'être vus comme les dons de la prophétie ou de la guérison. Mais la Bible dit de rechercher le plus grand des dons, et ce don, c'est l'amour. Chers amis, commençons par aimer Dieu de tout notre être et de toute notre force. Ensuite, mettons en pratique l'amour de Dieu. Chez nous à la maison, dans notre famille, dans notre quartier et dans notre lieu de travail. La Bible dit que tout passe, mais que Dieu voit et honore tout ce que nous faisons dans son amour. Il est important de suivre le chemin de l'humilité et de l'amour tracé par Jésus et son apôtre Paul.
1: Il remarque que les croyants sont parfois orgueilleux. D'autres interrompent le culte en priant en langue. À ce sujet, Paul n'est pas d'accord. Écoutons ce qu'il dit.
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2: Cherchez avant tout à aimer les autres. Désirez les dons de l'Esprit-Saint, surtout le don de parler au nom de Dieu. Si quelqu'un parle en langues inconnues, il ne parle pas aux gens, mais à Dieu. Personne ne le comprend. Avec l'aide de l'Esprit-Saint, il dit des choses mystérieuses. Mais si quelqu'un parle au nom de Dieu, il parle aux gens. Il construit la communauté, il encourage et il console. Celui qui parle en langues inconnues ne construit que lui-même. Au contraire, celui qui parle au nom de Dieu construit la communauté tout entière. Je souhaite que vous parliez tous en langues inconnues, mais j'aime encore mieux que vous parliez au nom de Dieu. Parler au nom de Dieu, cela vaut mieux que de parler en langues inconnues, sauf si quelqu'un traduit pour construire la communauté. Frères et sœurs chrétiens, prenons un exemple. Je viens vous voir et je vous parle en langues inconnues. Si mes paroles ne vous apportent rien, ni message clair, ni connaissance, ni parole de la part de Dieu, ni enseignement, est-ce que je vous rends service? C'est la même chose pour les instruments de musique, comme la flûte ou la sitar. Si leurs sons ne sont pas différents, comment distinguer la musique que chacune joue? Et si la trompette ne sonne pas clairement, qui va se préparer pour le combat? Pour vous, c'est pareil.
4: Ama qui est aux soins intensifs à l'hôpital, qui a reçu hier l'onction, et pour une déléguée d'Abidjan qui est venue aussi à l'occasion de cette messe intercéder pour elle, Pélagie. Cumulons notre foi, notre confiance, notre amour pour ses besoins et les vôtres. Qu'il réalise Dieu de miséricorde, la volonté de Dieu au travers nos incompréhensions et nos lenteurs, en disant « Je confesse à Dieu Tout-Puissant ».
5: Je reconnais devant vous, frères et sœurs, que j'ai péché en pensée, en parole, par action et par omission. Oui, j'ai vraiment péché. C'est pourquoi je supplie la bienheureuse Vierge Marie, les anges et tous les saints, et vous aussi, frères et sœurs, de prier pour moi le Seigneur notre Dieu.
6: Il y a bénédiction solennelle. Après chaque invocation, vous répondez Amen.
4: En ressuscitant son Fils unique, Dieu vous a accordé les bienfaits de la rédemption. Il a fait de vous ses enfants, qu'il vous donne la joie de sa bénédiction.
7: Amen.
4: Du Rédempteur, vous avez reçu d'être libre à jamais. Qu'il vous accorde aussi d'avoir part à l'héritage éternel.
7: Amen.
4: Par la foi au Christ dans le baptême, vous êtes déjà ressuscité. Par la droiture de votre vie présente, puissiez-vous mériter de lui être unis dans la patrie du ciel. Et que la bénédiction de Dieu Tout-Puissant, Père, et le Fils et le Saint-Esprit descendent sur vous et y demeurent toujours.
5: Amen.
4: Allez dans la paix du Christ.
5: Nous rendons grâce.

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0: Pour votre salut, il est 14h.
2: 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Psaume 119, verset 105.
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Alors, on m'a donné l'occasion de vous entretenir sur le thème de la tempête apaisée. Que l'Esprit Saint que nous venons d'invoquer dispose nos cœurs pour que la parole que je vais vous donner puisse trouver une terre favorable dans chacun de nos cœurs. Je vais faire la lecture de l'Évangile, Marc 4, 35 à 41, concernant la tempête apaisée. Ce jour-là, le soir venu, Jésus leur dit, « Passons sur l'autre rive. » Quittant la foule, ils amènent Jésus dans la barque où il se trouvait, et il y avait d'autres barques avec lui. Survient un grand tourbillon de vent. Les vagues se jetaient sur la barque, au point que déjà la barque se remplissait. Et lui, à l'arrière sur le coussin, dormait. Ils le réveillent et lui disent, « Maître, « cela ne te fait rien que nous périssions. » Réveillé, il menaça le vent et dit à la mer, « Silence, tais-toi. » Le vent tomba et il se fit un grand calme. Jésus leur dit, « Pourquoi avez-vous si peur? Vous n'avez pas encore de foi. » Ils furent saisis d'une grande crainte et ils se disaient entre eux, « Quoi donc? Qui est-il donc pour que même le vent et la mer lui obéissent ?» Parole du Seigneur. Alors, voilà le passage concernant la tempête apaisée. Avant que je ne commence mon exposé, je voudrais que vous vous acclamiez. Vous êtes chacun de vous une merveille aux yeux de Dieu. Entre nous, un billet violet demeure un billet violet. Que ça soit dans la poche d'un pauvre ou bien d'un riche, le matin ou bien le soir, froissé ou bien tout claquant, c'est la même chose. Quels que soient les hauts ou les bas, Dieu nous aime. Alors je t'invite à dire à ton voisin, à ta voisine, tu es un trésor pour Dieu. Je vous entretiens donc sur le thème, celui de la tempête. Une tempête apaisée. Et c'est quoi la tempête? La tempête, c'est un ensemble d'éléments qui changent temporairement les conditions de vie d'un environnement. La tempête est composée de beaucoup d'éléments. Nous avons l'eau, le vent, la chaleur, du froid et de l'air. Chacun de ces éléments pris seul donne la vie. L'eau, par exemple, ça nous purifie, ça nous lave, ça nous nettoie. Mais tous ces éléments pris ensemble peuvent provoquer la mort, notamment sur la mer. Nous avons vu le cas ici dans le passage. Alors, cela change les conditions de vie. C'est dans notre vie, mais c'est d'abord dans la Bible. Et l'exemple, je vais vous le citer dans le cas d'Abraham. Quand il ne s'attend pas, Dieu l'appelle à quitter ses sécurités, sa terre, ses parents, ses habitudes, pour aller où il ne sait pas. Le livre de la Genèse dit, Dieu dit à Abraham, « Pars de ton pays, de ta famille, de la maison de ton père, et va vers le pays que je te ferai voir. Je ferai de toi une grande nation. Sois en bénédiction. Je bénirai ceux qui te béniront. » Le Dieu que nous adorons, frères et sœurs, est un Dieu qui surprend toujours. Le cas de Joseph. Joseph de l'Ancien Testament. Il est sorti pour donner de la nourriture à ses frères qui travaillaient au champ. Mais qu'est-ce qui s'est passé? Ils l'ont vendu. Est-ce qu'il s'y attendait? Non. Voilà les aléas de la vie, les tempêtes et les crises. Les disciples, nous qui suivons le Christ, nous devons aussi passer par la tempête. Choco, nous aurons la tempête dans notre vie. Alors, comment réagirons-nous si tout à coup, ce à quoi on pense tombe à l'eau, comme ces disciples qui étaient dans la barque avec Jésus? Ils ont travaillé toute la journée, le soir, ils sont partis. Le Jésus leur dit, « Allons de l'autre rive. » En fait, c'est normal, ils vont aller de l'autre côté, comme si tout allait se passer. Et voilà, ils sont tombés dans la tempête. Comment te prépares-tu pour un tel changement brusque dans la vie? Comment se remettre après une tempête dans notre vie? Après qu'on ait travaillé longtemps, pensant qu'on va avoir sa retraite, nous sommes virés. Oui, frères et sœurs, voilà les aléas de la vie. La vie nous réserve beaucoup de surprises. Soyons assurés que nous aurons des tempêtes. Aussi longtemps que Dieu, le ciel et la terre, il y aura un temps pour semer, un temps pour récolter.
Il y aura un temps de sécheresse et un temps de pluie. Un temps de fraîcheur et un temps de chaleur. Cela jamais ne cessera. Alors, cela veut dire que les tempêtes, oui, on va en avoir, mais les tempêtes finiront aussi. Il y aura forcément des temps de ténèbres, de nuit, mais malgré tout, le jour poindra. La lumière éclatante du soleil sortira. Il y aura des tempêtes et des crises. Mais après un temps, les tempêtes et les crises cesseront. Jérémie dit, « Sentinelle, que dis-tu de la nuit ? La nuit est longue, mais le jour vient. » C'est la même chose pour la vie. Tout passe selon la saison. Si aujourd'hui tu galères, mon frère, ma sœur, sois sûr, la galère, elle passera. Mais si tu es dans le temps de prospérité, sois assuré et sache comment gérer cette abondance quand il y aura des crises de soudure. Coëlette dit, il y a un temps pour tout, un temps pour chaque chose sous le ciel, un temps pour enfanter et un temps pour mourir, un temps pour planter et un temps pour arracher, un temps pour pleurer et un temps pour rire, un temps pour garder et un temps pour jeter, un temps pour aimer et un temps pour haïr, un temps pour se taire et un temps pour parler. Frères et sœurs, soyons convaincus, quelle que soit notre situation, cela ne durera pas éternellement. Ma maladie ne durera pas pour toujours. Dis à ta voisine, dis à ton voisin, ça finira un jour. Tout change et se fait selon la saison. Et nous connaissons tous Gonzague. Il y a des temps où il pleut. Il y a des temps où l'eau qui a plu tarit. Et vous connaissez en bas là-bas là. Quand il pleut, il ne fait pas trop bon vivre. Mais quand ça tarit, tout devient propre. Pour cela, nous ne devons pas prendre des décisions permanentes pour des problèmes qui sont temporaires. Jeter les habits de froid quand il fait chaud, c'est être bête. Jeter des habits légers quand il fait froid, c'est aussi insensé. Alors, permettez-moi actuellement de parler un peu de la tempête et de ses conséquences avec notre vie d'homme et de chrétien. La tempête est naturelle. C'est normal. On va en avoir dans notre vie. Mais une chose, cette tempête, les crises sont passagères, temporaires. Il n'y a pas de cyclone, d'ouragan qui soit permanent. C'est la même chose pour nos vies. Il y a un temps de soudure et un temps d'abondance, un temps de guerre et un temps de paix, un temps d'élection où tout le monde a peur et un temps de post-élection où les activités reprennent un peu. Je prends l'exemple de Joseph dans l'Ancien Testament. Pharaon a fait un rêve. Il y a eu quoi? 7 vaches grasses dévorées par 7 vaches maigres. Et c'est quoi l'interprétation de Joseph? À l'abondance suivra un temps de famine. C'est vrai. Mais la tempête forcément se meut. N'importe quelle tempête qu'on a dans la vie va bouger. Ça ne va pas durer éternellement. Je prends l'exemple des jeunes couples. Petite dispute, le conjoint ou bien la femme veut divorcer. Non. On ne peut agir ainsi. Les temps de dispute, on les passe et puis on revient ensemble. Au lieu de divorcer, prendre un peu de temps pour que chacun des conjoints reprenne ses esprits. La tempête et la crise forcent celui qui vit cela au changement. La tempête restaure la nature à son environnement premier et originel. Et c'est l'histoire d'un docteur qui consulte un patient qui était tellement obèse. Quand on est très obèse en forme, il y a les petits bobos qui viennent souvent. Alors il lui dit que si tu ne changes pas ta manière de vivre, tu risques de mourir. Voyez-vous, c'est parce qu'il est confronté à une crise, à une maladie constante, au petit bobo, qu'il est obligé de changer son rythme de vie, faire des sacrifices, régime sur régime, des exercices physiques pour retrouver la forme, voire une opération chirurgicale.
Le temps de crise et de tempête est propice pour nous forcer au changement, pour retrouver notre environnement originel. Quand les maladies, les bobos, les maux de vent, les difficultés pour respirer nous forcent à revoir notre alimentation. Alors pour cela, nous ne devons pas mépriser les temps de tempête ou bien de crise. La tempête expose notre faiblesse. Il y a des fois des arbres ou bien des arbustes grands et beaux visiblement. Mais quand passe la tempête ou bien l'ouragan, on voit qu'il y avait des pourritures à l'intérieur. C'est la même chose. Il y a certaines personnes ici dans notre assemblée qui se présentent bien, beaux et forts. Déjà après le temps de tempête, on voit ce qu'ils étaient réellement. La tempête nous montre qui nous sommes réellement. Même si nous clamons,

une fois de plus vers Dieu qui est l'essentiel. Certaines personnes parmi nous, juste nous avons eu un peu d'argent ou une promotion, on ne peut plus dormir. C'est moi, c'est moi. On nargue tout le monde. On devient insolent, orgueilleux. Un jour, quand on a tout perdu, on devient humble. On veut saluer tout le monde. Alors qu'avant, avec notre argent, même un petit bonjour, on ne disait pas. Nous venons donc prier Dieu chaque jour. Le temps de crise et de tempête nous fait descendre du ciel vers la terre et l'humilité de Dieu. Le livre des Proverbes demande le juste milieu à Dieu. Ne me donne ni pauvreté, ni richesse. Dispense-moi seulement ma part de nourriture, car trop bien nourri, je pourrais te renier en disant, « Qui est le Seigneur ?» Ou dans la misère, je pourrais voler, profanant ainsi le nom de mon Dieu. La tempête restaure la vraie valeur de tout. Mes frères et sœurs, la vie de l'homme est simple, tellement nous nous sommes perdus. Nous ne savons plus où nous allons. Il y a des choses qu'on fait, des actes qu'on pose qui ne sont pas nécessaires. Et je vous laisse chacun trouver les choses inutiles à laisser durant cette année. Entre nous, avons-nous besoin de mettre la télévision dans chaque chambre, la chambre à coucher, au salon, à la cuisine, à la douche? Pas du tout. Allons à l'essentiel, notamment à notre famille. Alors là, je cite un exemple. Un monsieur, il est venu prier Dieu de lui donner du boulot. Dieu lui a donné le boulot, il a oublié sa famille. Oui, on travaille pour s'occuper de la famille. Le travail pour le travail, ça ne vaut pas la peine. C'est pour permettre à ceux qui nous sont chers de nous voir, de passer du bon temps avec eux. Actuellement, c'est un travail pour le travail. Alors, je vous souhaite, à vous qui faites cela, de tomber malade pour retrouver l'essentiel, la famille, pour retrouver du temps pour Dieu. Je ne dis pas de ne pas travailler. Le travail doit être fait consciencieusement. Mais à oublier Dieu, la première des choses, à oublier la famille, ce n'est pas important. Et je vous assure, si en travaillant beaucoup, vous tombez malade, on va vous changer. Nul n'est indispensable. Je le dis, le travail doit être fait consciencieusement, mais pas à n'importe quel prix. Tellement vous travaillez, vous avez oublié soit votre époux, soit votre épouse, la famille et surtout Dieu. Et c'est quand on est alité qu'on reconnaît la vraie valeur de la famille. Oui, quand on tombera malade, serons-nous assurés, ce ne sont pas nos boss au boulot qui viendront nous prendre en charge. C'est ceux et celles qui nous sont chers, notre famille notamment. La tempête nous fait comprendre notre condition de mortel. Frères et sœurs, la vie, elle est belle. Autant il y a la joie dans le pays, autant il y a aussi des pleurs. Autant les gens accouchent dans le pays, autant nos cimetières se remplissent. La vie est très courte. Aimons-nous vivants. Les disciples dans la barque passaient de l'autre rive, mais dans l'amusement, ils allaient mourir cadeau. C'est pour dire que le temps de crise nous montre que nous pouvons mourir. Nous devons être conscients de notre condition de mortel et ainsi bien préparer notre retour vers la maison du Père sans avoir peur. Et dans cela, je fais la blague pour dire que des gens guettent même nos habits chics pour les prendre quand on mourra. La tempête nous fait quitter l'orgueil. Alors je t'invite à dire à ton voisin et à ta voisine, sois humble. La tempête, la crise, nous renvoie à Dieu. Dieu seul demeure. Nous pouvons le constater dans notre monde. Les hommes ont fait beaucoup de progrès. Ils sont très, très intelligents. La technologie a évolué. L'aviation, l'aéronautique, les sous-marins et autres. Ils ont fait

0: beaucoup de progrès, mais j'avoue qu'il y a des choses qu'ils ne peuvent pas maîtriser. Le mystère de la vie, par exemple. Dieu seul donne la vie. On voit aussi dans le monde, quand il y a les cyclones, les ouragans, je vous rappelle qu'il y avait eu des cyclones aux États-Unis, Katrina, ce que ça a fait dans le monde. Nous sommes des êtres fragiles. Dieu seul demeure. Nous ne pouvons que nous confier à Dieu. La vie, frères et sœurs, je le rappelle, est très fragile. Maintenant, je vous parle de la visée de la tempête. La tempête vient pour redéfinir l'équilibre premier de toutes choses. Elle vient pour balayer notre environnement, notamment pour enlever la pollution. Il y a des amis, des connaissances qui sont des saprophytes. La tempête vient pour les balayer. Quand on a un peu, ils sont tous présents autour de nous, comme des fourmis venant sur le miel. Après la crise, quand on n'a plus, ils nous quittent. La tempête, la crise, est donc un bon moyen pour savoir ceux qui sont nos vrais amis. Mais la Bible nous le dit. Heureux l'homme qui se confie en l'Éternel et dont l'Éternel est l'espérance. Mais malheur à l'homme qui se confie en un mortel. Confions-nous en Dieu seul. Et c'est vrai. Après la tempête, la pollution part. Tout devient éclatant, beau et verdoyant. Comme on le dit, après la pluie, c'est le beau temps. La tempête nous renvoie à l'humilité et nous montre nos faiblesses. Elle nous ramène à l'essentiel. Souvent, on est très suffisant. On aime les palabres à ne point finir. Un petit incident, voilà, torse nu, nous voulons nous bagarrer. Juste un petit palu pour nous terrasser, pour parler, on n'y arrive même pas. La crise, la maladie, la tempête, ou bien autre chose, nous ramène à être plus humbles, plus souples dans la vie. Ne maudissons pas la tempête. Appelez cela dans votre vie pour savoir vos amis et ceux qui sont contre vous pour revenir à Dieu. La tempête vient tester notre fondation, ce sur quoi nous avons construit notre vie. Avons-nous construit notre vie sur le fétiche? Oui, peut-être certains d'entre nous l'ont fait. Et le fétiche fait des jeux de lumière. Si c'est de l'argent, il va t'en donner. Il suffit que tu lui donnes un peu de sang, un peu des membres de ta famille, il va te donner ça. Mais est-ce que ça va durer? Non. La manière dont il te l'a donné, c'est la même manière, il va te reprendre cela. Mais le Seigneur seul demeure. Lui, quand il donne, il ne reprend pas. Jésus dit, « C'est pourquoi quiconque entend ces paroles que je dis et les met en pratique sera semblable à un homme prudent qui a bâti sa maison sur le roc. La pluie, les torrents, les vents se sont jetés contre cette maison sur le roc. C'est pourquoi quiconque entend ces paroles que je dis et les met en pratique sera semblable à un homme prudent qui a bâti sa maison sur le roc. La pluie, les torrents, les vents se sont jetés contre cette maison. Elle n'est point tombée parce qu'elle était fondée sur le roc. Construisons nos maisons, nos vies sur le roc, sur Dieu. » Mais la Bible reprend. « Mais quiconque entend ces paroles et ne les met pas en pratique sera semblable à un homme insensé qui a bâti sur le sable. La pluie, les torrents, le vent se sont abattus sur cette maison, elle est tombée et sa ruine a été grande. » Ce que le Christ dit dans ce passage, c'est que la tempête est liée à la vie. Tant que l'on vit sur la terre, on aura des crises et des tempêtes. La tempête arrive à tout le monde. Aux gens qui ne connaissent même pas Dieu, la tempête leur arrive. Aux gens qui prient souvent, la tempête leur arrive. Que tu sois pécheur ou pas, la tempête arrive. La crise est là. Que tu sois baptisé par le Père Altier, tu auras la crise. Si c'est comme ça, nous devons nous préparer. La Bible déclare, veillez donc, puisque vous ne savez ni le jour ni l'heure. Il viendra à l'heure où vous ne pensez pas. Que l'on soit dans un duplex ou bien dans un hameau, tu auras ta dose de tempête dans la vie. Et des fois, on pense qu'on est le seul à passer par une mauvaise passe. Des difficultés d'argent, d'éducation des enfants, de stress au boulot. Rassure-toi, l'autre que tu ne soupçonnes pas, celui qui est à côté de toi, traverse aussi les mêmes expériences. Des fois, c'est pire. Et comme on le dit, si l'autre te contait ses difficultés, tu vas oublier pour toi. La tempête, la crise, même si elle est inévitable, ce n'est pas le plus important. J'ai passé depuis le début à parler de la tempête. Mais ce n'est pas la tempête pour la tempête, mais la crise pour la crise. Le plus important, comme je le disais, c'est ce sur quoi on fonde la vie. Est-ce Jésus? Jésus, c'est l'ami véritable. Et vous connaissez sans doute ce chant. Quel ami fidèle et tendre nous avons en Jésus-Christ, toujours prêt à nous entendre quand nous sommes en souci. Jésus, c'est l'ami véritable. Il ne ment pas. Quand il a dit, il accomplit. Il t'a envoyé sans doute pour te dire, tu as du prix à mes yeux, je t'aime. Si ton père ou ta mère t'abandonne, moi, l'Éternel, je ne t'abandonnerai jamais. Jésus veut que tu fondes ta vie sur lui. Malgré les crises ou les tempêtes qui viendront, si tu fondes ta vie sur lui, tu seras stable. Et il le dit dans le livre de l'Apocalypse. Voici que je me tiens à la porte et que je frappe. Si quelqu'un écoute ma voix et qu'il ouvre, moi et mon Père, nous viendrons chez lui et nous ferons la scène. Dieu est dans ton cœur. Ouvre-lui la porte de ton cœur. Frères et sœurs, nous sommes des pèlerins et le voyage de la vie nous forme. Ce que l'on fuit, on l'oublie. Mais ce par quoi on est passé, on en est édifié. Ce qui ne me tue pas me rend fort. Et Saint Paul de nous dit, je peux tout en celui qui me fortifie. Ne mettez pas la confiance en celui qui n'a pas d'expérience. Prenez conseil du sage, celui qui est passé par beaucoup d'expérience. Et la Bible nous le dit, certains personnages de la Bible, est-ce que nous allons les connaître s'ils ne sont pas passés par des expériences? David là, est-ce qu'on aurait pu le connaître s'il n'avait pas vaincu Goliath? Je ne pense pas. Josué, s'il n'y avait pas le mur de Jéricho, est-ce qu'on l'aurait connu? Je doute fort. Si Samson n'avait pas terrassé les Philistins, peut-être on entendrait parler de lui comme ça. Moïse est connu à cause de Pharaon. On doit passer par des épreuves pour sortir aguerri. Si tu n'as pas d'expérience de crise, tu ne peux être une référence. Gardez cela dans la tête. Tout le monde peut faire des prétentions, mais peu de personnes peuvent faire des témoignages. Et la Vierge Marie est passée par l'expérience. Et elle dit, « Le Seigneur a fait pour moi des merveilles, saint est son nom. » Beaucoup de personnes, je le répète, peuvent faire des prétentions, mais peu de personnes peuvent faire des témoignages, parce qu'il faut passer par des expériences pour pouvoir communiquer cela aux autres. L'aigle est l'un des rares oiseaux à aimer la tempête. Je vous rappelle que les Saintes Écritures identifient Dieu à peu d'animaux. Je vous cite ceux avec qui il s'identifie. Il y a l'aigle, il y a le lion, et puis il y a l'agneau. Dieu souvent ne s'identifie pas à ceux qu'on voit à la maison, aux poules ou bien aux coquelets là. Dieu ne s'identifie pas à eux. Dieu s'identifie aux aigles. Ces oiseaux qui aiment la hauteur, qui aiment la tempête. L'aigle aime la tempête et l'utilise pour prendre la hauteur. Dieu dit dans le livre d'Isaïe, vous avez vu ce que j'ai fait à l'Égypte et comment je vous ai porté sur des ailes d'aigle et amené vers moi. Je vous souhaite, frères et sœurs, en cette année d'être des aigles. Car la Bible déclare, en Isaïe 40, ceux qui se confient en l'Éternel renouvellent leur force. Ils prennent le vol comme les aigles. Il court et ne se lasse point. Il marche et ne se fatigue point. Malgré les crises et les tempêtes, Dieu demeure avec nous dans la barque. Jésus était dans la barque avec les disciples. Dieu ne change pas. Il y a deux choses qui ne changent jamais dans la vie. Dieu et puis ses promesses. Dieu jamais ne change. Et quand il a dit, il l'accomplit toujours. La Madre nous rassure et abonde dans le même sens. Que rien ne te trouble, que rien ne t'effraie. Tout passe, tout passe. Dieu ne change pas. La patience obtient tout. Celui qui possède Dieu ne manque de rien. Dieu seul suffit. Solo Dios basta. Saint Jacques confirme cela en disant, « Mes frères et sœurs, regardez comme un sujet de joie complète les diverses épreuves auxquelles vous pouvez être exposés, sachant que l'épreuve de votre foi produit la patience. La tempête et la crise doivent nous faire progresser dans la patience. Et dans l'épisode de la tempête apaisée, quand Jésus s'est réveillé et a calmé la tempête, il leur demande, « Pourquoi avez-vous ainsi peur? Comment n'avez-vous point de foi ?» Le Seigneur nous demande donc la foi en lui. À travers les crises que nous traversons, notre foi doit être grandissante. En vérité, je vous le dis. Et je vous dis, hein, quand le Christ répète en vérité, c'est pour dire que ce qui suit, c'est important. Celui qui croit en moi fera aussi les œuvres que je fais. Et il en fera de plus grandes, parce que je vais au Père. Et tout ce que vous demanderez en mon nom, je le ferai, afin que le Père soit glorifié dans le Christ. Jean 14, 12 à 14. Luc 22, 31, renchérit, pour dire que nous devons passer par les épreuves pour fortifier les autres. Le Seigneur dit à Simon, « Simon, Satan vous a réclamé pour vous cribler comme le froment, mais j'ai prié pour toi, afin que ta foi ne défaille point. Et toi, quand tu seras revenu, affermis tes frères. » C'est après l'épreuve, la crise, la tempête, que Pierre peut réconforter les siens. À travers l'épreuve, frère, conseille ton confrère ou bien ta sœur. Et c'est après beaucoup d'expériences que le centurion de l'évangile de Marc a fait ce constat. Vraiment, cet homme était le Fils de Dieu. Alors, je vais finir avec quelques points que je vous prie de garder dans la tête tout au long de cette année. Je suis fait pour passer à travers les crises, notamment comme l'aigle. Je suis fait pour passer à travers les crises. Les disciples de l'Évangile sont-ils tombés dans la tempête pour mourir? Non, ils sont passés parce que le Christ y était. Savoir que la tempête est normale et naturelle. Arrêter d'être choqué par les moments de crise où tout devient dur. Les enfants qui gênent, le boulot qui ne marche pas, les difficultés du voisinage ou bien du mariage. Acceptons les crises. Au lieu de dépenser toutes nos énergies à contrecarrer les difficultés, les crises, plutôt s'ouvrir à Dieu qui fait faire des progrès. Dieu fait faire des progrès. Je ne dis pas d'avoir les bras croisés. Fais ce que tu as à faire et la main du Seigneur t'aidera. Utilise la crise pour mieux te connaître et ta valeur et ton estime. Permets à la crise, à la tempête, de te faire connaître tes limites et tes potentialités. Permets à la crise et à la tempête de mesurer ta foi en Dieu. Et cela, je vous conte l'histoire de Job. Vous connaissez d'ailleurs cette histoire. Job avait la foi en son Dieu. Mais Satan doutait. C'est pour cela, Satan, quand il y avait la réunion des fils de Dieu au ciel, il est parti dire, « Seigneur, laisse, je vais finir avec Job. » Dieu dit, « Oui, fais ce que tu as fait, mais ne touche pas à ses cheveux. » Il lui a tout enlevé. Le bétail, les enfants, tout ce que Job avait, d'un seul coup, c'est parti à l'eau. Même la peau, les tests nous disent qu'il a commencé par se gratter la peau. Et la femme qui était avec lui dit, « Ah, déjà, faut maudire Dieu et puis tu meurs. » Non. Job a fait confiance en son Dieu. Il ne l'a pas appris dans les livres, hein, cette conviction qu'il va dire à la finale de Job. Il a vécu l'expérience. Oui, je suis sûr, mon Rédempteur est vivant. Je ne te connaissais que par huit dires, mais maintenant, mes yeux t'ont vu. Et c'est cette foi de Job que je souhaite à tout un chacun de vous. Mais Dieu, des fois, on ne comprend pas ses actions. Le Dieu que l'on prie jour et nuit, des fois, nous laisse. Oui. Frères et sœurs, les crises et les tempêtes viennent pour vérifier la qualité de notre soi-disant foi en Dieu. En d'autres termes, la crise nous permet d'enlever notre foi de tout ce qui n'est pas solide. Et des fois, on met notre foi en quoi? En l'alcool. Tu as des soucis, c'est à Dieu qu'il faut te recommander. Tu ne peux pas boire un casier de bien en pensant que tes soucis vont passer. Non, pour le temps que tu es dans l'état d'ébriété, ça peut passer. Mais après, ça va venir. C'est pour dire qu'en traversant les crises, nous devons avoir quelque chose de solide. Et dans le monde, tout passe. Seul Dieu et ses promesses demeurent. Notre foi ne doit aller qu'à Dieu et à Dieu seul. Frères, sœurs, permets la crise de purifier tes relations, tes amitiés, tes connaissances et puis tes habitudes. Permets à la crise de t'approcher des sphères divines, d'être plus proche de Dieu, car il te faut construire ta maison sur le roc, sur Dieu, sur la parole de Dieu, sur une vie de prière. Et j'avoue que certains d'entre nous, nous sommes venus à Dieu parce que nous avons traversé des crises. Souvent, quand on est dans l'abondance, on oublie Dieu. Quand on n'en a plus, on vient prier à Dieu. Oui, les temps de crise, des fois, nous ramènent à Dieu qui est l'essentiel. Mais soyez convaincus d'une chose. Est-ce que Dieu va nous donner des crises ou bien des tempêtes qu'on ne peut pas supporter? Non. La Bible est claire. Aucune tentation ne nous est survenue qui n'ait été humaine. Et Dieu qui est fidèle ne permettra pas que vous soyez tentés au-delà de vos forces. Mais avec la tentation, il préparera aussi le moyen d'en sortir afin que vous puissiez la supporter. Dieu donne toujours la force de passer à travers les crises, à travers les tempêtes. Jamais il ne peut nous laisser passer une crise que nous ne pouvons supporter. Par conséquent, plus la crise que Dieu permet est grande, plus le projet que Dieu a pour nous est grand. La crise et la tempête sont un message de la part de Dieu pour te dire que tu dois être fort. Je finis pour dire que le Seigneur a toujours été présent. Tous ceux qui ont mis leur espoir en Dieu n'ont jamais été déçus. Les apôtres ont appelé Jésus et Jésus les a écoutés et délivrés. Ne crains pas, je suis avec toi, je suis ton Dieu. Dieu envoie un ange pour conduire l'entrée du peuple en Canaan, en Exode 23, 20. Le cas d'Élie notamment, quand Jézabel l'a chassé, il était découragé, il voulait se laisser mourir, mais Dieu était présent. Dieu a envoyé le corbeau pour qu'il puisse manger et avoir des forces et continuer la route. Oui, Dieu dit à travers le prophète Jérémie, l'Éternel dit, « Car je connais les projets que j'ai formés sur vous, projets de paix et non de malheur, afin de vous donner un avenir et de l'espérance. » Je le rappelle encore, deux choses demeurent, Dieu et ses promesses. Quand il a dit, il accomplit. Alors, voilà le terme de mon petit exposé. Dieu n'aime pas trois choses. Le doute. Dieu n'aime pas le doute. Dieu nous invite à la foi. Dieu n'aime pas quand on doute de lui. C'est comme s'il était aveugle. C'était comme s'il était manchot. Notre Dieu n'est pas manchot. Il voit, il agit. Il n'aime pas quand on a peur. Dieu nous invite à de grandes choses. Mais souvent, comme je disais à un ami tout à l'heure, nous souffrons tous du complexe de Jonas. Au lieu de faire de grandes choses, on a peur. Dieu nous invite à de grandes choses. Et Dieu n'aime pas la tiédeur. Voilà les trois choses que Dieu vous demande de laisser. Le doute, la peur et puis la tiédeur. Puisse la foi de Job être en partage pour nous tous et que malgré les tempêtes, parce que vous êtes assurés, vous en aurez, puissions nous passer à travers et donner gloire à Dieu aujourd'hui pour les siècles des siècles. Amen.
1: Frère Martinien de Jésus vient de vous proposer un enseignement sur le thème « La tempête apaisée ». Merci pour votre attention et que Dieu nous garde.

0: moi le salut.
1: L'image spirituelle de Dieu, l'humilité, la miséricorde, la justice.
2: Être saint, c'est un comportement à avoir, une manière de parler, une manière de faire, une manière de penser, une manière d'agir.
3: Que Dieu nous montre les chemins du pardon, que Dieu nous aide à pouvoir pardonner les uns aux autres, que Dieu nous aide à nous libérer de tous ces poids du passé.
1: Et si l'homme doit être créé à l'image et à la ressemblance de Dieu, c'est que l'homme doit nécessairement être humble, il doit être miséricordieux, il doit être juste.
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5: Pour votre salut, il est 15h.

0: Au nom du Père et du Fils et du Saint-Esprit. Amen. Amen. Notre Père qui es aux cieux, que ton nom soit sanctifié, que ton règne vienne, que ta volonté soit faite sur la terre comme au ciel.
1: Donne-nous aujourd'hui notre pain de ce jour. Pardonne-nous nos offenses, comme nous pardonnons aussi à ceux qui nous ont offensés. Et ne nous laisse pas entrer en tentation, mais délivre-nous du mal.
0: Je vous salue, Marie, pleine de grâce. Le Seigneur est avec vous. Vous êtes bénie entre toutes les femmes, et Jésus, le fruit de vos entrailles, est béni.
2: Sainte Marie, Mère de Dieu, priez pour nous pauvres pécheurs, maintenant et à l'heure de notre mort. Amen.
0: Je crois en Dieu, le Père Tout-Puissant, Créateur du ciel et de la terre, et en Jésus-Christ, son Fils unique, notre Seigneur, qui a été conçu du Saint-Esprit, est né de la Vierge Marie, a souffert sous Ponce Pilate, a été crucifié, est mort, a été enseveli, est descendu aux enfers, le troisième jour est ressuscité des morts, est monté aux cieux, est assis à la droite de Dieu le Père Tout-Puissant, d'où il viendra juger les vivants et les morts.
2: Je crois en l'Esprit Saint, à la Sainte Église catholique, à la communion des saints, à la rémission des péchés, à la résurrection de la chair, à la vie éternelle. Amen.
3: Père éternel, je t'offre le corps et le sang, l'âme et la divinité de ton Fils bien-aimé, notre Seigneur Jésus-Christ.
4: En réparation de nos péchés et de ceux du monde entier.
3: Par sa douloureuse passion,
4: sois miséricordieux pour nous et pour le monde entier.
3: Par sa douloureuse passion,
4: sois miséricordieux pour nous et pour le monde entier.
3: Par sa douloureuse passion,
4: sois miséricordieux pour nous et pour le monde entier.
3: Par sa douloureuse passion,
4: sois miséricordieux pour nous et pour le monde entier.
3: Par sa douloureuse passion,
4: sois miséricordieux pour nous et pour le monde entier.
3: Par sa douloureuse passion,
4: sois miséricordieux pour nous et pour le monde entier.
3: Par sa douloureuse passion,
4: sois miséricordieux pour nous et pour le monde entier.
3: Par sa douloureuse passion,
4: sois miséricordieux pour nous et pour le monde entier.
3: Par sa douloureuse passion,
4: sois miséricordieux pour nous et pour le monde entier.
3: Par sa douloureuse passion,
4: sois miséricordieux pour nous et pour le monde entier.

0: Père éternel, je t'offre le corps et le sang, l'âme et la divinité de ton Fils bien-aimé, notre Seigneur Jésus-Christ.
1: En réparation de nos péchés et de ceux du monde entier.
0: Par sa douloureuse passion,
1: sois miséricordieux pour nous et pour le monde entier.
0: Par sa douloureuse passion,
1: sois miséricordieux pour nous et pour le monde entier.
0: Par sa douloureuse passion,
1: sois miséricordieux pour nous et pour le monde entier.
0: Par sa douloureuse passion,
1: sois miséricordieux pour nous et pour le monde entier.
0: Par sa douloureuse passion,
1: sois miséricordieux pour nous et pour le monde entier.
0: Par sa douloureuse passion,
1: sois miséricordieux pour nous et pour le monde entier.
0: Par sa douloureuse passion,
1: sois miséricordieux pour nous et pour le monde entier.
0: Par sa douloureuse passion,
1: sois miséricordieux pour nous et pour le monde entier.
0: Par sa douloureuse passion,
1: sois miséricordieux pour nous et pour le monde entier.
0: Par sa douloureuse passion,
1: sois miséricordieux pour nous et pour le monde entier.

0: Père éternel, je t'offre le corps et le sang, l'âme et la divinité de ton Fils bien-aimé, notre Seigneur Jésus-Christ.
1: En réparation de nos péchés et de ceux du monde entier.
0: Par sa douloureuse passion,
1: sois miséricordieux pour nous et pour le monde entier.
0: Par sa douloureuse passion,
1: sois miséricordieux pour nous et pour le monde entier.
0: Par sa douloureuse passion,
1: sois miséricordieux pour nous et pour le monde entier.
0: Par sa douloureuse passion,
1: sois miséricordieux pour nous et pour le monde entier.
0: Par sa douloureuse passion,
1: sois miséricordieux pour nous et pour le monde entier.
0: Par sa douloureuse passion,
1: sois miséricordieux pour nous et pour le monde entier.
0: Par sa douloureuse passion,
1: sois miséricordieux pour nous et pour le monde entier.
0: Par sa douloureuse passion,
1: sois miséricordieux pour nous et pour le monde entier.
0: Par sa douloureuse passion,
1: sois miséricordieux pour nous et pour le monde entier.
0: Par sa douloureuse passion,
1: sois miséricordieux pour nous et pour le monde entier.

0: Père éternel, je t'offre le corps et le sang, l'âme et la divinité de ton Fils bien-aimé, notre Seigneur Jésus-Christ.
1: En réparation de nos péchés et de ceux du monde entier.
0: Par sa douloureuse passion,
1: sois miséricordieux pour nous et pour le monde entier.
0: Par sa douloureuse passion,
1: sois miséricordieux pour nous et pour le monde entier.
0: Par sa douloureuse passion,
1: sois miséricordieux pour nous et pour le monde entier.
0: Par sa douloureuse passion,
1: sois miséricordieux pour nous et pour le monde entier.
0: Par sa douloureuse passion,
1: sois miséricordieux pour nous et pour le monde entier.
0: Par sa douloureuse passion,
1: sois miséricordieux pour nous et pour le monde entier.
0: Par sa douloureuse passion,
1: sois miséricordieux pour nous et pour le monde entier.
0: Par sa douloureuse passion,
1: sois miséricordieux pour nous et pour le monde entier.
0: Par sa douloureuse passion,
1: sois miséricordieux pour nous et pour le monde entier.
0: Par sa douloureuse passion,

0: Père éternel, je t'offre le corps et le sang, l'âme et la divinité de ton Fils bien-aimé, notre Seigneur Jésus-Christ.
1: En réparation de nos péchés et de ceux du monde entier.
0: Par sa douloureuse passion,
1: sois miséricordieux pour nous et pour le monde entier.
0: Par sa douloureuse passion,
1: sois miséricordieux pour nous et pour le monde entier.
0: Par sa douloureuse passion,
1: sois miséricordieux pour nous et pour le monde entier.
0: Par sa douloureuse passion,
1: sois miséricordieux pour nous et pour le monde entier.
0: Par sa douloureuse passion,
1: sois miséricordieux pour nous et pour le monde entier.
0: Par sa douloureuse passion,
1: sois miséricordieux pour nous et pour le monde entier.
0: Par sa douloureuse passion,
1: sois miséricordieux pour nous et pour le monde entier.
0: Par sa douloureuse passion,
1: sois miséricordieux pour nous et pour le monde entier.
0: Par sa douloureuse passion,
1: sois miséricordieux pour nous et pour le monde entier.
0: Par sa douloureuse passion,
1: sois miséricordieux pour nous et pour le monde entier.
2: Dieu saint, saint fort, saint immortel,
3: aie pitié de nous et du monde entier.
2: Dieu saint, saint fort, saint immortel,
3: aie pitié de nous et du monde entier.
2: Dieu saint, saint fort, saint immortel,
3: aie pitié de nous et du monde entier.
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3: Dès lors qu'il nous a donné son Fils, qui est sa parole unique et définitive, Dieu nous a tout dit en une seule fois dans cette parole, et il n'a plus rien à dire. Confère Saint Jean de la Croix.
4: Quelle valeur possèdent les révélations privées?
5: Tout en n'appartenant pas au dépôt de la foi, elles peuvent aider à vivre la foi elle-même, à condition qu'elles gardent un étroit rapport au Christ. Le magistère de l'Église, auquel il revient d'effectuer un discernement sur ses révélations privées, ne peut cependant accepter celles qui prétendent dépasser ou corriger la révélation définitive qui est le Christ.
3: La transmission de la révélation divine.
4: Pourquoi et comment doit se transmettre la révélation divine?
5: Dieu veut que tous les hommes soient sauvés et parviennent à la connaissance de la vérité. 1 Timothée chapitre 2 verset 4, c'est-à-dire de Jésus-Christ. C'est pourquoi il est nécessaire que le Christ soit annoncé à tous les hommes selon son propre commandement. Allez et enseignez toutes les nations. Matthieu chapitre 28, verset 19. Cela se réalise par la tradition apostolique.
4: En quoi consiste la tradition apostolique?
5: La tradition apostolique est la transmission du message du Christ qui s'accomplit depuis les origines du christianisme, par la prédication, le témoignage, les institutions, le culte, les écrits inspirés. Les apôtres ont transmis à leurs successeurs, les évêques, et à travers eux, à toutes les générations, jusqu'à la fin des temps, ce qu'ils ont reçu du Christ et ce qu'ils ont appris de l'Esprit Saint.
4: Comment se réalise la tradition apostolique?
5: La tradition apostolique se réalise de deux manières. Par la transmission vivante de la parole de Dieu, appelée plus simplement la tradition, et par la Sainte Écriture, qui est la même annonce du salut consignée par écrit.
4: Quel rapport existe-t-il entre la tradition et la Sainte Écriture?
5: La tradition et la Sainte Écriture sont reliées.

0: communiquent étroitement entre elles. En effet, l'une et l'autre rendent le mystère du Christ présent et fécond dans l'Église, et elles jaillissent d'une source divine identique. Elles constituent un seul dépôt sacré de la foi où l'Église puise sa certitude concernant tout ce qui est révélé.
1: À qui est confié le dépôt de la foi?
0: Depuis les apôtres, le dépôt de la foi est confié à l'ensemble de l'Église. Avec le sens surnaturel de la foi, le peuple de Dieu tout entier, assisté de l'Esprit Saint et guidé par le magistère de l'Église, accueille la révélation divine, la comprend toujours plus profondément et s'attache à la vivre.
1: À qui revient-il d'interpréter de façon authentique le dépôt de la foi?
0: L'interprétation authentique du dépôt de la foi appartient au seul magistère vivant de l'Église, c'est-à-dire aux successeurs de Pierre, l'évêque de Rome, et aux évêques en communion avec lui. Au magistère qui, dans le service de la parole de Dieu, jouit du charisme certain de la vérité, il revient aussi de définir les dogmes qui sont des formulations des vérités contenues dans la révélation divine. Ce pouvoir s'étend également aux vérités qui ont un lien nécessaire avec la révélation.
1: Quelles sont les relations entre l'Écriture, la tradition et le magistère?
0: Écriture, tradition et magistère sont si étroitement unis entre eux qu'aucun n'existe sans les autres. Ensemble, sous l'action de l'Esprit Saint, ils contribuent efficacement au salut des hommes, chacun selon son mode propre.
2: La Sainte Écriture.
1: Pourquoi la Sainte Écriture enseigne-t-elle la vérité?
0: Parce que Dieu lui-même est l'auteur de la Sainte Écriture. Elle est donc dite inspirée et elle enseigne sans erreur les vérités qui sont nécessaires à notre salut. En effet, l'Esprit Saint a inspiré les auteurs humains qui ont écrit ce que Dieu veut nous enseigner. Cependant, la foi chrétienne n'est pas une religion du livre, mais de la parole de Dieu. Non d'un verbe écrit et muet, mais du verbe incarné et vivant, disait Saint Bernard de Clairvaux.
3: La Bible fait de la parole du Seigneur.
1: Comment lire l'Écriture sainte?
0: La Sainte Écriture doit être lue et interprétée avec l'aide de l'Esprit Saint et sous la conduite du magistère de l'Église selon trois critères. Premièrement, attention au contenu et à l'unité de toute l'Écriture. Deuxièmement, lecture de l'Écriture dans la tradition vivante de l'Église. Troisièmement, respect de l'analogie de la foi, c'est-à-dire de la cohésion harmonieuse des vérités de la foi entre elles.
1: Qu'est-ce que le canon des Écritures?
0: Le canon des Écritures est la liste complète des écrits sacrés que la tradition apostolique a fait discerner à l'Église. Ce canon comprend 46 écrits de l'Ancien Testament et 27 du Nouveau Testament.
1: Quelle est l'importance de l'Ancien Testament pour les chrétiens?
0: Les chrétiens vénèrent l'Ancien Testament comme vraie parole de Dieu. Tous ces écrits sont divinement inspirés et conservent une valeur permanente. Ils rendent témoignage de la pédagogie de l'amour sauveur de Dieu. Ils ont surtout été écrits pour préparer l'avènement du Christ, le sauveur de l'univers.
1: Quelle est l'importance du Nouveau Testament pour les chrétiens?
0: Le Nouveau Testament, dont l'objet central est Jésus-Christ, nous enseigne la vérité définitive de la révélation divine. Dans le Nouveau Testament, les quatre évangiles, Matthieu, Marc, Luc et Jean, sont les principaux témoignages sur la vie et sur l'enseignement de Jésus. Ils constituent le cœur de toutes les Écritures.
1: Quelle est l'unité entre l'Ancien et le Nouveau Testament?
0: Et ils occupent une place unique dans l'Église. L'Écriture est une, car unique est la parole de Dieu, unique le dessein de salut de Dieu, unique l'inspiration divine de l'un et l'autre testament. L'Ancien Testament prépare le Nouveau, et le Nouveau accomplit l'Ancien. Les deux s'éclairent mutuellement.
1: Quelle est la fonction de la Sainte Écriture dans la vie de l'Église?
0: La Sainte Écriture donne soutien et vigueur à la vie de l'Église. Pour les fils de l'Église, elle est solidité de la foi, nourriture et source de vie spirituelle. Elle est l'âme de la théologie et de la prédication pastorale. Le psalmiste dit qu'elle est la lumière de mes pas et la lampe de ma route. Psaume 118, verset 105. C'est pourquoi l'Église exhorte à la lecture fréquente de la Sainte Écriture, car ignorer les Écritures, c'est ignorer le Christ, disait Saint Jérôme.
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2: La parole est une lampe à mes pieds et une lumière sur mon sentier. Psaume 119, verset 105.
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0: Aujourd'hui, je voudrais nous faire un petit enseignement sur le discernement. Cela est important. Nous demandons beaucoup de choses à Dieu. Seigneur, je veux la prospérité matérielle. Seigneur, je veux un nouveau boulot. Seigneur, je veux la santé. Seigneur, je veux un travail. Seigneur, je veux tous les biens. Seigneur, je veux ceci. Seigneur, je veux cela. Et très souvent, nous faisons ces demandes sans nous interroger sur ce que Dieu, à son tour, veut de nous. Vous savez, il est important de demander à Dieu, mais il est encore plus important pour nous de savoir ce que Dieu veut de nous, veut pour nous. Et c'est cela qui induit ce que nous appelons le discernement. Sans le discernement, nous ne pouvons pas être un homme ou une femme épanoui, heureux. Si je ne sais pas ce que Dieu veut pour moi, il veut de moi, comment pourrais-je connaître la croissance, l'avancement, le progrès et la paix dans ma vie? Dans sa lettre aux Colossiens, j'ai demandé à Saint Paul, qu'est-ce que le discernement et pourquoi le discernement? Saint Paul m'a répondu, va à l'école des Colossiens. Colossiens au chapitre 1er. À partir du verset 9 et suivant, je t'écoute. Une prière que Saint Paul va formuler. Paul dit, je demande à Dieu. Voilà ce que Saint Paul demande. Je demande à Dieu de vous combler de la vraie connaissance de sa volonté en toute intelligence et sagesse. Je ne demande pas à Dieu de vous donner une guérison physique. Je ne demande pas à Dieu de vous donner de l'argent ou des moyens matériels. Je ne demande pas à Dieu de vous donner un mari ou une femme. Je ne demande pas à Dieu de vous donner des enfants, peut-être même des charismes et des dons spirituels. Mais je demande à Dieu de vous combler de la vraie connaissance de sa volonté. J'étais surpris. Et j'ai dit à Paul, mais pourquoi cette demande? Pourquoi tu ne demandes pas autre chose pour l'Église, pour les croyants, pour ceux qui cherchent Dieu? Saint Paul m'a répondu, continue la méditation du texte. Et j'ai découvert des choses très, très, très bouleversantes. Et je voudrais que tu ouvres bien les oreilles. Dis à ton frère, il y a une révélation pour moi. Il n'a pas entendu, il faut lui dire. Colossiens, chapitre 1er, à partir du verset 9. C'est pourquoi nous aussi, depuis le jour où nous l'avons appris, nous ne cessons de prier Dieu pour vous et de demander que vous soyez remplis de la vraie connaissance de sa volonté en toute sagesse et intelligence spirituelle. Verset 10. Marchez d'une manière digne du Seigneur. Pourquoi Paul demande que nous soyons comblés de la vraie connaissance de la volonté de Dieu? La réponse, la voici. Premièrement, pour que nous marchions d'une manière digne du Seigneur. Celui qui ne connaît pas la volonté de Dieu, celui qui ne sait pas ce que Dieu attend de lui, comment peut-il marcher d'une manière qui soit digne du Seigneur? Je peux être en train de demander des guérisons, des biens matériels, mais je peux être complètement à côté de ce que Dieu veut. Je peux demander des choses à Dieu, mais je peux ne pas savoir que ces choses m'entraînent irrésistiblement vers ma perte. Paul dit, ce qui est important, c'est la connaissance de ce que Dieu veut pour nous. C'est cela qui nous fait marcher d'une manière digne du Seigneur. Dis à ton voisin, c'est pour que tu marches d'une manière digne du Seigneur. Ce n'est pas tout. Pour que vous puissiez lui plaire. Deuxièmement, si je connais la volonté de Dieu, je marche d'une manière digne du Seigneur et je peux lui plaire. Entre nous, si vous n'aimez pas la tête de quelqu'un, vous pouvez lui donner quelque chose? Ah ah. Je ne dis pas que Dieu n'aime pas votre tête. Mais c'est la seconde raison pour laquelle nous devons savoir qu'est-ce que Dieu veut de nous. C'est pour que nous puissions lui plaire. Tant que notre sœur ne savait pas les raisons de sa situation, comment pouvait-elle être libérée et marcher de manière à plaire à ses frères et à ses sœurs? Deuxièmement, c'est pour que nous puissions lui plaire. Mais ce n'est pas tout. Paul dit, lui plaît à tout point de vue. Et il ajoute, pour que vous portiez des fruits. Dis à ton voisin, c'est pour que je porte des fruits. Les hommes demandent les choses, mais ils ne savent pas ce qu'ils demandent. Le moyen de marcher comme veut Dieu, le moyen de lui plaire et le moyen de porter des fruits, c'est de connaître la volonté de Dieu sur nous. Troisièmement, c'est pour que vous portiez des fruits. Dis à ton voisin, pour que tu portes du fruit. S'il n'y a pas ça, tu es stérile. Et c'est ça. J'ai pris ma vie, il n'y a rien. Je ne vois pas devant, je ne vois pas derrière. Mais tu ne sais pas pourquoi. Mais ce n'est pas fini. Quatrièmement, Paul dit, pas seulement porter des fruits, mais pour que vous réussissiez en toutes sortes d'œuvres bonnes. Dis pour les œuvres bonnes. Tu saisis? Tu fais commerce de pain, ça ne marche pas. Tu fais commerce d'aloco, ça ne marche pas. Mais est-ce que tu sais ce que Dieu veut pour toi? Comment peux-tu accomplir une œuvre qui soit bonne si tu ne sais pas ce que Dieu veut pour toi? Hervé. Si Dieu veut que tu sois vendeur de jeans glacés, vends jeans glacés. Je te dis que le ministre va t'envier. Et ce n'est pas bouche-parole. Parce que cinquièmement, écoute bien, dis à ton frère, écoute bien. Paul dit, toute œuvre bonne est que vous croissiez. Que vous croissiez. Qui vous a dit qu'un vendeur de jeans glacés ne peut pas être heureux? Tu es là, là, tu te morfonds. Moi-même, j'aurais voulu être au bureau là-bas. J'aurais voulu être ici. Mais tu vas faire toute ta vie. La connaissance de la volonté de Dieu. Mais comment marcher vers cette connaissance de la volonté de Dieu? Comment cerner ce que Dieu veut pour nous? Comment reconnaître que c'est cela que veut Dieu? Je voudrais nous proposer quelques pistes de discernement. Dis à ton frère, Dieu veut me parler aujourd'hui. Dieu veut me faire sortir des plaintes. Dieu veut me guérir des murmures. Dieu veut enlever la honte sur moi. Première voie de discernement. Première voie. C'est Gamaliel qui, dans la première lecture, nous a donné la première voie. Gamaliel dit que ce qui vient de Dieu, dure, résiste, dépasse les obstacles. Mais ce qui ne vient pas de Dieu est atteint de phlegmomanie. flèque est flèque. Un coup de vent et le vent l'emporte. Si ce que tu fais est de Dieu, même si les hommes ne le reconnaissent pas aujourd'hui, demain ils vont le reconnaître. Il y a des gens qui se fatiguent et qui se torturent l'esprit. Tout le bien que je fais là, les gens ne voient pas. Mais quand... Tranquille, il y a de l'espoir pour toi. Cela est important. Ce qui vient de Dieu a du poids. Jésus nous a dit dans l'évangile que si nous avons construit notre maison en lui, cette maison est sur le roc. La tempête peut souffler, les torrents peuvent dévaler, mais cette maison ne sera pas emportée. Sur qui as-tu construit? Au nom de qui fais-tu ce que tu fais? C'est tout. Première voie de discernement, c'est le temps. Il faut donner du temps au temps. Dans la vie, sont malheureux ceux qui aiment les raccourcis. Donne du temps au temps. Hier, je disais à mes frères en communauté pendant que je prêchais, je leur disais que la Côte d'Ivoire ressemble à une femme enceinte. Quand vous voyez une femme enceinte, elle est tordue. Et les gens disent, elle est devenue vilaine, non? Mais ils ne savent pas que la gloire est dans son ventre. Les maris qui ne regardent plus leur femme enceinte là. Vous la voyez marcher. Mando, elle crache à gauche. Pia, à droite. Pia. Mais la bénédiction est dans son ventre. Laissez-moi vous dire. Toute souffrance n'est pas absolument une malédiction. Il y a quelque chose de bien qui va venir. Tu souffres aujourd'hui, mais Dieu dit persévère. Tu ploies sous un fardeau pesant aujourd'hui, Dieu dit continue la marche. Tu es tombé, Dieu dit relève-toi, vas-y encore. Parce que la vérité est devant. Devant. Le temps. Gamaliel, le sage, s'est levé. Il dit, mais pourquoi vous maltraitez les enfants? Si c'est Dieu, ça va résister. Si ce n'est pas Dieu, ça va résister. Ne vous torturez pas. Oh, Gamaliel, qu'est-ce que tu es sage. La sagesse, c'est la deuxième condition pour discerner. Paul dit, je désire que vous soyez comblés de la vraie connaissance de la volonté de Dieu. Et il ajoute, en toute sagesse et intelligence spirituelle. Mes frères, si nous n'avons pas la sagesse, il faut la demander. Soyez sages. Le sage, c'est l'homme qui écoute d'abord et qui parle ensuite. Ce n'est pas l'homme qui parle d'abord et puis après dit, mais qu'est-ce qu'il disait même? Et ça, on l'acquiert dans le temps. Mon curé me disait, tout ce qui arrive dans la vie des hommes, il faut en tirer un enseignement pour soi. Tout. C'est le temps qui va forger en nous la sagesse. C'est pourquoi quand tu vois un homme qui a des cheveux blancs, il faut le respecter. Il a mangé plus de sel que toi. Il a vu beaucoup de gens vieillir. Il connaît les choses de la vie. C'est ça. La sagesse et l'intelligence. Deuxième fois, pour aller dans le discernement. Je dis aux gens, si derrière votre maison, il y a un peu de terre noire, ne plantez pas maïs, ne plantez pas gombo, ne plantez pas arachide. Plantez la sagesse et l'intelligence. Et vous serez heureux. C'est un investissement sûr. Il nous faut la sagesse et l'intelligence. Il nous faut la demander à Dieu.
1: Il nous faut la rechercher. Il nous faut la désirer. C'est elle qui nous fait comprendre que derrière les événements de la vie, il y a des voies que Dieu nous prépare. Sinon, nous nous laissons aller au découragement. Mais découragement n'est pas chrétien. Courage, tiens bon, allons de l'avant. C'est la deuxième fois. La troisième fois que je nous propose pour marcher vers le discernement, mes frères, c'est l'écriture, la parole de Dieu. Dans Osée, le chapitre 4, verset 6, le prophète dit ceci: mon peuple périt, il meurt faute de connaissance. Mes amis, ce n'est pas parce que quelqu'un dit la Bible a dit que ça veut dire que c'est vrai. Hein? Quand il me dit la Bible a dit, j'ouvre la Bible avec toi pour voir si ce que la Bible a dit vraiment. Ne vous laissez jamais impressionner. Mais prenez au sérieux les enseignements de la foi. Prenez au sérieux les enseignements de notre catéchisme. Ce n'est pas tout ce qu'on dit là qui est la vérité. Oh. Oui. Ou bien, Pierre dit, aucune prophétie n'est afin d'interprétation privée. Il y a des gens qui ont des révélations privées. C'est eux seuls qui ont les tenants et les aboutissements de leur prophétie. Méfiez-vous de ces gens-là. Paul a dit à Timothée, méfie-toi des faux prophètes, de tous ceux qui enseignent la fausse doctrine. Mais toi, travaille pour n'instruire que selon l'enseignement que tu as reçu. Dispense la saine doctrine. Mes amis, faisons attention. Tout ce qui brille n'est pas de l'or. Vous avez compris? Tout ce qui brille n'est pas de l'or. Quatrième voie de discernement. C'est une voie que tout le monde peut pratiquer. C'est le bon sens. Pour discerner, il faut avoir la tête sur les épaules. Mon père, j'ai fait un songe et je me suis marié. Je te dis que ton mariage va s'arrêter avec ton réveil. Ce n'est pas un rêve qu'on se marie. Hein. Tu as un comportement acariâtre. Tous ceux qui viennent se sauvent. Et tu dis, j'ai fait un songe. Bon, reste dans le songe. Tu ne sais pas que c'est ton comportement qui doit changer. Mes amis, ce n'est pas par un songe qu'on se marie. Oh, arrêtez ça. Dans ma culture, on dit, la femme est le repos du guerrier. Ma soeur, répète après moi. La femme est le repos du guerrier. Tu as compris ce que ça signifie? Je t'explique. Parce qu'il faut que tu comprennes. La femme est le repos du guerrier, ça veut dire que l'homme qui a souffert toute la journée, il doit courir pour entrer dans sa maison en disant, ici là, j'ai la paix. Mais quand il arrive, ça c'est affaire. La femme est le repos de l'homme d'endurance, de l'homme qui fait l'effort, de l'homme qui travaille, du guerrier. Vous avez compris? Ça fait quoi? Si tu as mis le couvert et il est assis, il marche. Ça fait quoi? Ça t'évitera de jeûner et prier pour chercher Marie. Ça t'évitera. Maintenant aux hommes. Le livre des Proverbes, au chapitre 31, nous dit, la femme vertueuse, qui la trouvera? Mais celui qui l'a trouvée a trouvé plus que de l'or raffiné. Tu es façon là. Dieu ne peut pas te donner une femme. La femme, c'est le don de Dieu. Ce n'est pas pour te produire. est important, mes frères. Le discernement, c'est le bon sens qui nous aide à entrer dans son mystère. Quelqu'un vient te voir, il dit, si tu ne donnes pas bœuf, après demain tu es mort. Si c'est Dieu qui l'envoie, c'est pas ça là que tu vas te demander. Parce que toi-même, tu ne manges pas viande de bœuf, tu manges pied de porc. Il n'y a pas d'argent. Tu connais le prix de la viande, le kilo de bœuf sur le marché? En bon accord, faut te demander. Tu ne gagnes pas pour manger bœuf pour toi. C'est bœuf, Dieu va te demander. Kilo, tu ne gagnes pas. On dit, si tu n'envoies pas le bœuf, tu es mort. C'est la preuve que celui qui est devant toi est un faux prophète. C'est difficile. Arrêtez de nourrir l'eau avec des moutons, des cabris et des bœufs. Si vous en avez beaucoup, envoyez-nous, nous les pères, on veut. Mais Dieu nous a donné l'intelligence, c'est pourquoi? Mais ça suffit. Mon ami, si tu veux la prospérité, donne-moi tout ce qui est dans ta maison, tu vas voir. Tu es un idiot. Et nous donnons ça à des gens. C'est pas vrai? Il nous faut le discernement. Quand Jésus a multiplié les pains et que les gens ont été rassasiés, ils n'ont pas compris ce que Dieu était en train de leur dire. Tout ce qu'ils voulaient, c'était avoir Jésus dans leur côté. Et puis tous les jours, ils sont là, paresseux, assis là. Il n'y a pas du pain, et puis on les tient. Il n'y a pas du pain, on les tient. Il y a une de mes filles qui est venue me voir. Je vous dis ce que je lui ai dit parce que c'est important pour nous. Son père s'est remarié avec une femme. Elle a dépassé la trentaine. Son frère a dépassé la quarantaine. Et ils sont dans la maison de leur papa et ils font palabre avec sa femme. Et ils trouvent qu'ils ont raison. Elle est venue me voir, je lui ai dit, prends tes bagages et sors de là. Si à ton âge, tu es assise là dans la maison, donc tu la fermes et tu laisses les gens vivre leurs vieux jours. Ils ont besoin d'un peu de paix. C'est quoi ça? C'est quoi ça? Il faut que tu saches ce que Dieu veut pour toi. Et tu as dit là. Et tu attends les miracles. Faut attendre. Ne te mets pas au travail. Dieu ne fait jamais de miracle pour les paresseux. Vous ne savez pas ça? Il va toujours te demander ta part d'effort. Où sont les 5 pains et les 2 poissons? Si tu ne les as pas, tant pis pour toi. Où sont tes 5 pains et tes 2 poissons? Ça veut dire, où est ta part d'effort? Où est ta part de bonne disposition? Qu'est-ce que tu as commencé à faire? Dieu fait ce que je ne peux pas faire, mais Dieu ne fait jamais ce que je peux faire. Ciao. Mon frère, ma soeur, si tu as saisi ce message, tu seras un homme heureux. Que Dieu te bénisse, parce qu'il y a de l'espoir pour toi. Au nom du Père et du Fils et du Saint-Esprit. Amen.
2: Le révérend Père Raoul Mambo vient de nous proposer un enseignement sur le discernement. Merci de nous avoir suivis. Que le Seigneur nous bénisse.

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Seigneur, tu mets toutes choses sous tes pieds. Tu es l'autorité dans l'univers entier, visible et invisible. Merci pour ta présence ici, au milieu de nous. Merci pour ta puissance. Merci pour ta grâce et pour ta gloire. Jésus, Seigneur et Sauveur, Maître de l'univers, tu es béni éternellement de ce que ta puissance se déploie dans ta parole et tu veux nous la manifester aujourd'hui. Merci pour cette parole qui nous édifie, qui nous sanctifie, qui nous donne de te connaître chaque jour et nous donne d'avancer résolument vers toi. Seigneur, ta parole demeure et elle ne passera jamais. Merci pour ce que tu fais, pour ce que tu as fait et pour ce que tu feras encore. Merci pour le Saint-Esprit que tu donnes pour alimenter cette parole et lui donner vie. Elle est l'Esprit et elle donne la vie. Jésus, que ton nom soit béni à jamais et gloire à ton nom. Honneur à toi, Seigneur, puissance à toi. Il est dit dans la parole de Dieu, selon l'évangéliste Luc, c'est le premier chapitre de son évangile, il est dit ceci à partir du verset 39. En ces jours-là, Marie partit et se rendit en hâte vers la région montagneuse, dans une ville de Juda. Elle entra chez Zacharie et salua Élisabeth, et il advint, dès qu'Élisabeth eut entendu la salutation de Marie, que l'enfant tressaillit dans son sein, et Élisabeth fut remplie d'Esprit Saint. Alors elle poussa un grand cri et dit, « Béni es-tu entre les femmes ?» Et béni le fruit de ton sein. Et comment m'est-il donné que vienne à moi la mère de mon Seigneur? Car vois-tu, dès que ta salutation a frappé mes oreilles, l'enfant a tressailli d'allégresse en mon sein. Oui, bienheureuse celle qui a cru en l'accomplissement de ce qui lui a été dit de la part du Seigneur. Marie dit alors, mon âme exalte le Seigneur et mon esprit tressaille de joie en Dieu mon Sauveur, parce qu'il a jeté les yeux sur l'abaissement de sa servante. Oui, désormais toutes les générations me diront bienheureuse, car le Tout-Puissant a fait pour moi de grandes choses, saint est son nom, et sa miséricorde s'étend d'âge en âge sur ceux qui le craignent. Il a déployé la force de son bras, il a dispersé les hommes au cœur superbe, il a renversé les puissants de leur trône et élevé les humbles. Il a comblé de biens les affamés et renvoyé les riches les mains vides. Il est venu en aide à Israël son serviteur, il se souvient de son amour, selon qu'il avait annoncé à nos pères en faveur d'Abraham et de sa postérité à jamais. Il est dit ceci, Marie demeura avec elle environ 3 mois, puis elle s'en retourna chez elle. Amen. Le Père Donald m'a dit que nous avons à partager cet après-midi sur le thème suivant, c'est le verset 63 de ce chapitre premier de l'évangile de Luc, le puissant a fait pour moi de grandes choses. Non, j'ai modifié un peu. Le tout puissant a fait pour moi de grandes choses. El Shaddai s'est manifesté pour moi, dit la Sainte Vierge. Lorsqu'en hébreu on dit tout puissant, on dit El Shaddai, le tout puissant. Dieu, selon les Juifs, est El Shaddai, ce qui devient une appellation de Dieu parce que le Juif ne dit pas Yahvé. Ok, je me permets, j'ai conscience que je suis dans la cathédrale
de Boaké, et je me permets de faire un petit rectificatif de la traduction de la Bible de Jérusalem. C'est une des erreurs de traduction de la Bible de Jérusalem, c'est qu'on voit Yahvé partout. En ce moment où je vous parle, les exégètes traducteurs de la Bible de Jérusalem sont en train de revoir ou corriger tout ce qui est Yahvé. Les Juifs ne disent pas Yahvé. Lorsqu'ils veulent parler de Dieu, ils disent Elohim, ce qui est le Dieu des dieux. El Shaddai, le Tout-Puissant, ou Adonai, Seigneur. Le Juif ne dit pas Yahvé. Yahvé, c'est le tétagramme, le nom prononcé à Moïse, et en fait, ça ne se prononce même pas. C'est que des consonnes. Dans l'hébreu, il n'y a pas de voyelles. Pour pouvoir s'exprimer, les Juifs sont obligés de mettre des points à leurs consonnes pour avoir des voyelles. Mais lorsque Dieu a prononcé son nom à Moïse, il n'y avait pas de voyelles. Alors si quelqu'un veut pouvoir me prononcer H-W-H, ben qu'il y aille, on va voir. Comment tu lis ça? H-W-H. Mais en fait, on a envie de dire, mais c'est quel nom il a prononcé à Moïse? On se plante complètement. Vous savez quoi? Le nom de Dieu, c'est lui-même. Ok? Dieu en lui-même ne s'appelle pas Jésus. Jésus veut dire quoi? Yeshua, Dieu sauve. D'accord? Donc, dans sa manifestation pour le salut du monde, l'ange dit à Marie, tu lui donneras le nom de Yeshua, Dieu sauve. Mais le Verbe éternel ne s'appelle pas Yeshua, c'est dans la manifestation de l'incarnation qu'il prend ce nom. Comment Dieu s'appelle? Moïse entend le nom de Dieu, en fait, ce nom de Dieu n'est rien d'autre que puissance. Voilà, tout simplement. Et la Sainte Vierge dit, le Tout-Puissant, El Shaddai, a fait pour moi de grandes choses, saint est son nom. Voici le thème que nous avons à partager cet après-midi. C'est beau et ça pousse à la contemplation, cet attribut de Dieu qui est la toute-puissance. Je ne sais pas pourquoi et par quel mystère, et l'Église elle-même reconnaît qu'il s'agit d'un mystère de toute-puissance de Dieu. C'est un mystère de toute-puissance. Parce que ce mystère, bien sûr, qui n'est pas une énigme ou encore qui n'est pas occulte. Ce qui est occulte, c'est ce qui ne se fait pas voir. Mais le mystère se fait voir. Le propre du mystère, c'est qu'on ne cerne pas tout le mystère, mais le mystère se découvre au fur et à mesure. Et depuis 2000 ans que le Fils de Dieu a pris chair de Marie, son mystère se découvre. C'est pourquoi l'Église des premiers temps avait des notions qui ont évolué aujourd'hui. Pourquoi Dieu est mystère? Autrement dit, pourquoi Dieu ne se révèle pas en même temps vu que son mystère se dévoile? Il est mystère parce qu'il est infini. Ce qu'il montre de nous aujourd'hui n'est pas tout lui, parce qu'il est jaillissant et il jaillit éternellement. Je ne sais pas d'où il sort ce gars-là. Je vous assure, Dieu, il est éternellement puissant et il jaillit de... Mais il jaillit de lui-même. Le Père est la source de tout et il jaillit de lui-même. Aussi, ce jaillissement veut qu'il soit mystère. Il se découvre et nous continuons de le connaître jusqu'à ce que nous soyons face à lui. Lorsque l'apôtre Paul dit que nous le connaîtrons comme nous sommes connus, alors la connaissance partielle disparaîtra et nous connaîtrons. Lorsque nous serons face à lui, c'est là encore, je veux dire, allons voir le mot initial que Paul a choisi, face à Dieu. Il ne s'agit pas pour nous au paradis d'être face à Dieu. Nous le connaîtrons parce qu'il nous prendra au cœur de lui-même et sa présence en nous, puisque sa vie divine sera pleine en nous, nous le connaîtrons dans tout ce qu'il est. Ok, c'était une introduction, je suis sûr, qui vous a embrouillé, n'est-ce pas? Je sais que ça vous a embrouillé. D'accord, je me soigne, je vais faire mieux. Marie dit, le Tout-Puissant a fait pour moi de grandes choses, saint est son nom. Et dans cette allégresse de Marie que l'Église
va appeler le Magnificat, il y a quelque chose d'accompli. C'est une prière accomplie. Dans le Magnificat de Marie se trouve regroupée à la fois la première et la nouvelle alliance. Et on a envie de dire, mais comment, de manière si spontanée, cela a pu jaillir d'elle d'un coup? Elle était mue par Dieu lui-même. La raison en est simple, c'est qu'elle portait en elle l'enfant Jésus, puisque Élisabeth reconnaîtra qu'elle porte en son sein son Seigneur. Marie est pleine de Dieu, elle porte Dieu, aussi sa prière jaillit. Elle est parfaite, Marie est immaculée et est donc sans tache, d'accord? Mais c'est tellement beau, c'est tellement incroyable, tellement merveilleux, qu'on se dit, mais bon, ok, c'est certainement parce qu'elle est Immaculée Conception qu'elle est si parfaite et que sa prière est une prière digne de ce nom. Mais j'ai envie de nous changer un peu la religion là. Marie n'est pas parfaite parce qu'elle est Immaculée Conception. Non. En fait, son Immaculée Conception est une grâce divine. Donc, avant son Immaculée Conception, Marie a été immaculisée au moment de sa conception. Je fais tout pour ne pas nous embrouiller, mais on dirait que je nous embrouille. Dites-moi vraiment, c'est compliqué ce que je dis là? Si vous ne réagissez pas, on ne peut pas avancer. Est-ce que c'est compliqué? C'est vous qui l'avez dit. On peut avancer? D'accord. Marie est Immaculée Conception et la conséquence de ça, c'est sa vie sur la terre où elle a fait la joie de Dieu. Mais elle fait la joie de Dieu et elle accomplit parfaitement la volonté de Dieu. Elle a une foi accomplie parce qu'elle est pauvre, pas parce qu'elle est Immaculée Conception. Son Immaculée Conception est la conséquence de sa pauvreté. Et je suis trop content de ce que nous allons dire ici cet après-midi parce qu'en fait, j'espère que ça va nous donner un regard autre dans notre relation avec Dieu. Marie est pauvre et c'est cela qui est beau, c'est cela qui est du mystère de la toute-puissance de Dieu. Il y a un rapport qu'on ne s'explique pas forcément. La toute-puissance de Dieu a un faible, justement, pour ce qui est faible et pauvre. La toute-puissance de Dieu se déploie là où il n'y a rien, là où il n'y a aucune dignité, là où il n'y a aucune vertu, là où on va dire, mais il n'y a rien en fait. Quand on parle de toute-puissance de Dieu qui s'exerce pleinement, c'est que dans le coin où s'exerce la toute-puissance de Dieu, il y a un rien. Voilà. Et ça, franchement, quand je l'ai appris, ça a été pour moi une super bonne nouvelle. Je suis tellement rien que je dis, mais ok, donc c'est fait pour moi alors. Et c'est la bonne nouvelle que j'ai à t'annoncer, c'est qu'en fait, bon, sauf si tu te sens puissant, et malheur à toi si tu es puissant, ou encore, tu es mal barré si tu es un super chrétien, tu vois. Parce que ici, dans le Magnificat, Marie dit, il a renversé les puissants de leur trône. Ouais, mais il ne faut pas avoir de concurrence avec la toute-puissance de Dieu. Cette toute-puissance est attirée par ce qui n'est rien et ce qui n'a rien. Alors, j'ai envie de dire, le mérite de Marie, si je puis ainsi m'exprimer, le mérite de Marie, c'est qu'elle est pauvre et qu'elle n'a rien. Et que sans Dieu, elle n'est rien. Si au moins ça me rejoint, alors ça m'ouvre à l'espérance. Et si ça te rejoint, ça t'ouvre à l'espérance. Or, nous savons que dans l'Église, nous sommes une bande de rien-neux. Je ne sais pas si le mot existe. Au commencement, nous dit le livre de la Genèse, lorsque Dieu créa le ciel et la terre, la terre était informe et vide. Vous vous rappelez ce verset qu'on lit le samedi saint? Ok. En latin, on va dire que Dieu a créé le monde ex nihilo. Ça veut dire quoi? Il a appelé à l'existence ce qui n'existait pas. Il n'y avait rien. Alors, il a appelé à l'existence ce qui n'était pas.
Et puis, lorsque nous les catholiques, nous récitons notre credo lors des solennités, nous commençons par dire ceci. Je crois en Dieu, le Père Tout-Puissant. Et la suite, c'est quoi? Créateur du ciel et de la terre. Là où on parle de toute puissance de Dieu, il y a une notion de rien. Je crois en Dieu, le Père Tout-Puissant, Créateur du ciel et de la terre. Or, la terre était informe et vide. Ce que nous voyons là est sorti de rien. Il a créé le monde à partir de rien. Les scientifiques vont dire, ouais, il y avait une molécule et tout. Mais c'est tellement débile de dire ça, parce que, bien sûr, les pères de l'Église vont aller à l'encontre de la science et vont dire, un saint Augustin va dire, ok, supposons que tout ce qui est là a été créé par un Big Bang. Avant que le Big Bang ait lieu, il fallait qu'il y ait des éléments quand même. Même si c'est une molécule, cette molécule a bien existé un jour. Ça vient d'où cette molécule? Parce que ce n'est pas la molécule qui est Dieu. Ne me dites pas que la molécule est éternelle. Forcément, ça vient de quelque chose et donc Dieu crée à partir de rien. Sa toute puissance se déploie pleinement à partir de rien. Il est dit, frères et sœurs, par l'Église, dans le catéchisme de l'Église catholique, l'Église nous dit ceci, c'est le numéro 273. Seule la foi permet d'adhérer aux voies mystérieuses de la toute-puissance de Dieu. Je redis ça parce qu'il faut qu'on avance pas à pas avec ce truc-là. Seule la foi, non mais je vous assure que c'est une bonne nouvelle qu'on va avoir ce soir. Je ne dis pas que je suis créateur de bonnes nouvelles. On va juste parler de la parole de Dieu qui est une bonne nouvelle en soi. Seule la foi permet d'adhérer aux voies mystérieuses de la toute puissance de Dieu. Ok? Ça, c'est la première phrase. La suite devient encore plus intéressante. L'Église dit, cette foi, tenons-nous bien, cette foi se glorifie de sa faiblesse pour attirer en elle la puissance du Christ. Bon, vous n'avez pas compris, je redis ça. Seule la foi permet d'adhérer aux voies mystérieuses, j'aime bien les mots choisis par l'Église, c'est un mystère, aux voies mystérieuses de la toute puissance de Dieu. Et cette foi se glorifie, on parle de gloire. Quand on dit je mets ma gloire dans quelque chose, c'est ma fierté. Cette foi, je vais paraphraser, la foi qui nous permet d'adhérer aux voies mystérieuses de la toute-puissance de Dieu, à sa fierté, dans sa faiblesse, cette foi se glorifie de sa faiblesse pour attirer en elle la puissance du Christ. Je dis, mais attends, est-ce que l'Église ne se trompe pas là? On parle de faiblesse. Et en fait, ça ne m'étonne pas vraiment. Je vous assure, vous inquiétez pas, nous sommes en plein dans le thème, nous sommes en train de parler de notre Mère du Ciel, la Vierge Marie. La puissance de Dieu et la faiblesse ont quelque chose de complice et on ne comprend pas toujours forcément parce que justement c'est mystérieux. Pour continuer, je nous fais un vaccin de rappel et voici le vaccin de rappel. Cette foi se glorifie de sa faiblesse pour attirer en elle la puissance de Dieu. Cela me rappelle la vie de l'apôtre Paul. Il dit dans sa deuxième lettre aux Corinthiens, c'est le chapitre 12, le verset 9. Paul dit, « Mais le Seigneur m'a répondu, ma grâce te suffit, car ma puissance se déploie dans la faiblesse. »

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ton Fils. Accorde-nous par sa mère la Vierge Marie de parvenir au bonheur de la vie éternelle. Par Jésus le Christ, notre Seigneur.

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2: Vierge Marie, femme et mère, toute disponible à la volonté de Dieu, communiquez-moi la force de votre foi et de votre amour. Je viens à vous aujourd'hui, le cœur chargé de douleur, pleurer dans les bras de la mère qui toujours nous écoute, supporte tout, croit tout. Je vous demande seulement de m'écouter. Marie, ma mère, présentez mes supplications à votre Fils bien-aimé. Intercédez pour moi. Pour que je puisse dire à mon tour, Seigneur, que votre volonté soit faite. Rendez-moi capable d'accueillir le projet de Dieu pour ma vie. Chaque jour, je trébuche dans les filets de mon orgueil, de mon manque d'amour. Libérez-moi des faits de ces nœuds qui m'empêchent d'être heureux, de me rapprocher de vous et de votre Fils. Changez mon cœur de pierre et faites de moi l'artisan d'un monde meilleur et plus généreux. Marie, écoutez ma prière.
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0: Pour votre salut, il est 20h.
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1: Bonjour auditeurs de la Radio Maria. Nous sommes à l'émission Le Consommateur, l'émission que la Radio Maria nous permet d'avoir grâce au partenariat qui la lie à l'Office d'aide à la commercialisation des produits vivriers en Côte d'Ivoire. Émission qui nous permet d'avoir des informations du marché agricole des produits vivriers de la ville de Yamoussoukro, ainsi que des informations d'ordre général et d'ordre diététique chaque semaine. Votre émission est présentée par votre fidèle présentatrice Miss Laetitia Adjassé, agent à l'antenne régionale au CPV de Yamoussoukro. Cette semaine, nous sommes dans la deuxième semaine du mois de mai et les prix qui vous seront communiqués sont ceux du marché Moufeté de Yamoussoukro. Comme nous le constatons tous, nous sommes dans une période d'abondance pour les produits vivriers. Les prix auront tendance à stagner. Notre émission se déroulera dans ses rubriques habituelles, la lecture des prix et la question de la diététique. Et cette semaine, nous avons choisi de vous parler des bienfaits de la poudre de baobab. Sans plus tarder, nous passons à notre première rubrique du jour, qui est la lecture des prix. Nous commençons par la famille des céréales. Alors, nous avons une disponibilité moyenne dans l'ensemble. Le maïs grain blanc, 250 francs le kilo au prix de gros et 500 francs le kilo au prix de détail. Le mil non pilé, 400 francs le kilo au prix de gros et 500 francs le kilo au prix de détail. Le riz importé de grande consommation, long grain papillon, 440 francs le kilo au prix de gros et 500 francs le kilo au prix de détail. Le riz importé de grande consommation, Bella, 650 francs le kilo au prix de gros et 700 francs le kilo au prix de détail. Le riz local blanchi tout venant, 470 francs le kilo au prix de gros et 500 francs le kilo au prix de détail. Alors nous passons maintenant à la famille des féculents. Alors concernant la famille des féculents, nous avons une disponibilité faible dans l'ensemble, surtout concernant la famille de la banane, de l'igname et du manioc. Alors concernant les prix, pour la banane plantain à photo mûre, 249 francs le kilo au prix de gros et 705 francs le kilo au prix de détail. La banane plantée à photo verte, 251 francs le kilo au prix de gros et 666 francs le kilo au prix de détail. La banane plantée à mûre, 260 francs le kilo au prix de gros et 680 francs le kilo au prix de détail. La banane plantée à mûre verte, 231 francs le kilo au prix de gros et 695 francs le kilo au prix de détail. L'igname bété-bété, 350 francs le kilo au prix de gros et 433 francs le kilo au prix de détail. L'igname clinglé, 500 francs le kilo au prix de gros et 600 francs le kilo au prix de détail. Le manioc doux, 120 francs le kilo au prix de gros et 290 francs le kilo au prix de détail. La pomme de terre, 360 francs le kilo au prix de gros et 500 francs le kilo au prix de détail. Nous passons à la famille des fruits. Nous avons une disponibilité moyenne dans l'ensemble et une bonne disponibilité concernant l'avocat, la banane pouillou, la mangue et la pamplemousse blanche. Alors, concernant les prix, nous avons l'ananas, 432 francs le kilo au prix de gros et 565 francs le kilo au prix de détail. L'avocat beurre, 171 francs le kilo au prix de gros et 283 francs le kilo au prix de détail. L'avocat ordinaire, 177 francs le kilo au prix de gros et 294 francs le kilo au prix de détail. La banane pollo verte, 78 francs le kilo au prix de gros et 249 francs le kilo au prix de détail. Le gingembre blanc, 2200 francs le kilo au prix de gros et 2500 francs le kilo au prix de détail. La mangue greffée Kate, 216 francs le kilo au prix de gros et 326 francs le kilo au prix de détail. L'orange, 89 francs le kilo au prix de gros et 209 francs le kilo au prix de détail. La pamplemousse blanche, 70 francs le kilo au prix de gros et 345 francs le kilo au prix de détail. La papaye solo, 60 francs le kilo au prix de gros et 212 francs le kilo au prix de détail. Nous passons à la famille des légumes. Alors, nous avons une disponibilité moyenne dans l'ensemble, sauf pour l'aubergine. On trouve pour l'haricot vert, sauf pour le piment frais, sauf pour le piment sans bon et sauf pour le poivron. Sinon, dans l'ensemble, la disponibilité est moyenne. Alors, nous commençons par l'ail. 1400 francs le kilo prix de gros et 1800 francs le kilo prix de détail. L'aubergine Ndroa, 454 francs le kilo prix de gros et 713 francs le kilo prix de détail. L'aubergine Violette, 311 francs le kilo prix de gros et 708 francs le kilo au prix de détail. La carotte, 800 francs le kilo prix de gros et 1000 francs le kilo prix de détail. Le chou vert, 500 francs le kilo au prix de gros et 658 francs le kilo au prix de détail. Le concombre, 134 francs le kilo au prix de gros et 289 francs le kilo au prix de détail. La courgette, 175 francs le kilo au prix de gros et 362 francs le kilo au prix de détail. Le gombo du lait frais, 428 francs le kilo au prix de gros et 920 francs le kilo au prix de détail. L'haricot vert, 3000 francs le kilo au prix de gros et 4141 francs le kilo au prix de détail. L'oignon violet du Burkina, 431 francs le kilo au prix de gros et 500 francs le kilo au prix de détail. L'oignon Hollande, 380 francs le kilo au prix de gros et 500 francs le kilo au prix de détail. Le piment frais sans bon, 2549 francs le kilo au prix de gros et 4261 francs le kilo au prix de détail. Le piment frais ordinaire, 2347 francs le kilo au prix de gros et 3478 francs le kilo au prix de détail. Le poivron, 1750 francs le kilo au prix de gros et 2670 francs le kilo au prix de détail. La tomate saut d'Eiffel, 800 francs le kilo au prix de gros et 1000 francs le kilo au prix de détail. Nous passons à la famille des oléagineux. Alors, nous avons une disponibilité moyenne dans l'ensemble. L'arachide décortiqué gros grain, 900 francs le kilo au prix de gros et 1000 francs le kilo au prix de détail. La graine de palme ordinaire, 250 francs le kilo au prix de gros et 377 francs le kilo au prix de détail. Nous passons à la famille des produits halieutiques. Alors, nous avons une disponibilité moyenne dans l'ensemble. Le poisson congelé cap noir, 1300 francs le kilo au prix de gros et 1464 francs le kilo au prix de détail. Le poisson congelé cap rouge, 1750 francs le kilo au prix de gros et 8589 francs le kilo au prix de détail. Le poisson congelé chincha, 1325 francs le kilo au prix de gros et 1528 francs le kilo au prix de détail. Le poisson congelé marquero, 1350 francs le kilo au prix de gros et 1560 francs le kilo au prix de détail. Le poisson congelé soso, 1750 francs le kilo au prix de gros et 2196 francs le kilo au prix de détail. Le poisson congelé thon rouge, 1300 francs le kilo au prix de gros et 1675 francs le kilo au prix de détail. Alors voilà ce qui m'est fait. Alors première rubrique du jour.

0: comme je l'ai dit à l'entame, aujourd'hui nous allons parler des bienfaits de la poudre de baobab sur la santé. Alors, l'arbre de vie de l'Afrique porte un merveilleux super fruit appelé baobab. C'est le seul fruit qui peut sécher naturellement tout en restant sur l'arbre. Indigène d'Afrique, d'Australie et de Madagascar, le baobab possède de nombreuses propriétés vitales provenant des feuilles, des graines et des fruits. Le baobab est un aliment sans gluten, très alcalinisant et à faible indice glycémique. Il contient le plus grand nombre de nutriments dans la catégorie des super fruits crus. Voici les 10 principaux bienfaits de la poudre de fruits de baobab biologique. La poudre de fruits de baobab est une excellente source de vitamine C. Cette vitamine joue un rôle important dans l'organisme car elle contribue à renforcer le système immunitaire qui est la défense de notre corps contre les maladies. Elle peut donc vous aider à rester en bonne santé et à renforcer votre capacité à lutter contre les rhumes et autres infections. La poudre de fruits de baobab est plus riche en antioxydants que plusieurs autres fruits. Cette substance aide à protéger les cellules contre les dommages causés par les molécules nocives appelées radicaux libres. Ainsi, la consommation d'aliments riches en antioxydants peut réduire le risque de maladies chroniques telles que le cancer et les maladies cardiaques et ralentir le processus de vieillissement, ce qui donne à votre peau une apparence plus jeune. Les fibres sont un élément essentiel d'un régime alimentaire sain car elles contribuent au bon fonctionnement de l'appareil digestif et préviennent ainsi la constipation. La pulpe de baobab contient des fibres insolubles et solubles en grande quantité. Les fibres solubles et insolubles aident à digérer les aliments les plus rapides et à réguler le transit intestinal, tandis que les fibres solubles régulent le taux de sucre dans le sang et réduisent le cholestérol, prévenant ainsi les maladies cardiaques. Si vous vous sentez souvent fatigué ou épuisé, la poudre de fruits de baobab peut devenir votre source d'énergie naturelle idéale. Elle contient des vitamines, des minéraux et d'autres nutriments qui peuvent augmenter votre niveau d'énergie. Pour avoir une peau saine, il faut un mélange de vitamines et d'antioxydants. La poudre de fruits de baobab peut y contribuer. Les antioxydants contenus dans le baobab contribuent également à la protection contre les radicaux libres qui provoquent le vieillissement de la peau. Une consommation régulière de baobab permet d'obtenir une peau plus saine et plus éclatante chaque jour. Il peut être difficile de perdre du poids, mais inclure de la poudre de fruits de baobab dans votre régime alimentaire peut vous aider. La poudre de fruits de baobab contient une grande quantité de fibres qui vous donne un sentiment de satiété plus longtemps. De plus, le baobab a un faible indice glycémique qui assure la libération progressive du glucose dans le sang, ce qui permet d'éviter l'augmentation soudaine du taux de sucre dans le sang. Un intestin sain est nécessaire au bien-être et la poudre de fruits de baobab contribue à son maintien. Ainsi, les fibres prébiotiques du baobab contribuent à nourrir les bonnes bactéries de l'estomac. Ces bactéries sont importantes pour la digestion et absorbent des nutriments ainsi que pour le maintien d'un système immunitaire fort. Elles favorisent donc une digestion plus saine. Les maladies cardiaques sont l'une des principales causes de décès dans le monde, mais l'intégration de la poudre de fruits de baobab dans votre régime alimentaire améliorera votre santé cardiaque. Les fibres du baobab contribuent à réduire le cholestérol, tandis que sa teneur en potassium régule la tension artérielle. En outre, le baobab contient des antioxydants qui réduisent l'inflammation, un facteur de risque pour ces maladies. L'effet qui en résulte est idéal pour garder un cœur sain et fort. Le fer est important pour la fabrication des globules rouges et le transport de l'oxygène. Néanmoins, de nombreuses personnes, en particulier les femmes, ont du mal à obtenir suffisamment. La poudre de baobab peut stimuler l'absorption du fer car elle contient des niveaux élevés de vitamine C. En aidant le corps à absorber le fer des aliments végétaux, la vitamine C fait du baobab un complément idéal pour les végétariens ou les végétaliens qui suivent un régime. Des eaux solides sont essentielles à une bonne santé. C'est pourquoi la poudre de fruits de baobab contient plusieurs minéraux qui favorisent la santé des os. Elle contient le calcium, le magnésium et le phosphore nécessaires à la santé et à la solidité des os. La poudre de baobab biologique est incluse dans toutes les boissons pour renforcer ses bienfaits. Alors nous vous invitons à en consommer de temps en temps pendant vos journées. J'ai pris du plaisir à passer ce petit moment avec vous aujourd'hui. Que Dieu nous garde tous. Merci.
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1: Fidèles auditeurs et auditrices de Radio Maria Côte d'Ivoire, recevez la bénédiction, la paix et la joie du Christ ressuscité. Sur nos antennes de ce jour, nous écouterons le berger Niago André Martial. Bonjour, berger.
2: Bonjour, ma sœur.
1: Depuis un certain temps, l'expression « berger » est entendue par-ci, par-là. C'est à croire qu'on a beaucoup de bétail à élever en Côte d'Ivoire. C'est le mot « berger » est donné à ceux qui conduisent les troupeaux.
2: Oui.
1: Donc, et comme ce mot, aujourd'hui, fait rage dans l'Église catholique, ce qui était très rare il y a quelques années. On vous concède cette appellation.
2: D'accord.
1: Berger Niago André Martial. Parlez-nous un peu de votre communauté. Si vous êtes berger, vous conduisez un troupeau.
2: D'accord. Alors, je vous remercie, ma sœur. J'appartiens à la communauté de la PPE. Pastorale pour la propagation de l'Évangile. Alors, nous sommes nés aux alentours de 2006. Mais il faut dire que le porteur a reçu la vision bien au-delà. Mais nous sommes fonctionnellement nés à partir de 2006. D'où nous sommes en train de fêter nos 20 ans d'existence. Nous sommes installés sur le diocèse de Yopougon, diocèse d'Agboville, diocèse de Gagnoa. Nous sommes aussi sur le diocèse de San Pedro. Nous avons longtemps travaillé sur le diocèse de Yamoussoukro. Maintenant, nous sommes en train de nous installer dans la ville de Yamoussoukro. Sinon, nous existons à Kokumbo. Nous existons déjà aussi à Dembokro, qui aussi font partie du diocèse de Yamoussoukro. Mais maintenant, nous essayons de mettre en place maintenant la communauté de la ville de Yamoussoukro. Et donc, moi, je suis le berger provincial de la ville de Yamoussoukro. Alors, l'appellation de berger, c'est effectivement pour aider, pour conduire un troupeau. Moi, j'aime même à dire que moi-même, je suis aussi brebis. Parce que selon notre organisation, je viens encore en dessous. Parce que comme nous sommes composés, nous avons le porteur de la vision. Nous avons le conseil des serviteurs.
1: Ça, c'est l'organigramme.
2: Ouais, ça, c'est l'organigramme. Mmh. Après le conseil des serviteurs, nous avons la modération qui fait tout ce qui est administration. Nous avons deux divisions, la division d'audit et contrôle. Et nous avons aussi la division de gestion du patrimoine. Nous avons aussi deux fondations. La fondation Ecclesia Radiorum en charge de la relation entre l'Église et nous. C'est-à-dire tout ce qui est veiller à ce que la communauté ne sorte pas de ce que dit l'Église. Et veiller à la bonne relation entre la communauté et l'Église.
1: C'est-à-dire respecter le dogme de l'Église catholique.
2: De l'Église catholique, parce que nous sommes dans l'Église catholique. Donc nous ne pouvons agir en dehors de l'Église catholique. Tout ce que nous faisons, tout ce que nous disons doit être en accord avec ce que dit l'Église catholique. Alors donc, cette fondation veille à cela. Et nous avons aussi la fondation de lutte contre l'indigence, qui elle gère tout ce qui est action sociale, tout ce qui est promotion de l'humain en fait. Restaurer la dignité humaine. Et au-delà de ça, nous avons maintenant plusieurs diaconies. C'est ce que quelqu'un pourrait appeler un ministère. Donc, les diaconies sont en fonction de leurs objectifs. Les elders, c'est la diaconie qui gère tout ce qui est personnes du troisième âge. Parce que les personnes du troisième âge aussi, si vous allez actuellement à Kokumbo, vous allez voir qu'elles sont en train de participer à l'évangélisation. Elles sont là aussi pour veiller à ce que nous ne soyons pas coupés de nos racines. Donc, elles veillent à cela. Et puis, elles nous partagent leur expérience, leur vécu. Il y a aussi la diaconie jeunesse. La diaconie jeunesse, c'est une diaconie qui regroupe la jeunesse, qui essaie de faire ressortir le potentiel de la jeunesse, qui essaie aussi, au travers de Christ, guider la jeunesse pour une bonne jeunesse dans un corps sain, une bonne vision. Je sais que tu te dis, j'ai le temps, je suis jeune. Je sais que tu te projettes très loin. Regardant seulement à ta force, Mais je veux te dire que aussi j'ai été jeune. Et la jeunesse a ce qu'on appelle aussi des temps de turbulence. Si tu n'as pas le repère, tu n'as pas la bonne personne, tu n'as pas le bon conseiller, tu es en proie à beaucoup de choses. L'alcool, la désobéissance, la rébellion, tout ça qui sont des choses qui sont liées à la chair, tout ça qui sont des choses liées au désir de la chair. On n'a pas besoin de se faire un dessin. On voit la vie de débauche de notre jeunesse. On voit la vie de dépravation de notre jeunesse. Si j'en parle, c'est parce que je suis passé par là. J'ai été victime de cela. J'ai été victime de la mauvaise compagnie. Et en cela, tu penses que tu es dans la vérité. Tu penses que tu as tout le temps. Mais frère, quand j'ai croisé cette pastorale qui est passée chez nous, qui a prié avec nous, qui a pris son temps pour me suivre, j'ai croisé celui-là, le Saint-Esprit. Celui-là qui a posé en moi ses fruits, c'est-à-dire la paix, l'écoute. Et avec lui, tu ne payes pas, mais tu apprends à te connaître, tu apprends à mieux te cerner. Et surtout, quand tu le laisses te conduire, il te prévient de beaucoup de choses, il t'évite beaucoup de choses. Frère, tu es encore jeune, certes, mais c'est maintenant que l'avenir se prépare. C'est maintenant que tu dois apprendre à te maîtriser, tu dois apprendre à vivre l'obéissance, tu dois apprendre à vivre la tempérance. Ce temps, frère, est pour toi. Ce temps, frère, est pour toi. Mais tu as besoin aussi de l'esprit pour conduire ton fils. Tu as besoin aussi de l'esprit pour avoir cette force-là, cet amour-là qui va te permettre de ne pas baisser les bras et de continuer encore de le conduire et de le guider, d'apprendre à l'aimer, bien au-delà de ce qu'il va te présenter, bien au-delà de ce que tu verras. Nous avons tous besoin de lui à tous les niveaux, car nous sommes appelés à impacter et nous ne pouvons pas impacter en dehors de lui. On a aussi la diaconie des kids qui gère les plus petits. Commencer avec, parce que moi je dis souvent aux gens, je dis que quand moi j'ai connu Christ, j'étais déjà formé. J'avais reçu déjà beaucoup de séquelles. Donc quand je vois que les tout petits, les plus jeunes connaissent Christ, je suis content parce que je dis que c'est une grâce. C'est une grâce que de commencer déjà à grandir avec Christ, de commencer déjà à avancer avec Christ. Ça nous évite beaucoup de choses. Donc voilà, pour parler un peu de la diaconie, nous avons encore plusieurs autres diaconies telles que la diaconie évangélisation, le chœur qui chaque année organise un concert gratuit au niveau du palais de la culture, mais cette fois-ci nous serons au centre ivoiro-coréen, juste pour la gloire de Dieu. Donc aujourd'hui, nous sommes sur Yacoub Kro pour Promesse du Saint-Esprit, qui est l'activité que nous organisons ce samedi 23 mai au niveau du sanctuaire marial Notre-Dame de la Fertilité, sur la paroisse Saint-Félix de Saint-Zibo. Alors, la vision qui est derrière Promesse du Saint-Esprit, c'est de permettre une nouvelle génération, la sortie de nouveaux chrétiens, des chrétiens basés sur le fruit de l'Esprit-Saint, qui fait voir les saveurs après. C'est-à-dire un chrétien qui se reconnaît au travers de son comportement, au travers de son être. Un chrétien qui fait rejaillir tellement le Christ en lui qu'on n'a plus besoin qu'il vienne nous dire Jésus a besoin de toi, mais que sa vie soit conseil, que sa vie soit modèle. C'est pour ça, comme le dit le thème de notre activité, tu es la réserve que l'Esprit Saint s'est choisi pour relever le défi de ces derniers temps. Tout comme David a été la réserve pour remplacer Saul, tu as aussi cette réserve-là, tu as aussi cette solution-là pour ta famille, tu as aussi cette réserve-là pour impacter dans ton service, tu as aussi cette réserve-là pour impacter au niveau social. Tu as aussi cette réserve-là qui va changer la mentalité de ses frères. Tu as aussi cette réserve-là qui va faire éclore Christ là où il est, sans forcément se balader avec un gros chapelet, sans forcément se balader avec une grosse Bible, mais toi-même être témoin comme Christ nous l'a demandé. Alors, Promesse du Saint-Esprit, c'est une plateforme d'enseignement, une plateforme pour recevoir Christ. Mais ce Christ qui transforme l'intérieur, ce Christ qui change l'intérieur, ce Christ lumière, ce Christ qui transforme l'être depuis l'intérieur et qui réjaillit sur l'extérieur.
1: Quelles sont les origines de votre communauté?
2: Alors, notre communauté est née d'une vision qu'a reçue le porteur depuis tout petit, on va dire depuis la classe de CM1, depuis la classe de CM. Mais cette vision s'est matérialisée seulement qu'en 2006.
1: Comment?
2: Quand le Seigneur s'est présenté à son serviteur, il était encore tout jeune. Et donc, c'est dans cette jeunesse-là, il a commencé, comme on fait quand on est petit, il tabourait, il appelait ses frères, il parlait, et il recherchait toujours Christ. Et le Seigneur lui a dit, pour te dire que c'est moi, je vais t'envoyer d'abord au lycée scientifique. La deuxième chose, je vais t'envoyer à l'INP pour te montrer que c'est moi qui t'ai choisi et que c'est moi qui te conduis. Et c'est ce qui a été fait. Et c'est réellement à partir de l'INP, maintenant qu'il a connu presque tous ses frères d'âme, et quand ils ont fini l'INP, ils se sont croisés au sanctuaire marial.
1: D'Abidjan.
2: C'est là maintenant que le nom de la pastorale est sorti. Parce que là, maintenant, le Seigneur a décidé que c'était le moment. Et là, nous sommes en 2006. Et c'est là que le Seigneur va commencer à donner les directives pour la création des différentes diaconies. Il va faire les choix des différents bergers des diaconies.
1: Avez-vous un accompagnateur spirituel? Parce que quand on parle de vision, c'est un mot qui fait peur et qui est lourd de sens.
2: Bon,
1: nous sommes dans l'Église catholique. La vision, un moment, était rare. Mais aujourd'hui, tout le monde parle de vision. Êtes-vous suivi, accompagné par un prêtre?
2: Nous avons plusieurs, mais je vais parler du père Jean-Marie, qui est maintenant à Toumoudi, et maintenant sur la paroisse de Toumoudi, je crois à la paroisse Saint-Joseph. Quand moi, je arrivais, il était encore à Dimboko. Et lui et son frère était à Kokumbo. Et c'est ces deux-là qui nous suivent. Mais sans compter qu'il y a d'autres prêtres qui nous suivent, qui continuent de se greffer à nous durant notre évolution.
1: Donc, pour mieux comprendre, c'est un ancien élève de l'Institut National Polytechnique de Yamoussoukro qui, appartenant au groupe du renouveau charismatique catholique, a réussi à rassembler certains de ses camarades et c'est comme ça que le groupe est né, disons.
2: Oui.
1: Humainement parlant.
2: Humainement, c'est ce que nous allons dire. Oui. Humainement, nous allons dire que c'est des personnes qui ont travaillé ensemble. Ils sont même à l'origine de la création du mouvement chrétien catholique de l'INP.
1: Les auditeurs peuvent-ils connaître le programme de l'activité qui aura lieu ici à Yamoussoukro?
2: D'accord. Nous ne pouvons pas être dans un sanctuaire marial sans commencer par le chapelet. Alors, donc, nous allons faire d'abord le chapelet. Après le chapelet, il y aura un temps de louange et d'adoration pour préparer le peuple de Dieu à recevoir l'enseignement. Et après l'enseignement, nous allons avoir une messe. Une messe et nous allons finir par l'adoration eucharistique. Alors, donc, la messe sera célébrée par les pères de la paroisse. Maintenant, au niveau de l'enseignement, ce sera l'intervention du Collège des Bergers. Voilà. Donc, on ne voudrait pas dire aujourd'hui que c'est X et après tu vas voir Y, tu es un peu dessus. On ne voudrait pas que les gens viennent pour l'homme, mais qu'ils viennent pour Christ. Alors, nous allons débuter l'activité à partir de 9h. À cette activité-là, je ne voudrais pas que tu restes en marge. Je ne voudrais pas que tu restes en dehors de cet appel. Parce que dans cet appel, si tu es la réserve, alors ça voudrait dire que tu es source d'impact, tu es source de transformation. Pouvoir être réellement réserve, Saül a été oint, David a été oint. Alors normalement, quand tu dois intervenir, quand tu dois impacter, tu as besoin de l'onction. Tu es travailleur, tu as besoin de l'onction. Tu es chômeur, tu as besoin de l'onction. Tu es femme au foyer, tu as besoin de l'onction. Tu es serviteur de Dieu, tu as besoin de l'onction. Parce que la vie chrétienne consiste à l'acquisition de l'onction, l'acquisition de l'Esprit Saint. Parce que qui dit onction parle de l'Esprit Saint. Il est le dépositaire, il est le garant, il est le paraclet, il est la promesse, il est celui qui nous a été donné. Alors tu es invité à venir participer à ce temps. Surtout ne viens pas seul. Et je voudrais qu'en venant, tu commences à demander quelque chose de réel, de palpable au Saint-Esprit. Ne viens pas avec un panier, mais viens avec quelque chose. Quelque chose qui va transformer ton intérieur. Alors, frères et sœurs, vous êtes attendus. Au sanctuaire marial, Notre-Dame de la Fertilité, à partir de 9 heures. Ne venez pas seul. Venez pour que ensemble nous élevons encore notre Dieu et que nous recevions encore de lui les dernières consignes pour un monde encore plus meilleur. Que Dieu vous bénisse.
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0: La nuit est longue. Elle est longue parce que c'est la veillée mère de toutes les veillées dans l'Église catholique. Elle est longue et importante. Et c'est ce qui justifie l'abondance de la parole de Dieu que nous avons écoutée. Depuis le premier livre, la Genèse, jusqu'au Nouveau Testament, avec la lettre aux Romains. Aujourd'hui, en cette nuit, nous sommes donc venus écouter Dieu. Et Dieu se manifeste de manière extraordinaire en cette nuit. En cette nuit, il tire son Fils de la mort. En cette nuit, il nous révèle dans toute sa puissance la divinité de Jésus-Christ, son Fils, que le pouvoir d'alors et les soldats romains avaient crucifié comme un vulgaire bandit. En cette nuit, nous célébrons la résurrection. Et vous êtes venus parce que vous croyez en la résurrection. Et je m'en vais vous demander, pourquoi croyez-vous en la résurrection? Quelles sont les raisons qui fondent la croyance en la résurrection de Jésus? Et partant de notre propre résurrection un jour. Première raison, Jésus lui-même a témoigné lors de son existence terrestre qu'il ressusciterait des morts. Il a présenté donc la résurrection comme signe de sa divinité et nous pouvons lire cela dans l'évangile de Marc au chapitre 8, verset 31, dans Matthieu 17 au verset 22, dans Luc au chapitre 9, verset 22. Et puis enfin, dans Jean, il nous dira, détruisez ce temple et en trois jours, je le rebâtirai. Donc, lui-même a parlé de cette résurrection. Ça, c'est la première raison. La deuxième raison, c'est le tombeau vide dont il est question dans l'évangile que nous venons d'écouter. Le tombeau est vide le dimanche de Pâques. Luc 24, 3. Bien que les gardes aient prétendu que les disciples de Jésus soient allés voler le corps pour le cacher, pour se demander comment on peut mentir comme ça. Les juifs sensés, conscients, ne peut pas croire à un tel mensonge. Des gardes, des soldats romains gardant le tombeau. Et puis, 11 apôtres viennent prendre le corps. Je me suis trompé en disant 11 apôtres, n'est-ce pas? Hein?
1: Non.
0: Ils étaient combien?
1: 11.
0: Et pourquoi j'ai dit 11? Non. Très bien. Judas s'en est allé où il devait partir. Donc, 11 apôtres sont partis.
2: En vous-même, vous lisez dans les évangiles que les apôtres eux-mêmes tremblaient. Ils avaient peur.
0: Comment des gens qui tremblaient, qui avaient peur, peuvent aller voler un corps gardé par des légions romaines? Donc, le tombeau vide fait foi.
2: Troisième raison, c'est l'incrédulité, j'allais dire, des disciples eux-mêmes. Lorsque Marie-Madeleine va leur annoncer que, eh bien, Le maître n'est plus dans le tombeau. M'a demandé de vous dire de le trouver en Galilée.
0: Ils vont raconter à d'autres.
2: Certaines femmes de notre groupe prétendent que bon, il leur a paru et qu'ils nous demandent de le rencontrer en Galilée.
0: Certaines femmes.
2: N'ose même pas dire, Marie-Madeleine nous a dit, c'est pas de vous, Marie-Madeleine, je parle. Donc, malgré les apparitions répétées de Jésus, les apôtres eux-mêmes ne croyaient pas encore. Quatrième raison, la transformation que va subir, eh bien, l'apôtre. Tous les apôtres, quelque part, vont subir une transformation. La résurrection de Jésus et l'onction de l'Esprit Saint, 50 jours après la résurrection, eh bien, va regaillardir les apôtres et ils s'en vont partout. Entre vents et marées, ils annoncent que Jésus est ressuscité. 11. Apeuré, maintenant, parle de Jésus comme le ressuscité. Et ils vont subir la persécution. Mais ils ne vont pas se taire. Dans les actes des apôtres, Pierre dira, « Même si vous nous ordonnez de nous taire, les pierres que voici parleront. » N'ont plus peur. Cinquième raison, ni les Juifs, ni les Romains n'ont pu prouver le contraire de ce que les apôtres disaient. La résurrection du Christ. Même les soldats qui disent que les apôtres ont volé le corps n'ont pas donné la preuve où le corps était. Point pas. Cinquième raison. Sixième raison, eh bien, c'est la conversion de l'apôtre Paul. De persécuteur des chrétiens, de tueur de chrétiens, voilà qui fait l'expérience de Jésus ressuscité et lui-même devient chrétien et se met à annoncer l'évangile. A-t-il enseigné que parmi tous les apôtres, plus tard, c'est lui qui va souffrir beaucoup plus que ceux-là même qui avaient mangé et bu avec le Christ. Septième raison, c'est l'existence de l'Église primitive, une Église formée par le noyau des 11 qui va s'agrandir, croître, qui va fleurir, hein, une Église florissante, et qui va quitter maintenant la Palestine, se disséminer dans Grèce, à Rome, pour prêcher la résurrection de Jésus. Finalement, la dernière raison que je trouve, c'est que les apôtres ne se montrent pas comme des gens dupés. C'est des gens convaincus, absolument convaincus de la résurrection du Christ. Voici 8 raisons que je vous donne ce soir qui font de notre foi en la résurrection de Jésus, qui fonde notre présence ici ce soir. Alors, quelle leçon pouvons-nous tirer de ces raisons qui expliquent la résurrection? La première leçon que nous pouvons tirer, c'est que cette résurrection nous invite à mener une vie digne de ceux qui croient en la résurrection. Ne sommes pas censés rester ensevelis dans la tombe de nos péchés, de nos mauvaises habitudes, de nos dépendances dangereuses. Ne sommes pas censés rester dans nos désespoirs, dans nos découragements. Non. Au contraire, frères et sœurs, Nous sommes appelés à mener une vie joyeuse et paisible en faisant constamment l'expérience de la présence vivante et vivifiante du Seigneur Jésus. Parce que le ressuscité nous aime. Il nous aime dans tous les événements de notre vie. Il nous aime au milieu de nos ennuis, au milieu de nos souffrances, au milieu de la douleur, des tensions entre nous. Il nous aime quand nous vivons notre foi malgré toutes ces épreuves. La conviction de la présence réelle du Seigneur Jésus-Christ ressuscité parmi nous, eh bien, nous amène à regarder autour de nous et à voir qu'il est aussi ressuscité dans les autres. Et pas seulement nous. Autour de nous, il est présent aussi. Et s'il est présent autour de nous, cela nous engage à mener une vie disciplinée. On ne peut pas mener une vie de désordre. Ça nous invite à maîtriser nos pensées, nos désirs, nos paroles, nos comportements. La conscience salutaire de la présence du ressuscité en nous fait de nous comme des tabernacles vivants. Et ce soir, pour la première fois, nous allons garder les saintes espèces dans le tabernacle ici, pour que vous puissiez venir adorer le Christ réellement présent dans l'Eucharistie. Mais le tabernacle où il veut être toujours présent, c'est le tabernacle.

0: un amour de miséricorde, un amour de compassion. Chaque fois que chrétiens que nous sommes, nous essayons de pratiquer la charité chrétienne, la miséricorde et le pardon. Et chaque fois que nous luttons contre les tentations dans ce monde et dans notre vie, nous participons à la résurrection du Christ et nous manifestons la résurrection du Christ. Frères et sœurs, cette nuit, nous sommes appelés, en rayonnant la joie pascale, de manifester à nos frères et sœurs que le Christ est vraiment ressuscité. Bonne fête à toutes et à tous.
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Oh Seigneur, que tu es bon, que tu es merveilleux. Quand je vois ta bonté, je ne peux que dire merci. Merci.

Seigneur, je veux te bénir parce que tu m'as comblé. 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Gloire à toi, Seigneur.

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2: Le père Emmanuel Sawadogo nous propose un enseignement sur le thème « Avec le Saint-Esprit, vous êtes ministre de la Nouvelle Alliance ».

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1: Oui, frères et sœurs, c'est une belle grâce que d'être ministre de cette alliance nouvelle que le Seigneur Jésus est venu tisser avec nous par la puissance de son sang. Je parle de son sang et donc de sa vie. Nous sommes désormais ceux que le monde regarde et à travers notre vie, le monde va voir. Au-dedans de nous, quelqu'un qui est plus grand que nous. Le monde nous regarde parce que nous devons témoigner de notre foi, de la relation qui nous lie avec celui qui est en nous et qui est plus grand que nous. Le monde nous regarde. Mais nous, nous savons que sans Jésus, nous ne sommes capables de rien. Il a dit, sans moi, vous ne pouvez rien faire. C'est merveilleux que Jésus ait pensé à nous associer à son ministère pour faire de nous des membres de cette alliance nouvelle. C'est quelque chose de merveilleux qu'on ne peut pas payer. Non, c'est par pur amour que Dieu nous fait un clin d'œil et nous appelle à sa suite. Je suis un privilégié. Ma sœur, tu es une privilégiée. Oui, parce que se tenir en présence de Jésus Eucharistie, le roi des rois, ça ne s'achète pas. Et c'est par pur amour qu'il se laisse contempler. Vous êtes venus voir. Vous êtes venus voir Jésus. Autrefois, il y a des gens qui sont venus trouver les apôtres et qui ont dit, nous voulons voir Jésus. Aujourd'hui, nous venons de nous-mêmes pour le voir. Parce qu'il nous a donné rendez-vous et il a dit qu'à tout moment, nous pouvons le rencontrer. Nous sommes venus le voir. Pas seulement avec les yeux physiques, mais nous sommes venus voir Jésus avec le cœur. Le cœur, je vous l'ai souvent dit, c'est la porte par laquelle Dieu entre dans la vie des hommes. Nous sommes venus voir Jésus, le Christ, le Sauveur. Et qu'est-ce que nous attendons de lui? Qu'il dise une parole. Qu'il prononce le nom de chacun de nous avec autorité, comme il a fait pour Lazare, comme il a fait pour Zachée, en lui disant « Zachée, descends », en disant « Lazare, viens dehors ». Nous sommes venus à la rencontre de Jésus, l'unique Sauveur. Nous sommes venus à la rencontre de notre Dieu, qui se laisse approcher si facilement, parce qu'il nous aime et il veut qu'à son contact, nous ne repartions pas comme nous sommes venus. Nous sommes là, nous allons ouvrir les yeux pour voir. Nous sommes venus voir Jésus, mais nous ne sommes pas seuls. Nous sommes là avec des frères, avec des sœurs. Avant de voir Jésus, nous devons d'abord savoir voir nos frères, savoir voir nos sœurs. Nous ne sommes pas seuls. D'ailleurs, tout seul, ça aurait été difficile d'apprécier toute la dimension de l'amour que Jésus nous porte. C'est en vivant avec les autres qu'on se dit, ou mieux, qu'on exprime l'amour que nous éprouvons pour Dieu et que nous devons éprouver pour nos frères. Nous sommes les ministres d'une alliance nouvelle, pas n'importe quelle alliance. Une alliance scellée dans le sang de Jésus. Frères et sœurs, nous sommes venus voir Jésus pour lui dire deux mots. Oui, ce soir, il nous donne l'opportunité de lui dire que nous croyons en lui et que nous l'aimons. Nous devons renouveler notre foi. Nous devons la renouveler. Actuellement, nous voyons Jésus sur l'autel avec les yeux de la chair. Mais nous devons aller beaucoup plus loin pour proclamer que devant lui, tout genou doit fléchir. Toute langue doit confesser qu'il est Seigneur. Voilà pourquoi nous sommes là, pour le lui dire. Et nous voulons le lui dire en notre nom, mais au nom de tous les hommes, de ceux qui ne croient pas, de ceux qui ne croient plus. Nous, nous voulons dire que nous croyons. Et notre présence va sauver le monde. Parce que Dieu n'est pas indifférent à notre présence de ce soir. Notre profession de foi va participer du salut de notre pays, de notre famille et de tous nos amis, parce que Dieu il sait pourquoi nous sommes là ce soir, pour lui dire que nous croyons en lui. Croire en Jésus, c'est-à-dire lui donner sa confiance, c'est-à-dire s'abandonner à lui. Croire en Jésus, croire qu'il peut tout pour nous, parce qu'il est tout pour nous. Nous sommes venus le lui dire ce soir. En le regardant, en le voyant, nous voulons le lui dire. Vous vous souvenez qu'un jour dans la Bible, un monsieur avait son fils qui était possédé, en tout cas tourmenté par un esprit. Et il a envoyé son enfant aux apôtres parce que Jésus n'était pas là, il était allé prier sur la montagne. Et puis les apôtres se sont débattus, ils n'ont rien pu faire pour cet enfant. Quand Jésus est arrivé, il a demandé « qu'est-ce qui se passe ?» Et on lui a dit, le monsieur lui-même s'est précipité pour dire « voilà, mon enfant a des soucis, je l'ai envoyé pour que tes apôtres fassent quelque chose, mais ils n'ont rien pu faire. Mais si tu peux, fais quelque chose, si tu peux. » Et Jésus lui dit « si tu peux, tout est possible à celui qui croit. Tout est possible à celui qui croit. » Oui, croire en Dieu, croire en Jésus, c'est l'une des soifs dont le monde aujourd'hui doit être étanché. Et pour que le monde en soit étanché, faut qu'il sache que le Seigneur dont nous lui parlons est un Jésus vivant, un Jésus puissant. Et nous le lui disons à celui qui est en face de nous avec toute notre vie. Nous disons que nous croyons. Jésus, je crois en toi. Et cela signifie beaucoup de choses. Cela signifie que je ne veux connaître que toi. Je veux donner la première place à toi, Jésus, dans ma vie. Oui, je veux te faire toute la place qui te revient, parce que tu mérites tout. Tu mérites tout. Frères et sœurs, nous sommes les ministres d'une nouvelle alliance qui puise sa source en Jésus, puisque c'est par son sang qu'il a scellé cette alliance. Et nous sommes venus lui dire notre confiance. Avoir confiance, c'est difficile, surtout aujourd'hui. Je ne parle pas des filles à qui le gars donne rendez-vous et puis elles se lèvent et s'en vont, parce qu'elles ont confiance. Il leur dit, après le travail, trouve-moi dans tel café. Elle va se dépêcher de finir le travail avant l'heure pour le trouver là-bas, parce qu'elle a confiance. Il lui dit, monte dans le véhicule avec moi, on va faire un tour. Elle va lui demander, mais bébé, on va où? Suis-moi seulement, on s'en va. Et elle s'en va. Mais est-ce que vous pensez que nous avons la même réaction vis-à-vis de Jésus? Quand il nous dit, fais ceci, fais cela. Nous sommes entrés dans une époque où on discute avec Dieu, parce que maintenant il y a Internet. Et donc on va poser des questions à Internet pour savoir si ce que Dieu a dit là, il faut adhérer. Nous allons discuter avec Dieu parce que désormais il est concurrencé par les œuvres de ses mains, il est concurrencé par sa créature. Et sa créature risque de nous faire douter de la puissance de Dieu. Parce que l'homme est devenu puissant et l'homme veut qu'on lui donne la place de Dieu. L'homme est devenu puissant, frères et sœurs, les petites choses de tous les jours. Actuellement, il fait chaud. Quand tu entres dans une maison où il y a un climatiseur, tu es content. Mais c'est l'homme qui a fait climatiseur. C'est l'homme, il est fort. Il a fait climatiseur. Et tu es content. Quand tu veux aller vers Saint-Jean, tu prends Woro Woro, ça t'amène rapidement. Autrefois, peut-être, tu aurais marché. Et puis, tout de suite, tu arrives là-bas. Quand tu veux aller, actuellement, il y en a qui sont à Paris, qui écoutent. Ou bien, c'est Paris seulement, non? Ou bien ailleurs aussi. Et puis ils écoutent. Comment ils font? C'est l'homme qui a fait ça. Il est fort. L'homme est fort. Il a fait ça. Et aujourd'hui, il peut avoir en nous la tendance à croire que Dieu doit disparaître pour donner la place à l'homme. Mais ce n'est pas vrai. L'homme qui a créé l'ordinateur, ou bien je ne sais pas quoi là, si vous vous renseignez, peut-être les morts. L'homme qui a créé l'avion, si vous vous renseignez, peut-être qu'il est mort. Mais Dieu, il est toujours vivant. Parce que c'est lui qui a inspiré à l'homme de faire tout ça. Si l'homme n'a pas compris, il s'arrête à celui qui a créé et puis il se dit, voici ton Dieu. Nous sommes venus lui dire que nous avons confiance en lui, en le regardant. Que nous nous abandonnons à lui. Frères et sœurs, c'est un gros risque que de vous abandonner à Jésus. C'est un gros risque que de faire confiance à Jésus. Mais si vous réussissez, si ensemble nous réussissons, alors quelque chose de merveilleux se produit dans notre vie. Pas pour un jour, mais pour toujours. Nous sommes venus le voir. Mais lui, en premier, il nous a vus. Zachée voulait voir Jésus. Et c'est lui qui a été vu par Jésus. Nous sommes venus le voir. Alors que c'est lui qui connaît le nom de chacun de nous. Il connaît l'histoire de chacun de nous. Il connaît les aspirations de chacun de nous. Il connaît les soifs de chacun de nous. Nous sommes venus le voir. Mais nous sommes venus lui dire que nous l'aimons et nous croyons en lui. Aimez Dieu, frères et sœurs. Aimez Dieu de tout son cœur. Aimez Dieu de tout son être, de tout son esprit, de toutes ses forces. Ce n'est pas facile. Et ce n'est même pas vrai dans la vie de tous les jours. Ce n'est même pas vrai dans la vie de tous les jours. Vous n'avez pas remarqué que quelquefois, il nous arrive de préférer regarder un programme de télévision plutôt que de prolonger un peu la prière ou même de prier de façon distraite parce que l'heure du match de football arrive ou bien l'heure du rendez-vous que nous avons fixé arrive. Aimer Dieu de tout son cœur, ça veut dire ne rien opposer à la louange que nous devons donner à Dieu. Ça veut dire ne rien opposer au temps de prière que nous devons donner à Dieu. Mais ce n'est pas facile et ce n'est pas toujours vrai. Nous sommes venus ce soir lui dire que malgré nos limites, nous sommes reconnaissants, nous l'aimons. Il a fait de nous les ministres d'une nouvelle alliance. Frères et sœurs, chers amis, ministres d'une nouvelle alliance, c'est quelque chose de merveilleux. Mais nous ne pouvons pas prêcher Jésus si nous ne sommes pas remplis de Jésus. Et si nous voulons être remplis de Jésus, nous devons nous vider de nous-mêmes. Voilà pourquoi ce soir, comme nous sommes venus voir, nous sommes aussi venus déclarer nos biens, mais surtout déclarer en toute honnêteté toutes les soifs qui nous habitent. Vous vous souvenez du passage du prophète Isaïe, chapitre 55, verset 1er. Vous tous qui avez soif, venez. Voilà ce que Isaïe dit. Vous tous qui avez soif, venez. Même si vous n'avez pas d'argent, venez. Vous tous qui avez soif, frères et sœurs, déclarons nos soifs à Jésus. Déclarons-lui nos soifs. Il y a des soifs légitimes. Et puis après, il y a des soifs que nous provoquons inutilement. Déclarons tout cela à Jésus en toute honnêteté pour être libérés de nous-mêmes et remplis de lui. Tu as soif de quoi? Aujourd'hui, tu es en face de celui qui peut tout pour toi. Est-ce que tu vas laisser passer l'opportunité? Est-ce que vous vous souvenez de l'histoire de l'aveugle-né qui était mendiant? Ça s'appelle Bartimée, je crois. Bartimée, sur le bord de la route, il entend des pas, il entend du bruit et il demande ce qui se passe. On dit, c'est Jésus de Nazareth qui est en train de passer. Alors, il crie, Jésus, fils de David, aie pitié de moi. Expression de foi. Il croit que Jésus peut faire quelque chose. Fils de David, aie pitié de moi. Il y a des gens qui le rabrouent. Mais lui, il est convaincu que c'est une opportunité. Il est convaincu que c'est une opportunité. Alors, il ne veut pas se taire. Fils de David, la Bible dit qu'il crie de plus belle. Fils de David, aie pitié de moi. Et Jésus dit, appelez-le. Il ne voulait pas laisser donc passer cette opportunité. Comme toi ce soir, tu ne dois pas laisser passer l'opportunité de déclarer toutes tes soifs à Jésus. Et Jésus lui dit, que veux-tu que je fasse pour toi? que veux-tu que je fasse pour toi? Il dit, je veux voir. C'était une aspiration profonde. Il veut voir. Il veut voir. Il veut voir. Frères et sœurs, peut-être que Jésus parle à certains aujourd'hui de façon audible. Mais à moi, s'il pose cette question, il va m'entendre. Qui me demande seulement, tu veux quoi? Je veux entendre sa voix. Il ne va pas s'en sortir. Moi, je veux tout, hein. Parce que l'aveugle aurait pu dire, je veux voir, je veux avoir une bonne femme, et puis je veux avoir des enfants, je ne veux plus mendier, je veux travailler. Mais il a dit une seule chose, je veux voir. Parce qu'à partir de voir, tout va s'ouvrir pour lui. Mais déclarons nos soifs à Jésus. Tu as soif de quoi? Est-ce qu'il ne t'arrive pas d'avoir soif de justice? Regardez comment nous sommes en train de vivre dans notre pays. Ne t'arrive pas d'avoir soif de vérité? À un moment en Côte d'Ivoire, tout le monde mentait. Prêtre, fidèle laïco, mentait. Tu as soif de quoi? Est-ce que tu n'as pas soif de sérénité? Est-ce que tu n'as pas soif de la vie? Certainement que tu as d'autres soifs qui sont profondes, qui sont en toi. Oh, il y a la soif du mariage. Calmez-vous, hein, vous qui voulez vous marier là, calmez-vous. Parce que ceux qui sont mariés veulent sortir de là. Vous êtes dehors, vous voulez rentrer, calmez-vous. Calmez-vous. Faites attention aux prophéties. On arrive encore en fin d'année où les mêmes prophéties, tu vas te marier, tu vas voyager. Tu n'as pas encore passeport, mais on te dit tu vas voyager. Puis tu crois. Tu vas tout ça. Bien sûr, la soif que tu as en toi de réussir. La soif que tu as en toi de réussir. Mais il y a peut-être aussi d'autres soifs, comme la soif de sortir, de guérir de toutes ces blessures que tu traînes depuis. Guérir de toutes ces blessures que tu traînes depuis et qui t'empêchent de faire monter vers Dieu une louange véritable. Il y a trop de blocages dans ta vie. Pas parce que Dieu ne peut pas faire quelque chose pour toi, mais parce que toi-même, tu es en train de déclarer ta soif à Jésus. Déclare ta soif à Jésus. Avant, quand les femmes là vont se marier, après elles lancent les fleurs comme ça et puis on dit celles qui attrapent. Il y en a qui ont attrapé 50 fois les fleurs là, elles sont toujours là, elles ne se marient pas. Oui, mais attendez. Il faut te poser la question de savoir pourquoi. Parce que quand un homme veut se marier avec une femme, c'est avec une femme. Mais quand tu regardes déjà, d'abord tu as figure de garçon, ça c'est pas grave. Mais après, tu as comportement de deux garçons en toi seul. C'est plus grave. Le gars, il veut épouser une femme. C'est ce qu'il veut. Et tu as attrapé les fleurs. Tu as blessé tes camarades même pour attraper ça plusieurs fois. Ça t'a donné quoi? Déclare ta soif à Jésus. Peut-être que c'est une rancune qui te ronge depuis. Peut-être que c'est l'amertume, c'est-à-dire ta dignité qui a été blessée, que tu ne veux pas pardonner. Déclare ta soif à Jésus. Tu as soif de retrouver ta dignité d'enfant de Dieu. Tu as soif de retrouver la joie des enfants de Dieu. Tu as soif de retrouver le goût de la prière. Dis-le-lui à Jésus. Dis-le-lui à Jésus. Tu pries 3 minutes pour demander quelque chose à Jésus et tu es très exigeant vis-à-vis de lui. Depuis je prie, il ne me donne pas. Mais tu es devant la télévision depuis 2 heures, 3 heures. Il y a une disproportion. Tu ne peux pas être exigeant vis-à-vis de Jésus alors que tu n'es pas exigeant vis-à-vis de toi-même. Déclare tes soifs à Jésus. Si tu es venu le voir, tu ne dois pas repartir avec ton problème. Dis-le-lui. Ton problème, ce sont les soifs qui te rongent. Si tu es ministre d'une nouvelle alliance, ça veut dire que les paroles qui sortent de ta bouche doivent être des paroles qui reflètent le Dieu que tu sers, le Dieu que tu as accepté dans ton cœur. Déclare tes soifs à Jésus ce soir. Frères et sœurs, nous ne repartirons pas comme nous sommes venus, ce n'est pas possible. Sinon, qu'est-ce que nous avons fait à venir veiller ici toute une nuit? Rentre en toi-même, puis regarde tes soifs. La soif de la réconciliation qui te brûle depuis. On a tout dit sur ta maman et tu t'es laissé entraîner par cela. Tu as fini par couper la relation avec ta maman. Tu es malheureux. elle est malheureuse. Parce que c'est ta maman et tu es son enfant. Alors, cette soif de la réconciliation avec ta maman, pourquoi tu ne l'étanches pas en présence de Jésus? Bien sûr, c'est difficile, toute réconciliation est difficile. Mais rien n'est impossible à Dieu. Tu as soif de cette réconciliation, déclare à Jésus cette soif. Frères et sœurs, peut-être aussi que quelqu'un ici a la soif de vivre sa foi avec vérité, de vivre sa foi en toute authenticité. C'est une aspiration, c'est une soif, déclare-la à Jésus. Et il va te rappeler que si tu veux vivre ta foi avec authenticité, si tu veux vivre ta foi en toute vérité, prends les dispositions qui s'imposent. Oui, venir à Jésus et croire en lui, c'est exigeant. Lui déclarer aussi ses soifs, quelquefois ça fait peur, quelquefois ça fait honte. Parce que quelquefois, nous sommes habitués à un péché dont nous ne voulons pas nous détacher. Et ce péché fait partie désormais de notre vie, alors que c'est ce péché qui nous bloque. Jésus peut tout. Jésus peut tout. Et toi, tu le lui dis, mais Jésus, on dit que tu peux tout. Oui, il peut tout. Mais il ne va pas t'imposer ce tout. C'est à toi de lui dire, je veux que tu rentres chez moi. Bien sûr, même Zachée, il n'a pas forcé la porte. Il a dit, Zachée, je veux manger chez toi aujourd'hui. Zachée aurait pu dire, non, je ne veux pas. Je ne veux pas. Mais Zachée a dit, il n'y a pas de problème. Et même que quand Jésus est rentré chez Zachée, il a été tellement audacieux, tellement content aussi, que sa vie a changé ce jour-là. Jésus a dit, le salut est entré dans cette maison. Le salut est entré dans cette maison. Mais quand le salut te rejoint, il y a des réactions que tu dois avoir. Quand le salut te visite, bien sûr, il y a la reconnaissance. Nous sommes venus dire à Dieu que nous croyons en lui, que nous l'aimons pour tout ce qu'il est pour nous et pour tout ce qu'il fait pour nous. Mais nous devons aussi être honnêtes avec lui. Nous devons être honnêtes avec lui. Qu'est-ce que tu peux cacher à Dieu? Mon frère, ma soeur, tes vêtements recouvrent quoi? Ton corps. Tes vêtements ne recouvrent pas ton cœur. Or, ton cœur est tout exposé devant Dieu. Parle à Jésus. Déclare à Jésus ta soif. Tu as soif de construire ta vie comme les autres. D'avoir une belle maison où tu peux dormir tranquille. D'avoir un bon travail qui relève ta dignité. De fonder une famille. Oh, on va dire, tu rêves de tout ça. Mais ça, c'est rien pour Jésus. Il t'a promis, oui, mais si la promesse tarde, elle s'accomplira. Mais la promesse que Dieu te fait, est-ce qu'il ne peut pas la réaliser? Si elle est en train de mettre du temps, ce n'est pas de la faute à Dieu. Nous sommes venus voir Jésus et nous sommes venus lui déclarer nos soifs. Nous sommes venus lui déclarer nos misères. Nous sommes venus lui déclarer nos limites. Nous sommes venus lui déclarer notre petitesse. Sans avoir peur de le faire, sans avoir honte de le faire. Vous savez, quand quelquefois on va se confesser, ça fait honte de dire c'est un péché. Et qu'est-ce que tu fais? Tu retournes avec le péché. Ou bien il y en a qui enrobent leur péché de telle sorte que, ah mon père, j'ai volé une corde. Qui dit, bon, si c'est une corde, mon fils, je vais te donner une absolution proportionnelle à la corde. Mais mon père, au bout de la corde, il y avait un mouton. Tu as volé quoi? Tu as volé la corde ou tu as volé un mouton? Mais tu fais tes choses en choco, même devant Dieu. Tu vas venir lui dire que

une corde que tu as volée. Lui, il ne sait pas que tu as volé un mouton. Il sait que tu as volé un mouton. Mais il attend que tu déclares que tu as volé un mouton pour qu'il te donne le pardon et que ce pardon transforme ta vie. Tu ne peux pas mentir à Dieu. Non, mentons-nous entre nous, ce qui n'est pas bon. Puisque Saint Paul dit, dites-vous la vérité. Dites-vous la vérité, ça veut dire ne vous mentez pas. Mais aller jusqu'à mentir à Dieu, ce n'est pas bon. Combien de fois, frères et sœurs, combien de fois nous avons fait des promesses que nous n'avons pas tenues? Combien de fois nous avons fait des promesses que nous, d'avance même, nous savions que nous ne pouvons pas tenir? C'est à Jésus qu'on parle, hein? Comme si on parlait à notre petit camarade, comme s'il n'y avait rien du tout. Nous sommes les ministres d'une nouvelle alliance. Et cette alliance a pris forme dans le sang de Jésus. Cette alliance se renforce chaque jour quand nous nous tenons en présence de Jésus. C'est là que nous puisons les forces nécessaires pour mener la vie nouvelle qui correspond à la nouvelle alliance. Nous ne repartirons pas comme nous sommes venus, parce que en présence de Jésus, nous allons déclarer tout ce qui nous retient loin de lui, tout ce qui nous empêche d'être totalement à lui, et puis tout ce qui nous empêche d'aller vers les autres. Parce que une chose est de venir à Jésus, mais après il te dira, va vers ton frère, va vers ton frère. Et le psalmiste dit, il présente un visage séduisant, mais en réalité, son cœur fait la guerre. Va vers ton frère et montre-lui la foi que tu as, montre-lui l'amour qui brûle en toi. C'est l'occasion de déclarer devant Jésus tout ce qui nous empêche d'aimer nos frères, tout ce qui nous empêche d'aimer nos sœurs. Frères et sœurs, il y a beaucoup de choses qui peuvent nous éloigner de Dieu, qui peuvent nous éloigner de notre vocation d'enfant de Dieu, qui peuvent nous éloigner de cette nouvelle alliance que Jésus a tissée avec nous. Les énumérer, on en serait même limité. Mais chacun aujourd'hui, en toute vérité, sait ce qui le retient loin de son frère. Je ne veux pas dire l'argent, parce que l'argent a détruit beaucoup de relations. L'argent a gâté beaucoup de familles. Mais il faut peut-être que je dise l'argent. Maintenant, même pour couper court, on ne dit plus l'argent. On dit l'argent. Vous vous rendez compte de combien de fois, à force de chercher l'argent, papa et maman courent pour chercher l'argent et leurs enfants sont à la maison. Ils ne les voient pas. Et quand les enfants veulent se plaindre, ce que les parents trouvent à dire, mais on a tout ce qu'il faut ici à la maison. Il y a peut-être tout ce qu'il faut, mais c'est celui qu'il faut qui n'est pas là. Vous faites quoi avec tout? Vous faites quoi avec tout? Un jour, il y a quelqu'un qui m'a appelé et il me dit, mon père, parle à mon enfant. Il dit, mais c'est ton enfant. Il dit, mon père, il faut lui parler parce que là où on va là, il ne va pas me reconnaître. Donc, j'ai appelé l'enfant, j'ai dit, ton papa dit de te parler, c'est pour ça que je t'ai appelé. Et il m'a coupé net. Il m'a dit, va dire à mon papa que je veux un rendez-vous pour parler avec lui. Je dis, mais pourquoi un rendez-vous? Il dit, mon père, on est dans la même maison, je ne le vois pas. Il sort tôt, il rentre tard. Quand c'est le week-end, il va faire les activités politiques, je ne le vois pas. Je veux parler avec lui. Donc, si tu as l'occasion, demande-lui un rendez-vous pour moi. Ça, c'est quoi ça? Il y a des blessures des parts et d'autres. Et le monsieur, il dit, mais est-ce que mon enfant là se rend compte que tout ce que je fais, c'est pour qu'eux, ils soient bien à la maison? Et l'enfant dit, bien dont tu parles là, c'est toi. Moi, mon bien, c'est toi. Tu es mon papa, je veux te voir. Vous voyez ce qui les éloigne? Mais ça, c'est un exemple parmi tant d'autres. Où on ne voit pas papa à la maison, on ne voit pas maman à la maison, on ne prie pas ensemble à la maison, on ne mange pas ensemble à la maison. Ah, on se dit, ça c'est rien, il y a déjà à manger à la maison. Mais combien de blessures ont été ouvertes?
même dans les cœurs des mamans, même dans les cœurs des mamans. Il y a une qui me disait, ce soir même quand je venais, je ne comprends pas mon mari. Vraiment, je ne le comprends pas. J'ai dit, mais si toi tu ne le comprends pas, moi-même je ne le comprends pas aussi. Ah, c'est vous qui vivez ensemble. Et mon père, à la rentrée, il n'a même pas acheté un stylo pour un seul des enfants. J'ai dit, il travaille. J'ai dit, oui, il travaille. On a même augmenté son argent ces temps-ci. J'ai dit, comment tu as su ça? Elle dit, je lui ai imposé de me montrer son bulletin de salaire. J'ai dit, ah, il y a des choses qu'on ne montre pas aux femmes. Et pour ça, il ne voulait pas montrer depuis. Et elle regarde le bulletin, elle lui dit, mais on a augmenté ton salaire ces temps-ci. Il dit, oui, tu sais, on a augmenté, mais en réalité, on n'a pas encore versé. Garçon, quoi. Ah, on a augmenté, mais on n'a pas encore versé. Mais c'est à ta femme que tu parles, hein. C'est à ta femme que tu parles. Et tu veux qu'elle te croie. Vous allez vivre comment après? Voilà une blessure qui devient une soif qu'il faut présenter à Jésus pour qu'il l'étanche. C'est-à-dire, il y a un qui doit sortir du mensonge pour retrouver la vérité de la relation qu'il a décidé de nouer. Parce que quand vous venez vous marier, vous dites, c'est pour toujours. Pour toujours, ça veut dire que ça va durer. Mais si ça doit durer dans le mensonge, ça ne vaut pas la peine de faire pour toujours. Nous sommes venus voir Jésus. Il est le même. Il n'a pas changé. Capable de tous les miracles. Capable de dispenser toutes les bénédictions. Capable de renouveler chaque jour sur nous sa miséricorde. Et nous sommes venus lui déclarer ce qui nous fait souffrir. Ce qui nous fait souffrir. Et lui présenter aussi ceux qui nous font souffrir. Parce que eux aussi, par leur comportement, nous éloignent de Dieu. Vous savez que quand tous les jours vous rencontrez quelqu'un dans le même bureau pour qui vous avez de la rancune, de la haine, vous travaillez mal. Dès que vous le voyez, soit vous avez faim, soit vous avez soif. Mais lui, sa présence seulement vous dérange. Oui, il y a ce qui nous éloigne de Dieu, mais il y a ceux qui nous éloignent aussi de Dieu. Il y a ceux qui nous éloignent de Dieu, ceux qui nous entraînent dans des situations de péché. Ceux qui nous entraînent dans des situations de péché. Et aujourd'hui, les situations de péché, nous les multiplions. Nous les créons, nous en faisons à tous les carrefours. Or, Jésus dit que le royaume des cieux appartient aux violents. Quand il dit que le royaume appartient aux violents, aspire aussi à être libéré de toutes les chaînes qui t'entravent. Et ces chaînes-là, c'est toi qui les connais, puisque c'est toi qui les vis. Vous n'avez jamais entendu des gens qui disent que voilà, depuis longtemps je prie, je jeûne, mais je ne vois rien. Saint Augustin a dit, si ta prière ne te change pas, change ta prière. C'est pour ça qu'on a dit, si tu n'aimes pas ce que tu récoltes, il faut changer ce que tu sèmes. C'est lui qui se plaint tout le temps du fait que malgré ses prières, ses jeûnes, ses abstinences, ses sacrifices, sa prière n'est pas exaucée. C'est pas que Dieu soit incapable d'exaucer sa prière, sinon il n'est plus Dieu. Mais c'est peut-être que lui-même, il ne dit pas la vérité sur la façon dont il se comporte avec Dieu. Vous n'avez jamais vu des gens pour qui vous priez, vous imposez les mains toute l'année, rien ne bouge dans leur vie. C'est comme s'ils mettent bâche sur leur tête. Vous imposez les mains, même ça ne passe pas du tout. Ils s'en vont 3 jours après, ils reviennent. Mon père, c'est mon tour, il faut prier pour moi. Frère, c'est mon tour, il faut prier pour moi. Vous priez sur 1 an, rien ne change. Vous croyez que Dieu il n'est pas puissant, mais pourquoi pour lui il y a résistance? Pourquoi pour celle-là il y a résistance? Ce n'est pas Dieu. C'est celui qui est devant toi. Il y a quelque chose qui doit changer dans sa vie. C'est pour ça que je dis ce soir, quand tu regardes Jésus, quand tu le vois, déclare à Jésus tous tes blocages afin de posséder
ou mieux, de renouveler tes bénédictions avec lui. Nous sommes les ministres d'une nouvelle alliance. Quand on vient devant Jésus Eucharistie, quelle est l'attitude qu'on doit avoir? J'ai dit que nous venons lui dire que nous croyons. Si tu ne crois pas, tu ne viens pas. Si tu ne crois pas, tu ne viens pas. J'ai dû vous raconter l'histoire de cette jeune fille, 26, 27 ans, une Belge, qui était fatiguée de la vie, parce qu'elle avait pris la drogue, l'alcool, le sexe à outrance. Mais malgré ça, il y avait une soif en elle qui n'était pas étanchée. Elle a fait toutes les vilaines expériences, en pensant que c'était peut-être le chemin de l'épanouissement. Elle n'y est pas parvenue. Jusqu'au jour où elle passait devant une église de nuit, où le Saint-Sacrement était exposé toute la nuit. Elle est entrée dans l'église. Elle avait 26, 27 ans. Et puis elle s'est mise à genoux devant le Saint-Sacrement. Elle a dit, « Jésus, au catéchisme, on m'a dit que tu es présent. On m'a dit que tu es vivant. » Le Saint-Sacrement était exposé. Elle dit, « Je suis donc venu et je veux te dire que je suis fatigué de la vie. Je suis fatigué. Je cherche au fond de moi une satisfaction, un épanouissement, un bonheur qui n'arrive pas. Malgré tout, j'ai essayé la drogue, j'ai essayé l'alcool, j'ai essayé le sexe. » Et puis elle a eu sommeil. Elle a dormi là. Au petit matin, elle s'est réveillée. Elle ne voulait plus sentir l'odeur ni de l'alcool, ni de la cigarette. Elle était délivrée. Elle était délivrée. Voici quelqu'un, j'ai failli dire un voleur de paradis, parce que d'autres sont venus d'eux-mêmes. Ils ont fléchi genoux, c'est devenu noir, noir, galon comme ça. Ce qu'ils ont demandé, ils n'ont pas eu. Elle est venue en quelques minutes de prière, elle a tout obtenu. Mais la différence vient d'où? La différence vient de sa sincérité. Elle dit, Jésus, je suis fatigué. Je suis fatigué de cette vie. Or, Jésus est la vie, la vraie. Alors, il lui a communiqué, lui, sa vie. À côté de tout ce qu'elle a recherché pendant longtemps et qui ne lui a pas donné satisfaction, il a suffi peut-être que Jésus pose sur elle un regard d'amour, de tendresse. Et puis, c'est fini. Sa vie a été transformée. Jésus est vraiment vivant au très saint sacrement de l'autel. Pourquoi quand vous entrez dans l'église, vous faites la genouflexion? C'est un geste militaire. La genouflexion, au départ, est un geste militaire. Lorsque les militaires arrivaient devant l'empereur, ils devaient se mettre à genoux pour le saluer. Il se relève, il reçoit les ordres et il se met à nouveau à genoux avant de repartir. Et les chrétiens ont dit, nous, notre empereur, le seul qu'on connaît, c'est Jésus. C'est devant lui seul on va fléchir genoux. Et c'est comme ça que quand on rentre dans l'église, on a le roi des rois qui est présent, alors on fait la genouflexion. On lui donne tout l'honneur qui lui revient, toute la gloire qui lui revient. Alors quand vous entrez dans l'église et que vous faites la genouflexion, vous posez ainsi un acte de foi et vous exprimez que vous croyez en la présence qui est là et qui est plus grande que vous. Dans toutes les églises catholiques du monde entier, vous trouverez Jésus Eucharistie. Si ce n'est pas une chapelle, mais une église, vous trouverez Jésus Eucharistie. Et vous trouverez quoi d'autre? Le crucifix, et vous trouverez la statue de la Vierge Marie, première adoratrice de Jésus. Mais quand vous rentrez et que vous faites la genouflexion, vous êtes en train de dire que vous croyez. Mais lui-même, il vous a vu, bien avant même que vous ne soyez entré ici, il vous a attiré lui-même pour que vous preniez en sa présence un tout petit temps de louange et d'adoration. Et alors, chacun peut dire, gloire à toi Jésus, gloire et louange à toi Jésus, gloire et louange à toi Jésus. Tu peux le dire pendant 10, 15, 20 minutes et puis ressortir de l'église. Tu n'es pas obligé, quand tu viens devant Jésus, tu n'es pas obligé de demander forcément quelque chose. Sinon, on finit jamais de demander. Mais malheureusement, on ne remercie pas assez. Gloire à toi, Jésus.
Honneur à toi, Jésus. Louange à toi. Bon, il ne faut pas faire comme au renouveau. Il y a certains qui ne comprennent pas bien. Gare à toi, Jésus. Gare à toi, Jésus. Mais ce n'est pas ça. Mais il sait qu'ils ne sont pas en train de le mettre en garde. Il sait. Gloire à toi, Jésus. Louange à toi, Jésus. Honneur à toi, Jésus. Parce que toute la gloire doit lui revenir. Et au renouveau, il y a un chant que j'aimais beaucoup. Venez à lui, il est la source de le bonheur. Il y a les anciens qui connaissent quand même, non?

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frères et sœurs, se tenir en présence de Jésus pour lui rappeler qu'il est notre bonheur. Pour lui rappeler qu'il est notre bonheur. Mais toi, qu'est-ce qui fait ton bonheur? Qu'est-ce qui peut faire ton bonheur aujourd'hui? Je ne dis pas forcément que tu es venu aujourd'hui parce que tu aspires à avoir quelque chose. Mais tu peux être venu aussi parce que tu aspires à dire merci à Dieu. Tu aspires à le louer. Le louer parce qu'il t'a fait don de la foi. Le louer parce que la vie en toi se renouvelle chaque jour. Le louer parce que tu es content de croire en lui. Tu es content d'avoir des frères et des sœurs avec lesquels tu peux faire monter vers lui une louange. Je ne veux pas croire que tu sois venu forcément pour demander quelque chose ce soir. Mais si c'était le cas, qu'est-ce qui peut faire ton bonheur? Les gens mettent sur leur baka. Seigneur, donne longue vie à mon ennemi pour qu'il voie ce que je deviendrai plus tard. Tu ne sais même pas si toi tu vas vivre. Tu veux qu'il donne longue vie à ton ennemi pour voir ce que toi tu vas devenir. Vous n'avez jamais lu ça sur les baka. Ils écrivent leurs phrases à folie. Hein? Ah, folie. Papa Ourouf, attends, ils écrivent, mais ils écrivent des choses aussi. Oui, ils écrivent des choses. Donne longue vie à mon ennemi. Comment tu veux formuler une prière comme ça? Donne longue vie à mon ennemi pour qu'il voit ce que je deviendrai plus tard. Bon, il y a un peu de foi dedans parce qu'il s'est dit que lui, plus tard là, il va réussir. Il n'y a rien pour lui, il va sortir. Ça, c'est ce qu'il s'est dit. Mais qu'est-ce qui fait ton bonheur, mon frère? Qu'est-ce qui pourrait faire ton bonheur, ma soeur? Dis-le-lui franchement, Jésus.